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3: À Chambly, ce mardi 23 juin, à 18h30, à la salle des fêtes Moulin Neuf, on accueillera le spectacle de fin d'année de Well and Dance Studio, une invitation au public sur le thème de la danse classique avec la participation de l'école de musique. Avec au programme dès 18h30, le spectacle des enfants qui sera suivi à 19h30 de la masterclass Zumba. Et la soirée se clôturera à 20h30 avec un repas convivial de type auberge espagnole. C'est donc une soirée festive et familiale à ne pas rater pour découvrir le talent des élèves et partager un moment de convivialité. Par ailleurs, la ville de Chambly, en raison des fortes chaleurs annoncées pour ces prochains jours, la ville adapte temporairement les horaires d'accueil du service administratif de la mairie et du service de l'état civil afin d'assurer les meilleures conditions d'accueil du public et de travail des agents. Jusqu'à ce mercredi 24 juin, les services ouvriront dès 7h30 et fermeront leurs portes à 15h. Ce jeudi 25, tous les services fermeront à midi avec une réouverture ce vendredi dès 7h30 à midi et de midi 20 à 15h. Le service état civil ouvrira ce samedi de 8h à midi. Belle journée à tous.
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3: Bonjour à tous. Le Val d'Oise est en vigilance rouge. Le département est placé en vigilance rouge canicule jusqu'au 23 juin. Selon Météo France, il s'agit d'un épisode de chaleur d'une intensité exceptionnelle, comparable aux canicules de 2003 et de 2019, avec une durée encore incertaine. Les autorités appellent la population à la plus grande prudence face à cette situation. À Persan, la municipalité appelle à chacun à faire preuve d'une vigilance accrue et à respecter les consignes de prévention. Selon les prévisions, le thermomètre continuera de grimper ce lundi avec des températures pouvant atteindre entre 37 et 40 degrés en fin d'après-midi, localement davantage. Les nuits resteront particulièrement difficiles avec des minimales comprises entre 19 et 24 degrés. Mardi, les maximales devraient encore atteindre les 38 à 40 degrés avant une nouvelle nuit tropicale avec des températures comprises entre 20 et 24 degrés. À Cergy, un dispositif renforcé est activé. Le Centre communal d'action sociale poursuit le suivi des personnes âgées et isolées, tandis qu'une attention particulière est portée aux personnes sans domicile. Dans les écoles, une organisation exceptionnelle est mise en place jusqu'au jeudi 25 juin inclus. Les cours du matin et la restauration scolaire sont maintenus, mais les établissements fermeront l'après-midi. Un accueil sans inscription sera toutefois assuré pour les familles sans solution de garde. Les absences aux activités périscolaires ne seront pas facturées. Les centres de loisirs adaptent également leur fonctionnement mercredi. Le centre des terrasses sera fermé et les enfants seront accueillis au centre de loisirs de l'Escapade. Par ailleurs, l'agglomération de Cergy et Pontoise prolonge exceptionnellement les horaires d'ouverture des piscines du Parvis et de l'Axe Majeur jusqu'au 23 juin.
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0: Bonjour, nous traversons une période de forte chaleur en ce moment. Quelques réflexes simples permettent de protéger sa santé et celle des plus fragiles. Et on en parle tout de suite avec le sergent Valaise du Centre de secours et d'incendie de Persan. Bonjour.
1: Bonjour, merci de m'accueillir.
0: Il y a des gestes simples pour affronter cette grosse période de chaleur. Il faut boire régulièrement de l'eau, il faut se mettre à l'ombre, mais il y a d'autres conseils qu'on peut donner.
1: Tout à fait. Alors bah, comme vous l'avez justement dit et comme vous voyez je suis venu avec vivre un petit peu avec sa gourde, déjà c'est une bonne solution, s'hydrater tout au long de la journée et notamment évidemment avant d'avoir soif, pas forcément de l'eau glacée, finalement vous risquez plus de faire mal à votre estomac avec de l'eau hyper glacée, mais régulièrement de l'eau tempérée, ce sera très bien. Mouiller son corps, vous l'avez dit aussi, tout ce qu'on peut avoir à la maison, ça peut être des serviettes fraîches, il y a des choses qui existent sous forme un peu de microfibres, c'est pas mal non plus pour se mettre sur le corps lorsqu'on se repose, et éviter de sortir aux heures les plus chaudes de la journée, qui sont 11h, le créneau 11h, 19h, il faut, si on peut, plutôt rester chez soi, fermer ses fenêtres, les ouvrir évidemment plutôt la nuit, en soirée, ou le matin. Le matin, c'est très très bien. Ça permet de refroidir le logement et essayer de le refroidir le plus longtemps possible, le conserver frais pour ne pas se mettre en difficulté.
0: Quels sont les signes d'une déshydratation ?
1: Tout d'abord, dans un premier temps, vous allez avoir soif, vous allez avoir potentiellement des troubles de la vision, une envie de vomir. On est plutôt là, avec ce symptôme-là, sur un coup de chaleur, mais qui est associé forcément aussi à une déshydratation. Pour pallier, essayer de mettre en place tous les conseils simples que l'on donne.
0: Je suppose que vous devez faire un petit peu plus d'intervention en ce moment sur la ville de Persan. Comment ça se passe ? Est-ce que la chaleur peut impacter votre travail à vous, en tant que pompier ?
1: Alors oui, tout à fait. Nous, on constate déjà, depuis plusieurs jours même, des interventions un petit peu plus récurrentes pour des coups de chaleur. C'est entre une et trois interventions en plus par jour de ce qu'on fait, on va dire, assez couramment, en plus du risque courant. Déjà, les premiers symptômes qui vont forcément s'accentuer de ce que j'ai l'air de comprendre au fur et à mesure des jours, parce qu'on est sur quelque chose d'assez long, finalement, ce qui n'est pas trop notre cas dans notre région, donc on est peu habitué. Il faut un petit peu se préparer à ça, comme un sportif qui voudrait faire une épreuve sur la durée. Il faut dès aujourd'hui mettre ces petits conseils en place pour pas avoir à subir les effets sur la longueur.
0: Même si on n'a pas soif, il faut boire de l'eau. Hein.
1: Tout au long de la journée, des petites quantités. Ce que je conseille à tout le monde, c'est d'avoir une gourde voilà, qui fait plus ou moins un litre. Vous la remplissez tout au long de la journée. Il y a beaucoup de gens au travail qui ont des fontaines à eau. C'est une obligation de l'employeur, il faut le savoir, de mettre à disposition un point d'eau frais ou de l'eau fraîche en bouteille pour se réhydrater. Donc un petit peu toute la journée, tous les quarts d'heure, vous buvez une gorgée ou deux et vous devriez être à l'abri de pas mal de problématiques. Et si on peut aussi éviter de travailler aux heures les plus chaudes de la journée, tout ce qui est société de travaux publics, d'espaces verts, je sais qu'il y a déjà des choses qui sont mises en place et c'est très bien. Essayez peut-être de commencer un petit peu plus tôt le matin pour éviter de travailler aux heures d'après-midi qui sont fortement caniculaires.
0: À partir de quel moment il faut appeler les secours ?
1: Alors à partir du moment où on a des symptômes inhabituels tels que voilà, troubles de la vision, vertige, envie de vomir, c'est voilà des symptômes qu'il faut prendre en compte parce que c'est associé à un coup de chaleur et du coup potentiellement une déshydratation qui devrait arriver derrière. Évitez de manger des repas gras finalement ou qui sont peu hydratants, pour le coup privilégiez les fruits et les légumes. Personnellement, je suis un grand fan de pastèques en ces temps chauds. Voilà, privilégiez ces fruits qui vont vous réhydrater, des légumes aussi assez légers, tout ce qui est salade, tout ça qui vont finalement ne pas augmenter votre température corporelle. Dans notre entourage, hein, on a tous plus ou moins quelques personnes âgées en tête. Et bien, avoir peut-être un œil un peu plus vigilant sur eux, un peu plus quotidien. Les appeler tous les jours, voir s'ils ont ce qu'il faut niveau quantité d'eau à domicile et être aussi alerte sur les signes de déshydratation de ces personnes âgées qui le ressentent moins que nous. C'est un petit peu le paradoxe de la chose, c'est que nous on reste alerte sur nos signes alors qu'une personne âgée pas forcément.
0: Et puis ce qu'il faut absolument éviter, c'est l'alcool.
1: Tout à fait, c'est d'ailleurs pour ça que quand on a un petit peu forcé sur la chose, on se retrouve le lendemain avec des maux de tête, avec un petit peu patraque, et ben en fait c'est tous les signes aussi de la déshydratation induite par cette forte consommation. Donc on privilégie l'eau. Les sodas aussi, c'est pas recommandé. Mmh. Tout ce qui est boisson sucrée, c'est pas top. Donc l'eau reste le meilleur remède.
0: Mmh. Et puis il faut pas laisser un enfant dans la voiture, même si c'est pendant quelques minutes, même un animal aussi.
1: Tout à fait, jamais. Là, c'est vrai que même une voiture qui resterait 10 minutes en plein soleil monte très très rapidement à 60-65 degrés, ce qui est pas supportable, hein, pour n'importe quel corps. Et donc on va avoir une surélévation de la température corporelle qui va induire des troubles de la conscience qui vont s'empirer plus le temps s'allonge. Je pense aussi à tout ce qui est piscine, on en met tous une en ce moment à domicile où on est tenté d'aller se baigner. Rester très très très vigilant sur les enfants dans l'ensemble, mais aussi les personnes qui savent pas nager, qui pourraient se mettre en danger sur des plans d'eau où la baignade est interdite. Il faut rester vigilant là-dessus parce que c'est des situations qu'on risque de rencontrer.
0: Est-ce que vous craignez des incendies dans le secteur ?
1: C'est à prendre en compte aussi, effectivement, quand on a... Il y a des orages assez réguliers, mais on constate que quand on a des fortes températures comme ça, il suffit très très peu de jours, finalement, pour que la végétation se dessèche en surface. Et on peut avoir, effectivement, une hausse, finalement, des sollicitations pour les feux d'espace naturel. Il faut un petit peu adapter la chose au sud de la France, finalement, parce qu'on est un petit peu semblable, là, au niveau climat ces prochains jours. Donc tout ce qui est cigarette, c'est dans un cendrier, je ne les jette pas au bord de la route. Tout ce qui est barbecue en plein air, c'est dans les zones où c'est autorisé, mais il n'y en a vraiment pas beaucoup. Je sais qu'il y a des aires de pique-nique des fois où c'est aménagé, mais sinon, d'initiative dans un lieu naturel, c'est interdit. Il faut rester vigilant par rapport à ça. Dès qu'on a des épisodes comme ça, des notes qui nous incombent, sur lesquelles on va avoir effectivement une plus grande vigilance au niveau de la remontée d'informations, au niveau des personnes isolées, qui, si on constate des difficultés, on fera en sorte qu'elles soient prises en charge. Je pense aussi, s'il y a des personnes âgées isolées qui nous écoutent, ne pas hésiter à contacter les centres communaux d'action sociale qui peuvent mettre en place de la livraison d'eau à domicile, un suivi journalier, un petit coup de fil, savoir si vous allez bien. On est sur un plan canicule, donc les mairies doivent mettre en place des choses pour les personnes vulnérables.

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1: Bonjour à tous et bienvenue dans notre émission Les voix de l'égalité. Cette semaine, nous nous intéressons à l'association Crocus Blanc et nous avons le plaisir de recevoir Catherine Frigeriot, la présidente. Madame, bonjour.
2: Bonjour.
1: Votre association est située à Daumont. Est-ce que vous pourriez nous présenter tout simplement l'association ? Elle existe depuis 11 ans déjà.
2: Exactement. Alors, Crocus Blanc est une association locale qui, effectivement, est basée sur Daumont, comme vous l'avez indiqué, qui a 11 ans d'existence. C'est une association qui a pour vocation d'accueillir les enfants, les adolescents, les adultes, et quel que soit le handicap mental. Donc, nous accueillons les enfants, les adultes, surtout donc, sur le temps des week-ends, sur le temps du samedi, puisque tous les membres de l'association Crocus Blanc sont des bénévoles. Donc, aujourd'hui, on a à peu près 40 enfants adultes qui bénéficient de tout ce que propose Crocus Blanc. Alors, on a démarré par un volet, en fait, au début, qui était orienté sportif, puisqu'on a commencé par du sport tous les samedis. Et petit à petit, d'année en année, on a construit des projets. Au début, les projets ont été construits autour de l'enfant. Donc, on a proposé des ateliers de pâtisserie, des ateliers de musique, des ateliers créatifs, donc vraiment orientés enfants. Et d'année en année, on a construit les projets. Et après, on s'est orienté vers l'accompagnement des familles. Alors, l'accompagnement des familles, ça a été la mise en place d'un temps de partage avec les parents, le temps du sport. Ça a été après la proposition d'ateliers de sophrologie tous les mercredis. Et le petit dernier, c'est le groupe des mamans. Donc, c'est deux mamans qui s'occupent de ce petit groupe. Et les mamans peuvent faire des sorties ensemble, avoir des moments privilégiés pour faire un temps de repos.
1: L'association a bien évolué depuis 11 ans. Quels ont été les plus grands défis ?
2: Alors, les plus grands défis, ça a été de permettre aux familles d'oser franchir le pas pour nous rencontrer. Parce qu'effectivement, dans le domaine du handicap mental, les familles sont isolées, sont très renfermées. Et de se dire, voilà, on va voir une association, c'est pas comme aller voir un établissement où votre enfant a le droit d'aller dans un établissement pour une personne en situation de handicap, mais de se dire, voilà, je vais aller voir une association locale qui s'occupe d'enfants en situation de handicap, donc de franchir cette porte. Ça a été déjà donné de la visibilité pour permettre aux familles de se dire, on va franchir le pas pour aller voir Crocus Blanc.
1: Vous accompagnez une quarantaine d'enfants.
2: Oui.
1: Est-ce qu'il y a encore de la place ? Comment on peut bénéficier de votre soutien ?
2: On a ouvert nos portes, je dirais même plus, on a ouvert nos cœurs, dans l'idée où il n'y a pas de critères de maladie, puisque c'est tout handicap mental, il n'y a pas de critères d'âge, donc on accepte quel que soit l'âge. Il n'y a pas de critères de département, puisqu'on a des enfants du 93, 60, 95. Et on se dit, toute personne qui vient nous voir, on l'accueille. Donc il n'y a pas de critères. On n'a pas non plus pour vocation d'accepter 200, 300 enfants. On veut rester familial. On veut garder ce côté, très chaleureux. Et ne pas avoir une dimension énorme, puisque pour accompagner les familles au mieux, il faut rester à la taille que l'on a. Mais on accepte toute personne qui vient, quel que soit le moment de l'année d'ailleurs. On ne lance pas les inscriptions en septembre pour s'arrêter au mois de juillet. Toute personne qui vient, qui a osé franchir le pas, est accueillie chez Crocus Blanc. La connaissance de l'association, on est un petit peu connu puisqu'on communique beaucoup sur nos événements. Donc les gens commencent à nous connaître. C'est aussi de se dire, j'accepte que mon enfant soit en situation de handicap et j'accepte effectivement le regard de l'autre. Puisqu'en étant membre de l'association Crocus Blanc, par définition, ça veut dire effectivement que notre enfant, notre jeune adulte est en situation de handicap. Si vous allez par exemple dans un club sportif, je ne sais pas, vous allez rejoindre un club de foot, même si vous êtes en situation de handicap, vous êtes dans un club de foot, c'est pas pareil. Quand vous allez chez Crocus, vous montrez en fait que vous avez accepté et que vous allez vivre avec le handicap. Et là, on accompagne beaucoup les familles. Par rapport à cette démarche, on les accueille vraiment en ce sens-là.
1: Vous accompagnez l'enfant,
2: oui,
1: et sa famille,
2: oui,
1: également. Les parents peuvent venir à un point de rencontre pour discuter, par exemple, ou de
2: alors,
1: leurs angoisses.
2: Tout à fait. Alors, à chaque séance, les parents participent. C'est-à-dire, quand on fait du sport, les parents peuvent aider leurs jeunes, deviennent même bénévoles, dans beaucoup de cas de figure. Donc, les parents restent avec nous pour les activités. Ça permet de découvrir la richesse de nos activités. Ça permet aussi aux parents de se rendre compte que leur enfant peut faire de très, très belles choses. Donc, les parents peuvent rester. Et également, on a le croque-pause. Alors, comme nous appelons Crocus Blanc, toutes nos activités commencent par croque. Donc,
1: oui,
2: il y a croque-pause. Mmh. Donc, on a une professionnelle qui intervient et qui, le temps du sport, par exemple, va, pendant une heure, ouvrir ses portes pour que les parents puissent venir parler avec elle. Et ce qui est très intéressant, c'est qu'on a des enfants de tout âge, de tout handicap. Donc le partage d'expérience est vraiment particulier. Par exemple, une maman qui a un enfant de 6 ans, ça va vraiment l'intéresser d'entendre parler une autre maman ou un autre papa dont l'enfant, par exemple, a 30 ou 40 ans. Ça permet de se projeter et de voir quel est le parcours des uns et des autres et de le partager.
1: Quels sont les besoins les plus fréquents fréquemment exprimée par les personnes que vous accompagnez, alors, les familles?
2: Une fois qu'elles ont franchi notre porte et qu'elles ont rejoint l'association, déjà nous on leur permet de ne plus être isolées, puisqu'effectivement ça c'est vraiment un gros problème, l'isolement des familles. Les gros besoins, c'est les besoins administratifs, puisqu'effectivement, tout enfant qui est en situation de handicap relève de la maison du handicap, et c'est le côté administratif, lourdeur des dossiers. Et également, comme on a tout âge, la difficulté, c'est d'avoir une place dans un établissement. Nous avons beaucoup d'enfants qui sont chez eux et qui sont sans solution. Donc, on a des enfants que nous accueillons. La seule activité qu'ils vont avoir dans la semaine, c'est Crocus, puisqu'ils n'ont aucune autre activité. Donc, les parents, si l'enfant n'a pas d'établissement, n'a pas de structure, un des parents est obligé de travailler. Donc les parents se retrouvent dans des situations humaines difficiles et financières difficiles.
1: Quels sont les objectifs de la musicothérapie et des stages musicaux croque-musique?
2: Alors il y a plusieurs sens à ces ateliers, ils ont lieu pendant les vacances scolaires. Ils sont réalisés au sein d'une résidence pour seniors. Les enfants, pendant une semaine, tous les jours, vont faire de la musicothérapie. Donc ils vont faire aussi bien du chant, parce que c'est important de pouvoir s'exprimer. Ils vont pratiquer un instrument de musique. Tout ça dans un petit groupe qu'ils connaissent d'année en année. Donc ils sont très fiers en fait de rejoindre ce petit groupe. Ça dure une semaine et le dernier jour, les enfants de l'association font un petit spectacle devant la résidence qui nous accueille. Ça leur permet voilà, d'être fiers et de montrer qu'on peut faire beaucoup de choses avec l'association.
1: Quel genre d'instrument ils manipulent?
2: Alors c'est très varié puisque nous avons vraiment un professionnel, Alan, qui est un grand professionnel et qui est habitué aux jeunes en situation de handicap. Il adapte totalement. Il adapte totalement. Ça va être tout ce qui est percussion, ça va être chant, ça va être tous les instruments, soit avec des tambourins. Mais il amène une grande variété, chaque enfant choisit. Donc il y a vraiment une ouverture de se dire on s'adapte aux besoins de l'enfant et on s'adapte à son envie du moment aussi.
1: La musique qu'il joue, est-ce que c'est des musiques qui sont proposées? Ils affinent tout ça tout le long des ateliers? Comment ça se passe?
2: Oui, alors il propose son programme et il voit si l'enfant est plus ou moins sensible. Les enfants lui demandent des morceaux de musique et il a vraiment la sensibilité d'adapter.
1: Je suppose que vous avez dû observer des améliorations,
2: oui.
1: Également dans les ateliers sportifs, croque-sport.
2: Oui.
1: Hein, grâce à ça, c'est un bon levier pour l'association, pour les familles aussi.
2: Alors, chaque sport apporte quelque chose de différent. Mmh. Alors, l'idée de faire du sport, c'est pas faire du sport pour faire de la compétition. C'est faire du sport pour le faire ensemble, pour réussir ensemble et s'amuser ensemble. Donc, on fait du karaté très régulièrement. Le karaté va permettre de la maîtrise de soi, va permettre aussi un apprentissage de technique. On fait également, c'est très récent, du Krav Maga. Donc, le Krav Maga va apprendre autre chose puisque c'est le contact. On va faire également de l'athlétisme. On va apprendre à s'entraîner. Donc, chaque discipline sportive va apprendre quelque chose de différent. Et c'est complémentaire.
1: C'est une grosse organisation que fait
2: Croque-Sport.
1: Vous devez emmener les enfants sur un stade.
2: Oui, alors en fonction de l'activité, on fait un planning un an à l'avance. Donc on va réserver, donc Daumont nous accueille sur toutes les infrastructures sportives. Donc on va nous accueillir sur une piste d'athlétisme. Après on va nous accueillir dans un dojo ou dans un gymnase. Donc tout est organisé pour que l'on puisse, dans les meilleures conditions, faire nos activités sportives qui sont différentes.
1: Alors, qu'est-ce que vous pourriez nous dire sur le croque-séjour? Ça représente beaucoup pour les familles.
2: Alors, le croque-séjour, il est né depuis le début de Crocus. Mmh. Dès qu'on a pu financer le séjour, l'idée, c'est que nous emmenons pendant 3 jours, donc le vendredi, samedi, dimanche, une dizaine d'enfants. Maintenant, on est passé à 15. Donc, on amène 15 enfants avec 10 bénévoles, dont on est presque du 1 pour 1 pendant 3 jours. Ce séjour, il est important puisqu'on emmène des enfants habitués de Crocus et des petits nouveaux. Ça nous arrive régulièrement d'emmener des enfants qui ne sont jamais partis sans papa-maman, qui n'ont jamais laissé la famille. Donc ça permet à l'enfant de partir, mais également aux parents d'avoir un week-end de répit. Le choix des enfants pour le séjour, on ne peut pas dire on vient chez Crocus juste pour faire le séjour. Le séjour, c'est un aboutissement. Donc on le fait au mois de septembre, on connaît les enfants, on les accompagne toute l'année, on connaît les parents. Il y a une confiance, c'est-à-dire que les bénévoles connaissent les enfants connaissent les bénévoles et les parents ont confiance en Crocus. Donc c'est un projet qui se construit sur un an, puisque chaque séjour est différent.
1: Et le prochain séjour, ce sera où?
2: Alors le prochain séjour est déjà organisé, c'est à Stella Maris, c'est à côté du Touquet. Donc le programme sera assez sur le thème de la mer, assez sportif dans les dunes, même avec des visites de musées. Donc on fait des activités très variées pendant ces 3 jours.
1: Alors, il y a pas mal de croques hein, chez Crocus. Oui, tout à fait, Crocus Blanc. Est-ce que vous pourriez nous en dire plus sur le croque-pique-nique ou le croque-boom?
2: Alors, le croque-pique-nique, c'est bientôt, puisque c'est le 20 juin. Mmh. Le croque-pique-nique, c'est une fête, notre fête annuelle qui clôture notre saison. Donc, elle a lieu en fin d'année, donc là, le 20 juin. Tout membre de Crocus peut s'inscrire, même les familles. Là où je vous parle, nous avons 90 inscrits qui vont venir au pique-nique. Cette année, on va aller du côté de Roncrolles, dans la forêt de Roncrolles. Donc, c'est un pique-nique partagé. Donc, chaque famille amène. L'idée, c'est de partager ce bon moment. Et il y a une petite surprise à chaque événement. Et là, la petite surprise, c'est qu'on a fait appel au cœur de la meute. C'est une société, ou on va dire une association, une personne qui a des chiens-loups de meute et qui fait des promenades en canibalade. Vous savez, des promenades de chiens-loups. Donc en fait, les enfants vont pouvoir, les parents, le temps d'une après-midi, se promener dans la forêt de Roncrolles, accompagnés de leurs amis à quatre pattes.
1: Ça doit être beau. Est-ce que c'est la première fois que vous
2: faites
1: venir
2: La deuxième fois, oui.
1: Et comment ça s'est passé, la première rencontre avec les chiens-loups?
2: Alors ça ne s'est pas fait spontanément. C'est-à-dire que la personne est venue à plusieurs séances crocus pour découvrir les enfants, pour les observer. Comme je vous l'ai indiqué, on a des enfants de tout âge et de toute pathologie. Donc, la personne est venue, on a échangé, on a partagé. Et le jour J, quand elle est venue, chaque animal a son caractère et chaque enfant a son caractère. Donc, en fait, Antoine, qui s'occupe du cœur de la meute, savait en fait vers quel enfant allait aller vers quel chien. Donc, tout était préparé. Et donc, au début, on m'a dit, les enfants vont peut-être pas oser. Donc, on se dit, on verra. Et en fait, tout le monde a fait sa petite promenade avec son petit chien.
1: Voilà. Il y en a combien de chiens?
2: Là, il y en a 8.
1: Il y a d'autres crocs. Il y a le croque-jeu et le croque-pâtisse.
2: Alors, croque-jeu, c'est un petit nouveau aussi. C'est-à-dire, au sein de la résidence pour seniors de Daumont, on fait des ateliers de jeux de société tous les mercredis. Ces ateliers de jeux de société, on les fait avec une personne qui a une ludothèque. Donc, elle adapte tous les jeux. Et les résidents peuvent nous rejoindre aussi. Donc, les résidents peuvent venir jouer avec nous. Et cette année, on a fait une après-midi de jeux en famille. Donc, toutes les familles se sont réunies et on a fait des jeux en famille tous ensemble.
1: Les séances de croque-ferme, ça se passe dans quelle ferme? Vous les amenez voir les animaux?
2: Alors, c'est la nouveauté de ce qu'on va lancer en septembre. Mm-hmm. Il y a une ferme qui s'appelle la ferme des Elfes Libres, qui est à Écouen, donc juste à côté de Daumont. C'est une jeune, Emma, qui a une ferme où tous les animaux présents dans cette ferme ont été sauvés et recueillis. Donc, chaque enfant va adopter un animal, donc ça va être ou un poney, ou un âne, ou une chèvre, ou un mouton, que sais-je, et on sera responsable. C'est-à-dire que chaque animal a son histoire, donc on expliquera à chaque enfant l'histoire de l'animal, il choisira l'animal et il en sera responsable pour venir le voir régulièrement.
1: Oh, régulièrement, c'est-à-dire une fois par semaine, une fois
2: alors
1: par
2: ça sera
1: mois
2: un petit, on va faire une fois par mois pour le croque-ferme et il y aura également des séances d'équithérapie au sein de cette ferme deux fois par mois.
1: Comment vous est venue cette idée? C'est une excellente idée d'adopter.
2: C'est
1: un
2: des
1: animal.
2: Rencontres. C'est, en fait, c'est une des bénévoles qui a eu l'idée. Donc, l'équithérapie, j'ai rencontré Emma il y a de nombreuses années. Donc, on se connaît depuis longtemps. Tout ce que l'on propose, en fait, c'est sur du long terme. C'est-à-dire qu'on découvre les personnes. On voit comment Crocus peut s'inscrire dans les projets. Et donc, cette idée est venue en visitant la ferme. Et on s'est dit, mais pourquoi pas?
1: Vous avez beaucoup de partenaires depuis
2: oui.
1: 11 ans.
2: Oui.
1: Et il y a encore un nouvel atelier, le croque-piscine.
2: Alors oui, on a fait une initiation à la piscine de l'Isle-Adam qui nous a accueillis. On a fait une séance l'année dernière, ça s'est très bien passé. Donc on va continuer cette année. On emmène les familles à la piscine et les enfants à la piscine.
1: Avec un nageur ou c'est les bénévoles de l'association?
2: Alors, on a un maître nageur, on a un bénévole de Crocus qui nous aide, qui est maître nageur. On est accueilli par la piscine de l'Isle-Adam. Mais on vient toujours, voilà, on est très prévoyant puisque je vous dis, on a souvent un jeune, un encadrant. Donc on emmène les jeunes, on a vu à la première séance qui était capable de nager, qui n'était pas capable, qui avait envie, qui n'avait pas envie, qui avait envie de s'amuser. Le but aussi, c'est que tout le monde profite de l'événement en fonction de ce qu'il est capable de faire et que les familles soient rassurées, parce que les familles n'osent pas forcément aller à la piscine toute seule avec leur enfant. Donc nous, on leur permet de dire c'est possible.
1: Est-ce que vous avez observé des changements auprès des enfants, des familles également, après plusieurs mois d'accompagnement?
2: Oui, alors c'est ce qu'on dit quand on a chaque famille qui rejoint Crocus, je la reçois, puisqu'on échange pour savoir quelle est la philosophie de Crocus, comment on peut les accompagner. Et donc on voit d'énormes progrès, parce que les familles qui viennent très très régulièrement. Quand ça s'inscrit dans le temps, on voit les progrès et chaque activité va permettre de faire des progrès différents. Donc il y a des très gros progrès et les familles maintenant se rencontrent, ont plaisir. C'est-à-dire quand on vient déposer son enfant à une activité Crocus, les parents restent. Donc les parents échangent. Il y a beaucoup de partage et de liens qui se crée entre les familles. C'est pour ça que je dis que c'est vraiment une association familiale.
1: Vous avez quelques exemples de parcours qui vous a marqué un peu ou pas ?
2: Oui, par exemple, on a une petite Ariane. Elle est arrivée au sein de Crocus et elle devait avoir 5-6 ans. Elle a le syndrome d'Angelman, donc c'est une maladie particulière. Et cette petite ne parle pas. Elle a fait les activités avec Crocus. Son papa est présent à toutes les séances. Ils viennent de très loin, d'Ennery, dans le Val d'Oise. Et la première année, on l'a emmenée au séjour. Quand on l'a emmenée au séjour, elle n'avait jamais quitté ses parents. Et elle a fait le premier séjour avec nous. Donc c'est vrai que pour nous, ça a été vraiment très très important. Et les grandes Crocus l'ont accueillie, l'ont protégée. Et voilà. Et donc tout le monde maintenant, quand elle vient chaque séjour, elle est la mascotte et tout le monde protège Ariane. Et c'est ça, on l'a vue grandir. Et elle est ravie de se joindre à nous d'année en année. Et on voit son autonomie dans les séjours, puisqu'un séjour, ce n'est pas simplement une séance, c'est 3 jours entiers. Donc on a l'autonomie au niveau du sommeil, au niveau de la prise des repas, c'est très très global. Donc l'accompagnement sur plusieurs journées, c'est pas simplement faire une activité d'une heure.
1: Quels sont les retours que vous avez la plupart du temps des familles ?
2: Le fait qu'on est très bienveillant, qu'on accueille les familles sans aucun jugement, on a créé des liens avec les familles, que les familles ne se sentent plus du tout isolés et surtout que l'on fait des événements très très variés. Sur l'année, on a fait plus de 15 sortes d'activités différentes sur plus de 100 créneaux d'activités. C'est la diversité et tout le monde peut s'inscrire. Il est vrai que c'est pas évident quand vous avez un écart d'âge qui va de 6 ans à 53 ans de proposer une activité qui va intéresser tout le monde ou que tout le monde va pouvoir faire. Donc c'est cette diversité où tout le monde se sent à sa place et se sent à l'aise.
1: Est-ce qu'il y a des nouveaux projets que vous allez développer pour Crocus Blanc dans les années à venir ?
2: Alors là, cette année, on lance donc l'équithérapie, on lance la ferme. Et également, on a un petit nouveau puisqu'on va lancer le Croc Art. Nous avons un graffeur qui va nous faire des ateliers tous les samedis, Naes. Ces ateliers, ça va être aussi bien faire un immense tableau, ça va être aussi bien relooker des chaussures, ça va être aussi bien des objets. Tout est ouvert, tout est possible avec lui. Et l'un de mes prochains projets qui nous manque, c'est le Croc Fratrie. Pourquoi ? Parce qu'on a le Croc Poste pour les parents. On oublie souvent les frères et sœurs dans le domaine du handicap. L'enfant qui est en situation du handicap, on s'en occupe, il est le cœur de notre attention. Et les frères et sœurs, moi je l'ai vécu puisque ma fille est en situation de handicap, elle a un petit frère, et c'est vrai que on s'occupe de l'enfant handicapé puisque nos plannings, on n'a pas le choix. Il faut aller au rendez-vous, il faut accompagner l'enfant, et les frères et sœurs, on les oublie. Je ne sais pas comment le structurer, mais un des projets qui me reste vraiment et qui me portera à cœur, c'est de s'occuper des frères et sœurs.
1: Par exemple, rassembler toute la fratrie en sortie, par exemple.
2: Voilà, ou en sortie, voilà, parce que le croque-pose avec les parents, on se met autour d'une table, on discute. Mm-hmm. Mais là, pour les frères et sœurs, puisqu'il y aurait tout âge, c'est est-ce qu'un frère et sœur voudrait prendre le lead, en fait, pour aider les autres ? Est-ce que tout est possible, en fait ? On démarre d'une page blanche et on va devoir écrire cette page et voir comment on l'écrit ensemble. Pour moi, je pense que c'est quelque chose dont on a besoin et peu d'associations où on l'idée, parce qu'il faut vraiment faire un accompagnement global.
1: Mm-hmm. Est-ce que vous êtes toujours à la recherche de bénévoles ?
2: Toujours.
1: Et est-ce qu'il faut suivre une formation spécifique pour être bénévole à Crocus Blanc ?
2: Non. Alors, les bénévoles peuvent aussi bien faire du bénévolat dans le domaine du sport. Donc, il y a tout âge possible aussi, tout âge, quel que soit ce que l'on aime. On a des bénévoles qui viennent aider à la musique. On a des bénévoles qui viennent aider pour les jeux, pour les séjours. Donc, il n'y a pas de contraintes par rapport aux bénévoles, ni par l'âge, par rapport aux compétences. Et on a mis en place un guide des bénévoles. On a une charte des bénévoles qui explique vraiment et qui sécurise les familles et les bénévoles. Qu'est-ce qu'on attend des bénévoles ? Comment ils peuvent accompagner les jeunes ? Et il y a un guide des bénévoles qui leur permet effectivement de savoir dans quelle situation, comment je me comporte, en fonction de la pathologie du jeune aussi, comment je me comporte. Donc, on accompagne beaucoup nos bénévoles.
1: Et pour vous, l'association, je suppose, a dû changer, peut-être chambouler votre quotidien ou pas ?
2: Je suis toujours active puisque j'ai une activité professionnelle. Donc, le mercredi a toujours été consacré au suivi de ma fille, qui maintenant a grandi puisqu'elle a 29 ans. Donc, je ne travaille pas le mercredi pour m'occuper de ma fille. Et maintenant, je ne travaille pas le mercredi pour m'occuper de ma fille et pour m'occuper de Crocus. Et également les week-ends. Mais c'est une aventure familiale puisque mon mari est également dans l'aventure Crocus. Donc, on vit ça en famille. Donc, effectivement, ça a beaucoup chamboulé. Les sourires que l'on a des familles, des enfants, fait oublier en fait le temps qu'on peut y consacrer. Au contraire, on a envie de faire de plus en plus.
1: Est-ce que vous faites des appels aux dons ou...
2: Oui.
1: Oui, oui. Et si on veut faire un don à l'association, on va sur le site ?
2: Tout à fait. Mmh. On va sur le site. Et on est référencé l'OASSO. Mmh. Et donc, en 2 clics, comme on dit, on peut faire un don à l'association, qui est même déductible d'ailleurs, et instantanément, vous recevez tout ce qui est nécessaire pour faire votre déclaration. Donc il y a des particuliers qui nous soutiennent, il y a des entreprises qui nous soutiennent, il y a même des banques aussi. Donc on a tous cette partie administrative que nous nous animons pour effectivement faire des appels à projets, faire des soutenances pour pouvoir financer toutes les activités de Crocus.
1: Et puis pour terminer, est-ce que vous souhaitez adresser un message aux familles qui hésitent encore à rejoindre l'association Crocus Blanc ?
2: Alors déjà, de se dire que tout est possible et qu'il ne faut pas avoir peur d'aller vers une association, de se dire qu'on est là pour les accueillir. On peut découvrir des belles choses et pas se dire « mais moi je ne peux pas, mon enfant ne peut pas ». On découvre ensemble l'association, les activités qu'on peut proposer et on a de très belles surprises, donc ne surtout pas hésiter à venir nous rejoindre.
1: Madame Frigerio, merci d'être venue au studio d'Alternative FM et bonne continuation.
2: Et merci beaucoup de m'avoir accueilli, entendu.
1: L'association Crocus Blanc à Daumont est bien plus qu'une structure. C'est un véritable lieu de ressources, de rencontres et d'accompagnement. Une belle façon de croquer la vie à plein dents. Bien entendu, ceci n'était qu'une expérience sonore. Les voix de l'égalité.

0: Bonjour. À Persan, la salle Marcel Cachin s'est transformée en véritable terminal de voyage. À travers l'exposition Voyage autour du monde, les centres de loisirs de la ville ont invité les familles à découvrir les créations réalisées par les enfants tout au long de l'année lors des accueils du mercredi. Décors immersifs, escales aux quatre coins du globe, hôtesses de l'air et même pistes d'atterrissage, tout avait été imaginé pour faire vivre aux visiteurs persanais une expérience aussi ludique que dépaysante. Reflet de l'investissement des équipes d'animation et de l'imagination sans limite des enfants.
1: C'est une immersion totale. On a du personnel de sécurité, nous avons des hôtesses de l'air, il y a les portiques comme quand on part en voyage et on a bien sûr nos petits passeports pour valider notre parcours dans les différents pays. Donc voilà, à défaut de voyager vraiment, on fait un petit voyage autour du monde en quelques minutes.
2: Vous avez eu le temps de faire un petit peu le tour des pays ?
1: Pour l'instant, je suis encore en Europe, mais effectivement, on va faire un peu tous les pays pour voir un peu les différentes activités qui sont proposées. Après, il y a beaucoup d'images qui ont été dessinées et coloriées par les enfants du centre, donc du coup, c'est hyper joli. Je leur souhaite en tout cas toutes mes félicitations pour ce projet.
0: Émerveillés par la richesse des décors et l'originalité du parcours, les parents n'ont pas caché leur enthousiasme, à l'image de cette maman séduite par l'univers féerique des aurores boréales et impressionnée par le travail accompli. De nombreux persanais ont salué la créativité des enfants, un sentiment partagé par Madame Attia, adjointe au maire déléguée à l'enfance et à la petite enfance de la ville de Persan.
3: C'est un réel plaisir d'accueillir toutes les familles aujourd'hui pour cette première soirée de restitution du plan mercredi de la ville de Persan. La ville, bien évidemment, s'est engagée avec l'État, l'Éducation nationale et la CAF dans la mise en œuvre de son projet éducatif. Les animateurs ont vraiment bien travaillé toute l'année et donc ils nous font une restitution de ce qu'ils ont fait avec tous les enfants du centre de loisirs qui sont là le mercredi. C'est réussi, bravo aux animateurs, bravo aux enfants. Nous, élus, nous sommes vraiment fiers de cette équipe et bravo à eux tous. Bravo aux familles qui se sont déplacées ce soir pour admirer le travail de leurs enfants. Et en même temps, les familles observent ce qui se passe au niveau du centre de loisirs de Persan.

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3: À Chambly, ce mardi 23 juin, à 18h30, à la salle des fêtes Moulin Neuf, on accueillera le spectacle de fin d'année de Well and Dance Studio, une invitation au public sur le thème de la danse classique avec la participation de l'école de musique. Avec au programme dès 18h30, le spectacle des enfants qui sera suivi à 19h30 de la masterclass Zumba. Et la soirée se clôturera à 20h30 avec un repas convivial de type auberge espagnole. C'est donc une soirée festive et familiale à ne pas rater pour découvrir le talent des élèves et partager un moment de convivialité. Par ailleurs, la ville de Chambly, en raison des fortes chaleurs annoncées pour ces prochains jours, la ville adapte temporairement les horaires d'accueil du service administratif de la mairie et du service de l'état civil afin d'assurer les meilleures conditions d'accueil du public et de travail des agents. Jusqu'à ce mercredi 24 juin, les services ouvriront dès 7h30 et fermeront leurs portes à 15h. Ce jeudi 25, tous les services fermeront à midi avec une réouverture ce vendredi dès 7h30 à midi et de midi 20 à 15h. Le service état civil ouvrira ce samedi de 8h à midi. Belle journée à tous.
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3: Bonjour, nous traversons une période de forte chaleur en ce moment. Quelques réflexes simples permettent de protéger sa santé et celle des plus fragiles. Et on en parle tout de suite avec le sergent Valaise du centre de secours et d'incendie de Persan. Bonjour.
4: Bonjour, merci de m'accueillir.
3: Il y a des gestes simples pour affronter cette grosse période de chaleur. Il faut boire régulièrement de l'eau, il faut se mettre à l'ombre, mais il y a d'autres conseils qu'on peut donner.
4: Tout à fait. Alors bah, comme vous l'avez justement dit et comme vous voyez, je suis venu avec vivre un petit peu avec sa gourde. Déjà c'est une bonne solution, s'hydrater tout au long de la journée et notamment évidemment avant d'avoir soif. Pas forcément de l'eau glacée, finalement vous risquez plus de faire mal à votre estomac avec de l'eau hyper glacée, mais régulièrement de l'eau tempérée, ce sera très bien. Mouiller son corps, vous l'avez dit aussi, tout ce qu'on peut avoir à la maison, ça peut être des serviettes fraîches. Il y a des choses qui existent sous forme un peu de microfibres, c'est pas mal non plus pour se mettre sur le corps lorsqu'on se repose, et éviter de sortir aux heures les plus chaudes de la journée, qui sont 11h, le credo 11h, 19h. Il faut, si on peut, plutôt rester chez soi, fermer ses fenêtres, les ouvrir évidemment plutôt la nuit, en soirée, ou le matin. Le matin, c'est très très bien. Ça permet de refroidir le logement et essayer de le refroidir le plus longtemps possible, le conserver frais pour ne pas se mettre en difficulté.
3: Quels sont les signes d'une déshydratation ?
4: Tout d'abord, dans un premier temps, vous allez avoir soif, vous allez avoir potentiellement des troubles de la vision, une envie de vomir. On est plutôt là, avec ces symptômes-là, sur un coup de chaleur, mais qui est associé forcément aussi à une déshydratation. Pour pallier, essayer de mettre en place tous les conseils simples que l'on donne.
3: Je suppose que vous devez faire un petit peu plus d'intervention en ce moment sur la ville de Persan. Comment ça se passe ? Est-ce que la chaleur peut impacter votre travail à vous, en tant que pompier ?
4: Alors oui, tout à fait. Nous, on constate déjà, depuis plusieurs jours même, des interventions un petit peu plus récurrentes pour des coups de chaleur. C'est entre une et trois interventions en plus par jour de ce qu'on fait, on va dire, assez couramment, en plus du risque courant. Déjà les premiers symptômes qui vont forcément s'accentuer de ce que j'ai l'air de comprendre au fur et à mesure des jours, parce qu'on est sur quelque chose d'assez long finalement, ce qui n'est pas trop notre cas dans notre région, donc on est peu habitué. Faut un petit peu se préparer à ça, comme un sportif qui voudrait faire une épreuve sur la durée. Il faut dès aujourd'hui mettre ces petits conseils en place pour pas avoir à subir les effets sur la longueur.
3: Même si on n'a pas soif, il faut boire de l'eau. Hein.
4: Tout au long de la journée, des petites quantités. Ce que je conseille à tout le monde, c'est d'avoir une gourde voilà, qui fait plus ou moins un litre. Vous la remplissez tout au long de la journée. Il y a beaucoup de gens au travail qui ont des fontaines à eau. C'est une obligation de l'employeur, il faut le savoir, de mettre à disposition un point d'eau frais ou de l'eau fraîche en bouteille pour se réhydrater. Donc un petit peu toute la journée, tous les quarts d'heure, vous buvez une gorgée ou deux et vous devriez être à l'abri de pas mal de problématiques. Et si on peut aussi éviter de travailler aux heures les plus chaudes de la journée, tout ce qui est société de travaux publics, d'espaces verts, je sais qu'il y a déjà des choses qui sont mises en place et c'est très bien. Essayez peut-être de commencer un petit peu plus tôt le matin pour éviter de travailler aux heures d'après-midi qui sont fortement caniculaires.
3: À partir de quel moment il faut appeler les secours ?
4: Alors à partir du moment où on a des symptômes inhabituels tels que voilà, troubles de la vision, vertige, envie de vomir, c'est voilà des symptômes qu'il faut prendre en compte parce que c'est associé à un coup de chaleur et du coup potentiellement une déshydratation qui devrait arriver derrière. Évitez de manger des repas gras finalement ou qui sont peu hydratants, pour le coup privilégiez les fruits et les légumes. Personnellement, je suis un grand fan de pastèques en ces temps chauds. Voilà, privilégiez ces fruits qui vont vous réhydrater, des légumes aussi assez légers, tout ce qui est salade, tout ça qui vont finalement ne pas augmenter votre température corporelle. Dans notre entourage, hein, on a tous plus ou moins quelques personnes âgées en tête. Et bah avoir un œil un peu plus vigilant sur eux, un peu plus quotidien. Les appeler tous les jours, voir s'ils ont ce qu'il faut niveau quantité d'eau à domicile, et être aussi alerte sur les signes de déshydratation de ces personnes âgées qui le ressentent moins que nous. C'est un petit peu le paradoxe de la chose, c'est que nous on reste alerte sur nos signes alors qu'une personne âgée pas forcément.
3: Et puis ce qu'il faut absolument éviter, c'est l'alcool.
4: Tout à fait, c'est d'ailleurs pour ça que quand on a un petit peu forcé sur la chose, on se retrouve le lendemain avec des maux de tête, avec un petit peu patraque, et ben en fait c'est tous les signes aussi de la déshydratation induite par cette forte consommation. Donc on privilégie l'eau. Les sodas aussi, c'est pas recommandé. Mmh. Tout ce qui est boisson sucrée, c'est pas top. Donc l'eau reste le meilleur remède. Mmh.
3: Et puis il faut pas laisser un enfant dans la voiture, même si c'est pendant quelques minutes, même un animal aussi.
4: Tout à fait, jamais. Là, c'est vrai que même une voiture qui resterait 10 minutes en plein soleil monte très très rapidement à 60-65 degrés, ce qui est pas supportable hein, pour n'importe quel corps. Et donc on va avoir une surélévation de la température corporelle qui va induire des troubles de la conscience qui vont s'empirer plus le temps s'allonge. Je pense aussi à tout ce qui est piscine, on en met tous une en ce moment à domicile où on est tenté d'aller se baigner. Rester très très très vigilant sur les enfants dans l'ensemble, mais aussi les personnes qui savent pas nager, qui pourraient se mettre en danger sur des plans d'eau où la baignade est interdite. Il faut rester vigilant là-dessus parce que c'est des situations qu'on risque de rencontrer.
3: Est-ce que vous craignez des incendies dans le secteur ?
4: C'est à prendre en compte aussi, effectivement, quand on a... Il y a des orages assez réguliers, mais on constate que quand on a des fortes températures comme ça, il suffit très très peu de jours, finalement, pour que la végétation se dessèche en surface. Et on peut avoir, effectivement, une hausse, finalement, des sollicitations pour les feux d'espace naturel. Il faut un petit peu adapter la chose au sud de la France, finalement, parce qu'on est un petit peu semblable là... niveau climat ces prochains jours. Donc tout ce qui est cigarette, c'est dans un cendrier. Je ne les jette pas au bord de la route. Tout ce qui est barbecue en plein air, c'est dans les zones où c'est autorisé, mais il n'y en a vraiment pas beaucoup. Je sais qu'il y a des aires de pique-nique, des fois, où c'est aménagé, mais sinon, d'initiative dans un lieu naturel, c'est interdit. Il faut rester vigilant par rapport à ça. Dès qu'on a des épisodes comme ça, des notes qui nous incombent, sur lesquelles on va avoir effectivement une plus grande vigilance au niveau de la remontée d'informations, au niveau des personnes isolées, qui, si on constate des difficultés, on fera en sorte qu'elles soient prises en charge. Je pense aussi, s'il y a des personnes âgées isolées qui nous écoutent, ne pas hésiter à contacter les centres communaux d'action sociale qui peuvent mettre en place de la livraison d'eau à domicile, un suivi journalier, un petit coup de fil, savoir si vous allez bien. On est sur un plan canicule, donc les mairies doivent mettre en place des choses pour les personnes vulnérables.
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0: Bonjour à tous. Sport et inclusion à Beaumont-sur-Oise, à la salle Léo Lagrange, ce mercredi 24 juin, consacré à la place des femmes dans le sport. Cet événement organisé par le club sportif, l'Entente Beaumont-Mours, en partenariat avec l'association Little Miss Soccer et la marque Alke, propose une entrée libre et gratuite pour tous. Au programme, à 14h, la projection du documentaire Little Miss Soccer, suivi d'un temps d'échange. Dès 15h30, se tiendront des matchs immersifs entre les U121G et UG13F, encadrés par des règles permettant de mieux saisir la réalité des femmes vécues dans les différentes régions du monde. On retourne à Persan avec de la culture, durant le conseil municipal de Persan le 25 juin. Retrouvez vos élus à l'hôtel de ville qui échangeront sur diverses choses, telles que la finance et l'urbanisme dès 19h. Au conservatoire de Persan, ce samedi 27 juin, se tiendra la deuxième édition du « Ça va être chaud » interprétée par les ateliers de musique du conservatoire et organisée par Yann Pistien. Réservé pour deux concerts gratuits à 17h30 puis à 20h30 sur le site Union Musicale de Persan. Ce spectacle met en scène Caro, une artiste incarnée par la musicienne Laure Delagré, qui nous expose son parcours tumultueux au cœur des maisons d'édition et du show business. La municipalité de Persan vous invite à nouveau pour le 82e anniversaire de la commémoration du souvenir du maquis de Ronquerolles le dimanche 28 juin de 10h30 à midi à Bornel. Retrouvez sur place l'association des anciens combattants de l'Oise et du Val d'Oise et résistants, ainsi que la municipalité de Chambly.
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3: Bonjour à tous. Le Val d'Oise est en vigilance rouge. Le département est placé en vigilance rouge canicule jusqu'au 23 juin. Selon Météo France, il s'agit d'un épisode de chaleur d'une intensité exceptionnelle, comparable aux canicules de 2003 et de 2019, avec une durée encore incertaine. Les autorités appellent la population à la plus grande prudence face à cette situation. À Persan, la municipalité appelle à chacun à faire preuve d'une vigilance accrue et à respecter les consignes de prévention. Selon les prévisions, le thermomètre continuera de grimper ce lundi avec des températures pouvant atteindre entre 37 et 40 degrés en fin d'après-midi, localement davantage. Les nuits resteront particulièrement difficiles avec des minimales comprises entre 19 et 24 degrés. Mardi, les maximales devraient encore atteindre les 38 à 40 degrés avant une nouvelle nuit tropicale avec des températures comprises entre 20 et 24 degrés. À Cergy, un dispositif renforcé est activé. Le Centre communal d'action sociale poursuit le suivi des personnes âgées et isolées, tandis qu'une attention particulière est portée aux personnes sans domicile. Dans les écoles, une organisation exceptionnelle est mise en place jusqu'au jeudi 25 juin inclus. Les cours du matin et la restauration scolaire sont maintenus, mais les établissements fermeront l'après-midi. Un accueil sans inscription sera toutefois assuré pour les familles sans solution de garde. Les absences aux activités périscolaires ne seront pas facturées. Les centres de loisirs adaptent également leur fonctionnement mercredi. Le centre des terrasses sera fermé et les enfants seront accueillis au centre de loisirs de l'escapade. Par ailleurs, l'agglomération de Cergy-Pontoise prolonge exceptionnellement les horaires d'ouverture des piscines du Parvis et de l'Axe Majeur jusqu'au 23 juin.
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0: Ça va être tout ce qui est travail de rayon, préparation de commandes, ou justement travailler dans mon domaine, c'est-à-dire tout ce qui est graphisme, animation 3D, que ce soit dans le jeu vidéo ou l'animation. Je suis inscrit à la mission locale de Taverny et justement on m'a proposé plusieurs rendez-vous avec Taous, qui propose un petit peu cet événement, pour y participer. J'avais la possibilité d'y aller sans passer par le coaching. On m'a toujours assez complimenté sur justement ma façon de parler, le fait que je sois un bon orateur, donc je me suis dit je vais tenter ma chance et si jamais je trouve qu'il y a peut-être des blancs durant les discussions ou du mal, j'irai à l'espace coaching. J'ai malheureusement pas pu trouver tout ce qui était dans mon domaine, mais ça c'est normal vu que ça reste un domaine qui est assez large et qui peut correspondre à toutes les entreprises, mais j'ai quand même pu contacter et parler avec pas mal d'entreprises, donc je sais que je ressortirai de là probablement avec au moins quelques contacts.
1: Je m'appelle Jutley, j'ai 17 ans, je recherche une alternance dans le commerce.
2: Comment tu as entendu parler des événements aujourd'hui? Par quels moyens, quels médias?
1: Par la mission locale.
2: Donc, c'est la première fois que l'Orient Tour est réalisé à Persan, est-ce que tu t'es déjà rendu à d'autres Orient Tours ou à d'autres forums de l'emploi?
1: Non, c'est ma première fois.
2: Les entrées sont libres, il y a aussi des coachs et espace bien-être, c'est à l'entrée. Je sais pas si tu as vu. Est-ce que tu te tenterais d'y aller si tu n'es pas encore allé?
1: Non, je suis pas encore allé.
2: Donc c'est des espaces pour rassurer les candidats, les coacher, les aider avant de passer un entretien.
3: Bonjour, alors je suis de l'entreprise SNCF, plus particulièrement je représente SNCF Voyageurs, les lignes HK, mais c'est vrai qu'on peut représenter bien sûr tout le groupe puisque on a l'info sur tous les besoins plus ou moins du groupe avec notre site. SNCF, comme tout le monde la connaît, et représente le transport ferroviaire et on a un panel de métiers qui est assez large. On peut aller du conducteur comme tout le monde connaît la SNCF pour les conducteurs, mais également sur des mécaniciens et mécaniciennes pour réparer les trains, également des électromécaniciens ou électromécaniciennes. Tous nos métiers sont bien sûr ouverts aux femmes, donc surtout n'hésitez pas à postuler. Et également on a des commerciaux en gare, on peut avoir aussi des besoins sur des métiers un peu plus transverses, même si c'est pas du tout notre cœur d'activité transverse et qu'on est vraiment plus là sur des métiers dits techniques. Alors en fonction des postes, c'est soit un niveau de diplôme requis, soit avoir de l'expérience. Typiquement quelqu'un qui sort de l'école, on aime bien, en tout cas pour mes métiers, au niveau de méca et ELEC, on aime bien avoir quand même un diplôme dans la spécialité, typiquement bac pro. Maintenant si c'est quelqu'un qui a une grande expérience dans le métier ELEC ou méca, mais qui n'a pas forcément de diplôme adéquat, on peut également recruter, bien sûr en fonction du profil de la personne, de ses prétentions salariales et bien sûr tout le process de recrutement qui va avec. Pour les autres métiers, c'est plutôt une spécialité de mes collègues. Et là, tout est écrit dans nos offres d'emploi qu'il y a sur SNCF Emploi, où du coup on dit quel type de diplôme nous avons besoin. C'est toujours mieux, mais on reste flexible aussi en fonction du profil de la personne.
2: Est-ce qu'il y a des périodes auxquelles vous recrutez un peu plus?
3: Alors, pour tout ce qui est traction, il y a des écoles, donc forcément c'est en lien avec les dates d'école et qui peuvent être fluctuantes en fonction des différentes années. Une année sur l'autre, c'est pas forcément les mêmes dates, mais je crois qu'ils ont en moyenne 2-3 écoles par an, donc forcément on recrute en fonction de ces périodes-là. Et moi sur la méca et sur l'ELEC, c'est toute l'année en continu, et donc c'est en fonction donc des profils que je reçois, mais j'ai à peu près une session de recrutement par mois sur chaque spécialité.
2: Est-ce que vous êtes déjà rendu dans d'autres salons d'emploi? Est-ce que l'Orient Tour c'est la première fois que vous y allez?
3: Alors d'autres salons, oui, puisque du coup ça fait partie quand même du recrutement à la SNCF de pouvoir aller un petit peu partout, donc en fonction des partenariats qu'on a, que ça peut être avec France Travail, avec les gros salons APEC, Paris pour l'Emploi, ce genre de salons là, on est un peu présent sur tous les salons, même si c'est pas forcément moi, c'est quelqu'un du groupe ou mes collègues. Et Orient Tour, c'est la première fois pour moi, mais mes collègues et donc l'entreprise a déjà fait Orient Tour, mais à Saint-Ouen en avril. Et plus exactement, à la SNCF, on a une direction générale, Transilien, puisque nous, on fait partie de Transilien, la ligne HK, et c'est elle qui nous a parlé justement de ce partenariat et des forums qu'il y avait. Et donc, tout simplement, nous, comme on est partenaire, on va se présenter sur les forums, on a un stand et on participe.
4: Alors, au niveau du Cap Emploi 95, on accompagne surtout les demandeurs d'emploi en situation de handicap. On va faire le tour des entreprises pour avoir des offres et pouvoir potentiellement les aménager. Mais sinon, on accompagne tout au long de l'année. On est en partenariat surtout avec la région Île-de-France, France Travail, enfin tout le réseau public pour l'emploi. Donc on a été naturellement conviés à cet événement-là. On comptera revenir si bien sûr la région nous y invite, mais on est fortement conviés toutes les années.
5: Il y a eu beaucoup de monde ce matin, mais là ça va. Petit moment creux, mais ça va.
6: Alors du coup, nous, c'est Groupe Cercle Vert. On est basé à Beaumont-sur-Oise.
5: On est distributeur en produits alimentaires et non alimentaires pour les professionnels de la cuisine, donc les restaurants, les cantines, les hôpitaux, les restaurants d'entreprise, etc. On recherche tout type de profil parce qu'on a différents postes à pourvoir. Là, on cherche principalement des préparateurs de commandes, du coup, dans l'entrepôt,

0: Mais on a aussi tous les postes côté administratif, on recherche assistant RH, comptable, etc. Donc pas vraiment de profil type. Préparateur de commandes, c'est toute l'année, principalement. Après, en fonction de l'offre et de la demande et des demandes de nos managers, on peut être amené à chercher, à rechercher dans le côté administratif. On fait souvent des forums d'emploi, on a fait Chaumontel, du coup Persan, on fait celui de Persan tous les ans. Donc c'est assez intéressant. On rencontre certains profils intéressants aussi. Et après, on peut postuler directement sur notre site internet, via les plateformes aussi de job board. Et voilà.
1: Je représente la société Equance, donc on fait partie du groupe Bouygues. Donc on est spécialisé dans plusieurs secteurs d'activité. Et moi, je représente le secteur de l'énergie et de la sûreté. On recrute en continu, stagiaires aussi, dans différents domaines d'activité. Mais effectivement, la grosse période où on recherche vraiment, c'est vraiment la campagne d'alternance qui commence en mars. Alors, on a déjà fait d'autres forums, c'est la première fois ici.
2: Écoutez, nous, ça se passe très bien. On est là depuis l'ouverture, on a eu pas mal de monde et c'est assez agréable d'être là. Nous, on est une entreprise de passementerie, donc les passementeries de l'Île-de-France. On est basé à Belloy en France et on fabrique des ornements textiles pour les canapés, pour les rideaux, les oreillers, les coussins, tout ça. Donc, c'est de la décoration d'intérieur. Et aujourd'hui, on essaye de transmettre un peu notre savoir-faire. On est à la recherche de couturiers, couturières, tisseurs, apprendre à travailler sur des vieilles machines et fabriquer les embrasses, les glands à la main. Nous, on n'a pas forcément de période de recrutement, tout simplement parce que c'est un peu le profil qui s'amène à nous sans qu'on le recherche forcément. Et on prend un peu plus de personnes pour des jobs d'été au mois de juillet. C'est notre première fois à Lauriane Tours et on est deux fois au Forum de l'Emploi de Chaumontel.
3: Je m'appelle Ayeboa El, j'ai 19 ans et je suis en L1 de chimie, maths, physique. Et pour le moment, je suis en reconversion. J'ai déjà travaillé comme professeur d'anglais et aussi en tant que serveur dans des boulangeries, dans des restaurants. Et là, j'ai déposé mon CV dans des boîtes d'intérim et je suis en petite recherche d'un job pour étudiant pour les vacances. J'en ai profité un peu pour venir voir. J'ai surtout déposé dans des boîtes d'intérim. Du coup, j'ai donné mon CV et on va me contacter pour des jobs qui peuvent m'être intéressants. Ils vont plus me mettre en relation. Il y a les CCAS qui m'ont aidé à me renseigner vers quelle boîte d'intérim pourrait m'aider le mieux ou quelle entreprise me diriger. Et ils m'ont aidé à aller mettre mon CV dans des boîtes d'intérim telles que Le Monde. Il y avait aussi FedEx que j'avais transmis mon CV. Enfin, c'est pas vraiment une boîte d'intérim, mais ils proposaient un job qui était intéressant pour moi.
4: Moi, je m'appelle Mamadou Soumaré. J'ai 19 ans, j'habite dans la ville de Persan. Je suis à la recherche dans tout type d'emploi, si possible. Je suis plutôt intéressé par l'animation. Donc voilà, j'ai fait beaucoup de stages dans le domaine de l'animation. J'ai pas passé encore d'entretien. J'ai donné quelques CV un peu partout, essayé de découvrir un peu ce qu'ils proposent. C'est la mission locale qui m'envoie. Et c'est mon tout premier forum, donc je savais pas du tout comment ça se passait, ce que je devais faire. Je découvre un peu et puis ouais, c'est intéressant. Et puis c'est important ce qu'ils font pour les jeunes qui cherchent du travail. Et puis voilà, on remercie tout le monde, on remercie la mairie, on remercie Oriane aussi de nous permettre de vivre tout ça.
5: Je m'appelle Hamza, âgé de 20 ans et j'habite à Argenteuil. J'ai été envoyé par mon centre de formation, l'école de la deuxième chance. Et si je viens ici aujourd'hui, c'est de pouvoir postuler à un emploi saisonnier à la SNCF de préférence comme agent commercial en gare. Donc si une entreprise quelconque souhaiterait me contacter, je leur serai entièrement disponible de juillet à août. J'ai réussi à accumuler au cours de ma formation le dossier différentes expériences professionnelles, dont à la SNCF en tant qu'agent commercial en gare stagiaire, où on m'a appris à travailler en gare, à accomplir de la vente mobile. C'est plutôt rare pour moi de me rendre à des forums d'emploi, mais ça doit être le premier de cette année auquel je me rends. On m'a beaucoup vanté les mérites de ce forum.
6: Je m'appelle Maria. Je suis en recherche d'un job ou job d'été, sinon alternance. Et c'était dans les transports, comme contrôleuse de train. Et je suis beaucoup d'expérience parce que je faisais beaucoup de stages en vente. Même je fais un stage chez les SNCF. J'ai vu qu'il y a des jobs et tout, et des coachings. Et je vois, c'est plutôt cool.
7: J'ai 19 ans. J'ai fait un bac pro commerce pendant 3 ans, du coup. J'ai pas fait de poursuite d'études parce que je souhaitais travailler. J'ai fait différents stages qui m'ont permis d'avoir des compétences comme l'accueil du client, le renseigner, réaménager les rayons, entretenir des espaces de vente et tout le reste, quoi. J'ai fait une expérience dans la restauration. Ça m'a pas plu. Je souhaite retourner dans ce que je connais le mieux, la vente, le commerce, préparatrice de commandes ou sinon hôtellerie, parce que j'aime bien être en contact avec le client, en espérant que ça réponde à des attentes d'une entreprise. Ah, c'est plutôt sympa, je trouve que c'est bien organisé. Franchement, on a été super bien reçus, les gens sont à l'écoute, les ateliers sont bien organisés.
8: On est une entreprise à faible impact environnemental, mais à fort impact social. On est une entreprise qui est spécialisée dans les cosmétiques, dans la fabrication de produits cosmétiques. Et on permet aux personnes qui sont en situation de handicap de pouvoir avoir une insertion professionnelle en milieu ordinaire et aussi aux demandeurs d'emploi. On a vu quand même pas mal de personnes aujourd'hui et c'était très instructif. Oui, ça se passe toi très bien. À Lorient Tour, je crois que c'est la première fois, mais on a été il n'y a pas longtemps.
9: À la CCI, donc la Chambre des commerces du Val d'Oise, où on a pu donc exposer et vendre nos produits. Il y avait pareil d'autres exposants de différents univers, il y avait un peu de tout.
8: On permet à beaucoup de personnes, surtout des jeunes personnes, de faire des stages. Par exemple, nous on est actuellement en stage dans cette entreprise, on la représente aujourd'hui, mais il n'y a pas forcément de moment dans l'année où on recrute plus.
10: Nous on est une filiale privée du groupe La Poste et on propose des offres aujourd'hui en gestion documentaire chez nos clients. En externalisation. On recrute toute l'année une trentaine de postes qui tournent en permanence. Et Orient Tour, c'était la première fois. Et je pense qu'on en fera d'autres.
11: Bonjour, donc faisons partie du groupe Elis Blanchisserie Industrielle sur le site de Persan. Nous recrutons des opérateurs de production, un chef d'équipe de maintenance, un technicien de maintenance. On recrute plus habituellement à la période de printemps-été en raison de la saisonnalité avec l'hôtellerie. Donc plus sur la période de printemps-été et le retour de la deuxième vague des vacances scolaires à partir de septembre-octobre aussi. On connaissait déjà le forum de Chaumontel qu'on a fait il n'y a pas longtemps, mais Orient Tour, c'était la première fois qu'on entendait parler et j'ai cru comprendre qu'il y en a eu d'autres dans d'autres villes.
12: J'ai 22 ans, je suis à l'école de la deuxième chance et je suis actuellement ici pour rechercher un job étudiant pour les vacances d'été. De préférence dans les soins, en paramédical, mais après je suis quand même aussi ouverte pour tout ce qui est logistique.
13: Organisé pour la première fois à Persan, cet événement constitue une franche réussite. Des coachs à l'écoute, des jeunes détendus et satisfaits, des entreprises très intéressées par les profils.
14: Bien entendu, ceci n'était qu'une expérience sonore. 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

0: Bonjour. À Persan, la salle Marcel Cachin s'est transformée en véritable terminal de voyage. À travers l'exposition Voyage autour du monde, les centres de loisirs de la ville ont invité les familles à découvrir les créations réalisées par les enfants tout au long de l'année lors des accueils du mercredi. Décors immersifs, escales aux quatre coins du globe, hôtesses de l'air et même pistes d'atterrissage, tout avait été imaginé pour faire vivre aux visiteurs persanais une expérience aussi ludique que dépaysante. Reflet de l'investissement des équipes d'animation et de l'imagination sans limite des enfants.
1: C'est une immersion totale. On a du personnel de sécurité, nous avons des hôtesses de l'air, il y a les portiques comme quand on part en voyage et on a bien sûr nos petits passeports pour valider notre parcours dans les différents pays. Donc voilà, à défaut de voyager vraiment, ben, on fait un petit voyage autour du monde en quelques minutes.
2: Vous avez eu le temps de faire un petit peu le tour des pays ?
1: Pour l'instant, je suis encore en Europe, mais effectivement, bon, on va faire un peu tous les pays pour voir un peu les différentes activités qui sont proposées. Après, il y a beaucoup d'images qui ont été dessinées et coloriées par les enfants du centre, donc du coup, c'est hyper joli. Je leur souhaite en tout cas toutes mes félicitations pour ce projet.
0: Émerveillés par la richesse des décors et l'originalité du parcours, les parents n'ont pas caché leur enthousiasme, à l'image de cette maman séduite par l'univers féerique des aurores boréales et impressionnée par le travail accompli. De nombreux persanais ont salué la créativité des enfants, un sentiment partagé par Madame Attia, adjointe au maire déléguée à l'enfance et à la petite enfance de la ville de Persan.
3: C'est un réel plaisir d'accueillir toutes les familles aujourd'hui pour cette première soirée de restitution du plan mercredi de la ville de Persan. La ville, bien évidemment, s'est engagée avec l'État, l'Éducation nationale et la CAF dans la mise en œuvre de son projet éducatif. Les animateurs ont vraiment bien travaillé toute l'année et donc ils nous font une restitution de ce qu'ils ont fait avec tous les enfants du centre de loisirs qui sont là le mercredi. C'est réussi, bravo aux animateurs, bravo aux enfants. Nous, élus, nous sommes vraiment fiers de cette équipe et bravo à eux tous. Bravo aux familles qui se sont déplacées ce soir pour admirer le travail de leurs enfants. Et en même temps, les familles observent ce qui se passe au niveau du centre de loisirs de Persan.

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3: Bonjour à toutes et à tous et bienvenue dans Les Voix de l'égalité, votre rendez-vous consacré à celles et ceux qui font vivre les valeurs de solidarité, d'inclusion et de citoyenneté sur notre territoire. Aujourd'hui, nous avons l'honneur d'avoir au téléphone Madame Mendes, présidente de l'association AECV à Cergy. À travers ses actions, ses projets, cette structure contribue à créer du lien, à promouvoir les valeurs du vivre ensemble. Pour mieux découvrir son histoire, ses missions et son engagement en faveur de l'inclusion et de la participation citoyenne, nous avons au téléphone Adriana Mendes. Bonjour.
4: Bonjour.
3: Pour commencer, pouvez-vous nous présenter l'association AECV et nous raconter comment elle est née, la signification des initiales aussi et quelles sont les valeurs qui guident votre action au quotidien?
4: L'association Avenir École Cabo Verde est née en 2004. Le 25 mai 2004. Son histoire, c'est un peu long, mais bon, je vais être bref. C'est lors d'une vacance avec mes enfants au Cabo Vert, de 9 et 4 ans. Ils ont participé dans l'école parce que c'était encore l'époque scolaire, c'était mois de novembre. Ils ont été à suivre un mois avec leur cousine dans une école. Et c'est là qu'ils ont remarqué, mon fils aîné surtout, qu'il avait 9 ans, ils ont remarqué que les enfants, là dans le village, ils allaient à l'école sans cahier, sans stylo. Ils étaient la plupart en oral. C'était une anecdote parce qu'ils avaient 200 francs à l'époque, l'argent de poche. Et lui, il a acheté tout avec ses 200 francs. Ils ont acheté tous les matériels, les cahiers, les stylos, il a distribué dans la classe. Il m'a demandé l'argent de son frère. Après, du coup, c'est là que j'ai su la situation. Ils sont rentrés en France avec son frère qui l'expliquait. Ils ont fait les kermesses à l'école, parlé à la directrice de l'école primaire et maternelle et l'histoire des enfants au Cap Vert, comme vous comprenez. Ils ont fait des kermesses, c'est là qu'on a commencé à envoyer soit de l'argent pour acheter les cahiers pour cette école, soit aussi ils ont reçu, on avait beaucoup des enfants qui ramenaient des stylos et des cahiers. C'est comme ça que l'association est née depuis 1999, qu'on a fait, on était là dedans dans cette association sans être officiellement structuré. En 2004, donc, ça devient un peu lourd parce qu'on avait trop de matériel, pas de moyens pour les envoyer. Donc, la directrice de l'école m'a sollicité pour qu'on crée une association. Il a dit qu'il faut créer. J'ai hésité un peu parce que j'ai trouvé que je ne maîtrisais pas trop bien la langue française pour créer une association, mais avec les uns les autres, j'ai sollicité une secrétaire qui était ma conseillère à la banque. Dans la paroisse, j'ai sollicité prêtre pour rester le trésorier. Et on avait aussi, j'avais un voisin qui était informatique, ingénieur informatique, qui restait vice-présidente avec. On a créé l'association en 2004. Et l'association est partie comme ça parce qu'on était avec ce dynamisme, avec les enfants. En fait, je pense que l'association tient bon aujourd'hui parce qu'on a des jeunes, des associations et des familles qui soutiennent les uns les autres tant au Cabo Vert, je peux dire à l'international, parce qu'on soutient les étudiants aussi au Portugal. Ici aussi, de temps en temps, les étudiants qui sont dans des difficultés, surtout les étudiants étrangers, des fois on se réunit pour trouver des moyens pour donner un coup de pouce aux familles. Donc c'est comme ça que l'association est devenue, a grandi. Aujourd'hui, on mène des projets même à l'international, financés par par les institutions françaises et, Europe, et l'Union européenne aussi, grosso modo.
3: Depuis 2004, ça fait 22 ans que l'association existe concrètement.
4: 23 ans. Oui, le mois de mai là, qui est passé, ça nous fait 23 ans. Sans compter les activités du Janton, ce qu'on faisait depuis 99.
3: Donc, si je comprends bien, vous venez en aide à une seule école ou à plusieurs écoles au Cap-Vert?
4: Il y a plusieurs écoles et les institutions. Il y en a un centre au Cap-Vert aussi, parce que les universités, sur toutes les îles aussi, on est ouvert sur toutes les îles, parce qu'en fait, on ne fait pas partout, on fait cas par cas, situation par situation, selon leurs besoins, leur demande, et aussi selon les possibilités qu'on trouve ici, les moyens pour l'aider. La demande, c'est énorme, les besoins, c'est énorme. Mais voilà, nous, on est ouvert sur partout. Dans tout le Cap-Vert, là où on peut faire une action, qu'on trouve des moyens de financement, ou des fois même qu'on se regroupe avec d'autres associations et qu'on mène un projet en soutien ou dans les cas de catastrophes, etc. Là, par exemple, on a un projet que, financé par l'Europe, là, qu'on a un événement samedi prochain pour la restitution. Et voilà, on a formé 50 femmes dans la transformation du produit agroalimentaire, gestion financière et aussi réseaux sociaux, utilisation des réseaux sociaux pour leur business, pour démarrer leur business. Voilà, ces femmes, sur ces 20 femmes formées, il y a eu 20 projets financés pour qu'ils aient des matériels pour développer leur business. Et le samedi prochain, on va recevoir les 9 municipalités des îles d'Île de Santiago, parce que ces projets-là, c'était pour les femmes d'Île de Santiago. Et là, les 9 municipalités qui ont soutenu le projet sur le terrain, qui vont être présents dans cette restitution, ici, avec une délégation de l'Union de Bruxelles, qui nous a financé de l'Union européenne. Et voilà, donc c'est un des exemples. On a eu aussi d'autres projets, exemple dans l'université, dans nos centres à Praia et dans les écoles aussi, lycées. On a équipé...
3: toujours au Cap-Vert.
4: C'est toujours au Cap-Vert. On a eu, avec l'aide d'ici, de diaspora. La diaspora du pays, comment dirais-je, du pays d'accueillement, c'est la France. Et là, par exemple, on a financé, on vient de financer un projet dans un lycée à Saint-Miguel, dans une ville qui s'appelle Saint-Miguel. C'était financé par l'ambassade de France au Cap-Vert. On a équipé une bibliothèque de langue française. Et on a eu aussi une salle informatique qui c'était pour les jeunes et les enfants. C'est une salle de classe même de la langue française pour qui on a commencé pour les enfants les premières.
3: Quel genre d'équipement vous avez fourni?
4: Et là, des livres en français, des bouquins, même des boutons pour les des bouquins, même des maternelles pour initier pour les enfants petits jusqu'à lycée. Et aussi, on a d'autres équipements informatiques parce qu'on a équipé une salle informatique et avec les matériels que la Fondation BNP Paribas ils nous ont fourni, donc c'est un des partenaires aussi dans les cadres du projet Banlieue, qui ça on fait ici et là-bas. Donc on a eu beaucoup d'ordinateurs qu'on a équipé cette salle dans le lycée de Saint-Miguel.
3: Combien d'ordinateurs?
4: Là, dans cette salle de classe, on a eu 10 ordinateurs et on a à l'université, dans une des universités, on a eu une salle équipée avec 22 ordinateurs de bureau et on a distribué 15 ordinateurs portables pour les enseignants et quelques élèves aussi. Donc là-bas, on a un autre centre de formation professionnelle qu'on a équipé, on a distribué 10 ordinateurs portables qui font les formations aussi pour les entrepreneurs, pour les jeunes, etc. Et on a notre centre, on a quatre avec notre centre, parce qu'on a aussi un centre à Praia, qu'on accueille les étudiantes universitaires, les filles, les jeunes filles mères, célibataires, qui font les cursus universitaires, surtout ceux qu'ils n'ont pas les moyens, qui abandonnent les études au milieu des chemins avec les difficultés financières, lieux pour vivre. Et voilà, on a présenté un projet au Cap-Vert. On a eu un duplex par le ministère de patrimoine et que nous ont mis à disposition. Et donc là, on a ces centres-là. On a équipé avec 5 ordinateurs, une salle, une petite salle, aussi avec les cours de français, parce que nous aussi, comme on est ici en France, dans notre pays, ici en France, d'accueillement, on a nos enfants, nos petits-enfants, ça, c'est quelque chose qu'on tient beaucoup à cœur aussi, dans le cadre de francophonie, développer la langue française, pour que, aussi pour nous, qu'on bénéficie aussi, à travers nos enfants, qu'ils arrivent là-bas, et puissent communiquer, leurs amis, les gens, les échanges qu'on fait entre les jeunes. On fait beaucoup, beaucoup, beaucoup de choses, mais par étapes.
3: Oui, c'est très large. Est-ce que vos actions vont un petit peu partout? Vous vous occupez des jeunes femmes seules. C'est bien ça que vous dites?
4: Là, dans ce centre, c'est les jeunes qui font des études qu'on accompagne, mm-hmm. qui abandonnent par rapport à la situation. Mm-hmm. On les prend en charge.
3: C'est-à-dire le logement
4: Oui, la maison. Nous, on a cette maison, ces services du patrimoine qui nous a mis à disposition de l'association pour ces projets. C'est un projet qu'on a présenté pour nous, pour aider, parce qu'au cours du parrainage dans les lycées, avec cette histoire de cahiers stylo, pour les primaires, on a trouvé une année avec 5 quelques enfants qui ont parrainé, qui ont eu leur bac. Mmh. Donc après, il a aucun moyen d'aller à l'université. À l'époque, on avait qu'une seule université privée, que c'était l'université JMPG. Donc on avait au début, on a démarré à l'université avec 12 élèves, un garçon et une fille. On n'avait pas les logements, ils restaient chez les gens, on payait des chambres, etc. Donc on a rencontré beaucoup de filles qui ont suivi les cursus universitaires, ils ont abandonné. Et puis après, on a écrit un projet et on a eu le soutien du ministère des communautés au Cap-Vert, un ministère de gouvernement à l'époque. Ils nous ont aidés parce que j'ai envoyé un maire du capital au ces projets. Et puis, il a été soutenu. La ministre des communautés de l'époque m'a proposé de nous aider de cette manière avec ces projets plus petits, parce que les projets c'était trop ambitieux aussi, mm-hmm. parce qu'on a envisagé 100 chambres pour accueillir 100 jeunes filles à la fois de toute l'île. Mm-hmm. Et bon, on a eu un duplex qu'on accueille 10 filles. Hein. Mm-hmm. Mais c'est fabuleux, parce que depuis 2016 qu'on a ouvert, octobre 2016 qu'on a inauguré cet espace, et aujourd'hui on a 28 filles formées avec enseignement supérieur. Et après, la joie aussi de tout ça, c'est quand on voit que la transformation dans la vie des jeunes, quand ils réalisent leur objectif, et les changements dans la famille, donc ça, c'est, je pense que c'est la meilleure récompense que qu'on trouve dans des actions qu'on mène dans nos missions.
3: Donc, à travers votre association, on peut parrainer un enfant?
4: Oui, on peut parrainer un enfant, même des primaires, même des enfants, mais on peut parrainer jusqu'à des jeunes. Avec ce qu'on peut. On a les gens qui parrainent avec 50 euros, d'autres qui donnent de temps en temps, d'autres qui donnent 5 euros par mois, ça aide beaucoup. Ok. Ça aide beaucoup.
3: Et
4: ça
3: donc,
4: aide beaucoup.
3: Donc l'association est très présente au Cap-Vert, à Cergy également. Et comment les habitants de Cergy viennent en aide à l'association?
4: Les habitants de Cergy et même la ville aussi, la ville surtout, les habitants ils aident à l'association quand on, par exemple. Quand on a un événement, ça ressemble. Quand on a un besoin concret, par exemple un cas particulier, que ce soit au Cap-Vert, que ce soit ici même, on lance un appel aux dons, un appel, par exemple, comment je peux donner un exemple concret, s'il a une famille, qu'il a une situation

0: soit par exemple situation alimentaire, parce que ça arrive souvent, des fois on ne rend pas compte dans nos pays on est, les gens qui ont besoin, des fois c'est pour un frigo, des fois c'est pour quelque chose, et les gens ils donnent, on lance l'appel, on a besoin d'un frigo pour une famille qui est dans une situation tale, un lit. Donc on a des réponses rapides qu'on met dans nos groupes, même entre les associations aussi. On fait beaucoup entre les associations aussi, on s'entraide.
1: Mmh. Est-ce que vous faites des échanges entre le Cap Vert et la France?
0: Oui, on fait des échanges. On fait des échanges des groupes des jeunes, surtout avec la jeunesse. Mmh. On a déjà fait deux chantiers. Bon, ça fait longtemps là. On est en train de préparer un autre chantier des jeunes là, avec un projet des jeunes, deux projets d'ailleurs, parce qu'on a un pour dans le cadre de francophonie que les jeunes veulent mettre en place. On a un autre avec un jeune de l'association aussi qui fait une formation et il est producteur, il suit cette carrière dans le cinéma. Et donc, il a un projet qui veut lui mettre en action les jeunes de France, de France, et les jeunes de Cap-Vert pour faire un tournage, un court-métrage. Donc ça, c'est un des projets des jeunes que ça va se faire. D'ailleurs, aujourd'hui, on va présenter un peu ce projet à Fondation BNP, c'est les jeunes de banlieue. Il y a un documentaire aussi sur migration, etc.
1: D'accord. Donc, ça veut dire que bientôt, on va vous voir au cinéma, Madame Mendes?
0: Moi, je ne sais pas si moi, je suis au cinéma, parce que c'est le projet des jeunes. Bon, je serai derrière à soutenir, mm-hmm. parce que moi, je pense que l'association, pour avoir la continuité, il faut que les jeunes aussi, qu'on accompagne pour que les jeunes ils trouvent cette envie de solidarité aussi, parce mm-hmm. que des fois le monde aussi, on parle toujours l'argent payé mm-hmm. et ça, des fois c'est compliqué parce qu'on n'arrive pas à vivre équitablement si on n'a pas ces liens de solidarité et qu'on reçoit beaucoup. Moi, c'est ça que moi je préfère, rester derrière qu'aller au cinéma. Mais bon, on a fait déjà avec des jeunes, on a fait déjà un documentaire que j'apparais beaucoup parce mmh. que on a soutenu ce projet là ils voulaient savoir mon parcours.
1: Vous laissez les places aux autres,
0: que ce soit les jeunes que...
1: D'accord. Est-ce qu'on pourrait avoir un petit peu plus de détails sur l'événement de samedi, comment ça va se dérouler, la cérémonie?
0: Ça va se passer à Sartrouville. Bon, là c'était une question de urgence des salles, donc malheureusement on a raté un peu pour que ça se passe toi ici sur Sergi. Mm-hmm. Ça va se passer à Sartrouville. C'est Locassal, dans le 78. 14 rue des Bois, Réchefort, 78-500 Sartrouville. À partir de 14h, donc on fait l'ouverture à 13h, c'est prévu à 13h. Et là, la cérémonie d'ouverture à 14h. On aura les foires, type foire, parce que là, on a fait la restitution de ces projets-là au Cap-Vert. On a fait une foire pour les 50 femmes. Les 50 femmes qui ont eu la formation, ils ont fait leur foire de leurs produits, vente des produits. On a eu beaucoup de passages, beaucoup de monde qui est passé, soutenu aussi par le président de la République. On a eu la chance aussi d'avoir la présence de Madame Tovira, qui était au pays, qui a passé là avec le président de la République. Ils ont visité notre stand. Mm-hmm. Donc voilà, c'était bien. Et puis là, on fait la restitution ici pour l'Europe. Et là, une des femmes bénéficiaires qui était sélectionnée, qui va venir, ils arrivent jeudi là, et avec le directeur du centre de formation professionnelle que était notre partenaire au Cap-Vert, ils vont venir pour cette restitution, pour représenter la dame, il va venir pour représenter leurs collègues, les 50 femmes bénéficiaires de ces mmh. projets. D'accord. Il a les 9 municipalités aussi qui vont être présents aussi en tant que partenaires. Aussi, c'est

0: comment dire, c'est un soutien à l'association et aussi créer les liens aussi avec les municipaux de France et aussi rencontrer aussi la population capverdienne, surtout les ceux qui seront présents et ceux qui vont venir. Et de leur ville, surtout les gens de chaque ville qui vont se réunir aussi, qu'on attend pour rencontrer aussi leurs élus locaux du pays d'origine. Et samedi, c'est prévu, on est en train de voir, c'est prévu une rencontre parce que le maire de Cergy souhaite recevoir la délégation à la mairie de Cergy, certainement dans la matinée, mais on attend cette partie-là, leur disponibilité qui nous donne la réponse pour nous organiser.
1: Ce sera une longue journée.
0: Ah oui, ce sera une longue journée et puis ça va terminer continuer avec cette foire-là jusqu'à 19h. Après, on aura un temps de... Pendant l'après-midi, il aura aussi les témoignages, il y aura la présentation du projet, du déroulement du projet, comment s'est déroulé, les témoignages des femmes et aussi les femmes aspirantes, parce qu'on a des femmes aussi aspirantes qui nous ont accompagnées et motivé les femmes qui sont là aussi pour changer les parcours. Mmh. Et voilà, on attend une journée riche aussi pour les Capverdiens aussi. On aura une écrivante aussi qui va présenter un livre sur les enfants. Il va animer son livre, il va animer son atelier des enfants. Et voilà, on a des diversités, des activités aussi des femmes, voilà, avec les produits à vendre, etc. C'est tout pour la restitution de ces projets-là. Ça va être une longue journée, mais une belle journée. Quand on est sur le terrain, on connaît le terrain, mener les projets, ce n'est pas facile. Il ne faut pas dire que c'est facile, ce n'est pas facile. Mais quand on mène les projets et qu'on n'est pas toute seule, je pense que tant au Cap-Vert ou ailleurs, c'est fait. Les projets, ce n'est pas facile à mener toujours parce qu'on a toujours de choses à s'adapter. Sur le terrain parce que la façon au Cap-Vert, c'est pour ça que nous on va pas ramener un projet, imaginer un projet et ramener. On a les besoins, selon les besoins locaux, avec les autorités locales, on travaille toujours avec les autorités locales, les institutions qui sont nos partenaires locaux. Donc c'est pour ça que les projets, ça c'est une question. Des difficultés on trouve, mais c'est des difficultés qu'on trouve des solutions plus facilement parce qu'on a des partenaires sur le terrain et aussi nous-mêmes on a des expériences, mais le fait qu'on vit plus de temps ici que là-bas, on a sur le terrain déjà que les choses c'est plus facile à mener, c'est plus facile à trouver des solutions et adapter plus facilement parce que on a des manières de faire sur le terrain qui est différente de celle qu'on fait ici, mais il a des complémentarités. Aussi c'est un échange, hein, c'est un échange, même c'est que nous on apprend ici différemment, on va échanger là-bas, ça améliore les relationnements, c'est vivre ensemble que vous avez parlé au début, c'est, pour moi c'est ça. Hein.
1: On a l'impression que d'être présidente de votre association, ça demande beaucoup, beaucoup, énormément d'investissements. Qu'est-ce qui vous motive personnellement à poursuivre cet engagement?
0: Moi je pense que j'ai grandi dans ça. J'ai grandi dans ça et ça c'est une bonne question parce que même mes enfants des fois ils me disent on n'a pas ton énergie. Moi je dis toujours s'il a beaucoup de choses qui s'est faites, c'est pas Adriana qui fait, c'est tout ensemble des personnes qui sont. C'est vrai que nous, les présidents de l'association, on entend qui la voix de la personne, dans ce cas c'est Adriana, ou une personne représentante qui voilà. Moi j'ai dit toujours, nous les présidents de l'association, on est des enfants messagers. Et chez nous, on disait, en créole, on dit « meninos de recado », les enfants messagers, parce que c'est celle que, certainement, celle qui fait plus et que s'y présente, qui va ramener les messages. Et les messages, c'est pour ceux qui font moins et qui vont faire pour ramener les messages. Peut-être moi, c'est ça que j'y sers mieux. Mais voilà, ça c'est en à part, mais voilà, mais c'est que ça me motive. Moi, j'ai grandi dans sa solidarité. On a grandi dans cette vivre ensemble. Et ça, c'est pas, ça me coûte rien. Et ça m'enrichit personnellement. Là, si on vient personnellement, ça m'enrichit plus parce que j'apprends toujours. Je suis pas, on n'est pas toute seule. On a, quand on donne aux autres, on est toujours gagnant parce que on sait que on est utile. Et on a la continuité de celle que nos parents nous ont donnée parce que moi j'ai grandi dans ça. Et dans mon village, depuis petit, l'âge de 8, même peut-être avant, moi je me rappelle 8, 10 ans déjà, on avait notre groupe qui ont soutenu les personnes âgées, par exemple. On avait notre mission, on avait notre groupe des ados, on n'avait pas l'eau potable chez nous, il fallait chercher l'eau, il fallait chercher du bois pour faire la manger. Les personnes âgées, par exemple, que les familles allaient travailler dans les champs, qui restaient tout seuls, et nous, on s'est partagé pour aller chez les uns les autres, apporter de l'eau, préparer à manger, aider ceux qui sont alités à avoir à manger, voilà, à changer d'écouter. On était des enfants, mais on avait la joie de faire ça, moi, cette joie-là. Et grâce à cette association-là, et grâce aussi à ce que mes enfants, ils ont sorti avec cette association-là, que de temps en temps, je leur dis à cause de vous, il ne faut pas me rapprocher, parce que si je suis dans ça, c'est grâce à vous. Et que je leur remercie d'ailleurs.
1: Madame Bandès, merci beaucoup d'avoir partagé avec nous l'histoire, les valeurs et les actions de l'association AECV à travers votre témoignage, votre engagement. Vous nous rappelez que combien le monde associatif est essentiel pour construire une société plus solidaire et plus fraternelle. Merci également à vous, auditeurs et auditrices des Voix de l'égalité, pour votre fidélité. Continuez à faire vivre ces valeurs de respect, de citoyenneté et de partage qui nous rassemblent. Je vous donne rendez-vous très bientôt pour une nouvelle rencontre avec toujours celles et ceux qui chaque jour font avancer l'égalité et le vivre ensemble sur notre territoire. Et bien entendu, ceci reste une expérience sonore. À très bientôt sur les Voix de l'égalité.

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3: Bonjour à tous. Sport et inclusion à Beaumont-sur-Oise, à la salle Léo Lagrange, ce mercredi 24 juin, consacré à la place des femmes dans le sport. Cet événement organisé par le club sportif L'Entente Beaumont-Mour, en partenariat avec l'association Little Miss Soccer et la marque Alke, propose une entrée libre et gratuite pour tous. Au programme, à 14h, la projection du documentaire Little Miss Soccer, suivi d'un temps d'échange. Dès 15h30, se tiendront des matchs immersifs entre les U121G et UG13F, encadrés par des règles permettant de mieux saisir la réalité des femmes vécues dans les différentes régions du monde. On retourne à Persan avec de la culture, durant le conseil municipal de Persan le 25 juin. Retrouvez vos élus à l'hôtel de ville qui échangeront sur diverses choses, telles que la finance et l'urbanisme dès 19h. Au conservatoire de Persan, le samedi 27 juin, se tiendra la deuxième édition du « Ça va être chaud » interprété par les ateliers de musique du conservatoire et organisé par Yann Pistien. Réservé pour deux concerts gratuits à 17h30 puis à 20h30 sur le site Union Musicale de Persan. Ce spectacle met en scène Caro, une artiste incarnée par la musicienne Laure Delagré, qui nous expose son parcours tumultueux au cœur des maisons d'édition et du show business. La municipalité de Persan vous invite à nouveau pour le 82e anniversaire de la commémoration du souvenir du maquis de Ronquerolles le dimanche 28 juin de 10h30 à midi à Bornel. Retrouvez sur place l'association des anciens combattants de l'Oise et du Val d'Oise et résistants ainsi que la municipalité de Chambly.
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3: À Chambly, ce mardi 23 juin, à 18h30, à la salle des fêtes Moulin Neuf, on accueillera le spectacle de fin d'année de Well and Dance Studio, une invitation au public sur le thème de la danse classique avec la participation de l'école de musique. Avec au programme dès 18h30, le spectacle des enfants qui sera suivi à 19h30 de la masterclass Zumba. Et la soirée se clôturera à 20h30 avec un repas convivial de type auberge espagnole. C'est donc une soirée festive et familiale à ne pas rater pour découvrir le talent des élèves et partager un moment de convivialité. Par ailleurs, la ville de Chambly, en raison des fortes chaleurs annoncées pour ces prochains jours, la ville adapte temporairement les horaires d'accueil du service administratif de la mairie et du service de l'état civil afin d'assurer les meilleures conditions d'accueil du public et de travail des agents. Jusqu'à ce mercredi 24 juin, les services ouvriront dès 7h30 et fermeront leurs portes à 15h. Ce jeudi 25, tous les services fermeront à midi avec une réouverture ce vendredi dès 7h30 à midi et de midi 20 à 15h. Le service état civil ouvrira ce samedi de 8h à midi. Belle journée à tous.
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3: Bonjour à tous. Le Val d'Oise est en vigilance rouge. Le département est placé en vigilance rouge canicule jusqu'au 23 juin. Selon Météo France, il s'agit d'un épisode de chaleur d'une intensité exceptionnelle, comparable aux canicules de 2003 et de 2019, avec une durée encore incertaine. Les autorités appellent la population à la plus grande prudence face à cette situation. À Persan, la municipalité appelle à chacun à faire preuve d'une vigilance accrue et à respecter les consignes de prévention. Selon les prévisions, le thermomètre continuera de grimper ce lundi avec des températures pouvant atteindre entre 37 et 40 degrés en fin d'après-midi, localement davantage. Les nuits resteront particulièrement difficiles avec des minimales comprises entre 19 et 24 degrés. Mardi, les maximales devraient encore atteindre les 38 à 40 degrés avant une nouvelle nuit tropicale avec des températures comprises entre 20 et 24 degrés. À Cergy, un dispositif renforcé est activé. Le Centre communal d'action sociale poursuit le suivi des personnes âgées et isolées, tandis qu'une attention particulière est portée aux personnes sans domicile. Dans les écoles, une organisation exceptionnelle est mise en place jusqu'au jeudi 25 juin inclus. Les cours du matin et la restauration scolaire sont maintenus, mais les établissements fermeront l'après-midi. Un accueil sans inscription sera toutefois assuré pour les familles sans solution de garde. Les absences aux activités périscolaires ne seront pas facturées. Les centres de loisirs adaptent également leur fonctionnement mercredi. Le centre des terrasses sera fermé et les enfants seront accueillis au centre de loisirs de l'Escapade. Par ailleurs, l'agglomération de Cergy et Pontoise prolonge exceptionnellement les horaires d'ouverture des piscines du Parvis et de l'Axe Majeur jusqu'au 23 juin.
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0: Bonjour, nous traversons une période de forte chaleur en ce moment. Quelques réflexes simples permettent de protéger sa santé et celle des plus fragiles. Et on en parle tout de suite avec le sergent Valaise du centre de secours et d'incendie de Persan. Bonjour.
1: Bonjour, merci de m'accueillir.
0: Il y a des gestes simples pour affronter cette grosse période de chaleur. Il faut boire régulièrement de l'eau, il faut se mettre à l'ombre, mais il y a d'autres conseils qu'on peut donner.
1: Tout à fait. Alors bah, comme vous l'avez justement dit et comme vous voyez je suis venu avec vivre un petit peu avec sa gourde, déjà c'est une bonne solution. S'hydrater tout au long de la journée et notamment évidemment avant d'avoir soif, pas forcément de l'eau glacée, finalement vous risquez plus de faire mal à votre estomac avec de l'eau hyper glacée, mais régulièrement de l'eau tempérée, ce sera très bien. Mouiller son corps, vous l'avez dit aussi, tout ce qu'on peut avoir à la maison, ça peut être des serviettes fraîches. Il y a des choses qui existent sous forme un peu de microfibres, c'est pas mal non plus pour se mettre sur le corps lorsqu'on se repose, et éviter de sortir aux heures les plus chaudes de la journée, qui sont 11h, le créneau 11h, 19h. Il faut, si on peut, plutôt rester chez soi, fermer ses fenêtres, les ouvrir évidemment plutôt la nuit, en soirée, ou le matin. Le matin, c'est très très bien. Ça permet de refroidir le logement et essayer de le refroidir le plus longtemps possible, le conserver frais pour ne pas se mettre en difficulté.
0: Quels sont les signes d'une déshydratation ?
1: Tout d'abord, dans un premier temps, vous allez avoir soif. Vous allez avoir potentiellement des troubles de la vision, une envie de vomir. On est plutôt là, avec ce symptôme-là, sur un coup de chaleur, mais qui est associé forcément aussi à une déshydratation. Pour pallier, essayer de mettre en place tous les conseils simples que l'on donne.
0: Je suppose que vous devez faire un petit peu plus d'intervention en ce moment sur la ville de Persan. Comment ça se passe ? Est-ce que la chaleur peut impacter votre travail à vous, en tant que pompier ?
1: Alors oui, tout à fait. Nous, on constate déjà, depuis plusieurs jours même, des interventions un petit peu plus récurrentes pour des coups de chaleur. C'est entre une et trois interventions en plus par jour de ce qu'on fait, on va dire, assez couramment, en plus du risque courant. Déjà, les premiers symptômes qui vont forcément s'accentuer de ce que j'ai l'air de comprendre au fur et à mesure des jours, parce qu'on est sur quelque chose d'assez long, finalement, ce qui n'est pas trop notre cas dans notre région, donc on est peu habitué. Faut un petit peu se préparer à ça, comme un sportif qui voudrait faire une épreuve sur la durée. Il faut dès aujourd'hui mettre ces petits conseils en place pour pas avoir à subir les effets sur la longueur.
0: Même si on n'a pas soif, il faut boire de l'eau. Hein.
1: Tout au long de la journée, des petites quantités. Ce que je conseille à tout le monde, c'est d'avoir une gourde voilà, qui fait plus ou moins un litre. Vous la remplissez tout au long de la journée. Il y a beaucoup de gens au travail qui ont des fontaines à eau. C'est une obligation de l'employeur, il faut le savoir, de mettre à disposition un point d'eau frais ou de l'eau fraîche en bouteille pour se réhydrater. Donc un petit peu toute la journée, tous les quarts d'heure, vous buvez une gorgée ou deux et vous devriez être à l'abri de pas mal de problématiques. Et si on peut aussi éviter de travailler aux heures les plus chaudes de la journée, tout ce qui est société de travaux publics, d'espaces verts, je sais qu'il y a déjà des choses qui sont mises en place et c'est très bien. Essayez peut-être de commencer un petit peu plus tôt le matin pour éviter de travailler aux heures d'après-midi qui sont fortement caniculaires.
0: À partir de quel moment il faut appeler les secours ?
1: Alors à partir du moment où on a des symptômes inhabituels tels que voilà, troubles de la vision, vertige, envie de vomir, c'est voilà des symptômes qu'il faut prendre en compte parce que c'est associé à un coup de chaleur et du coup potentiellement une déshydratation qui devrait arriver derrière. Évitez de manger des repas gras finalement ou qui sont peu hydratants, pour le coup privilégiez les fruits et les légumes. Personnellement, je suis un grand fan de pastèque en ces temps chauds. Voilà, privilégiez ces fruits qui vont vous réhydrater, des légumes aussi assez légers, tout ce qui est salade, tout ça qui vont finalement ne pas augmenter votre température corporelle. Dans notre entourage, hein, on a tous plus ou moins quelques personnes âgées en tête. Et bah avoir peut-être un œil un peu plus vigilant sur eux, un peu plus quotidien. Les appeler tous les jours, voir s'ils ont ce qu'il faut niveau quantité d'eau à domicile, et être aussi alerte sur les signes de déshydratation de ces personnes âgées qui le ressentent moins que nous. C'est un petit peu le paradoxe de la chose, c'est que nous on reste alerte sur nos signes alors qu'une personne âgée pas forcément.
0: Et puis ce qu'il faut absolument éviter, c'est l'alcool.
1: Tout à fait, c'est d'ailleurs pour ça que quand on a un petit peu forcé sur la chose, on se retrouve le lendemain avec des maux de tête, avec un petit peu patraque, et ben en fait c'est tous les signes aussi de la déshydratation induite par cette forte consommation. Donc on privilégie l'eau. Les sodas aussi, c'est pas recommandé. Mm-hmm. Tout ce qui est boisson sucrée, c'est pas top. Donc l'eau reste le meilleur remède.
0: Mm-hmm. Et puis il faut pas laisser un enfant dans la voiture, même si c'est pendant quelques minutes, même un animal aussi.
1: Tout à fait, jamais. Là, c'est vrai que même une voiture qui resterait 10 minutes en plein soleil monte très très rapidement à 60-65 degrés, ce qui est pas supportable hein, pour n'importe quel corps. Et donc on va avoir une surélévation de la température corporelle qui va induire des troubles de la conscience qui vont s'empirer plus le temps s'allonge. Je pense aussi à tout ce qui est piscine, on en met tous une en ce moment à domicile où on est tenté d'aller se baigner. Rester très très très vigilant sur les enfants dans l'ensemble, mais aussi les personnes qui savent pas nager, qui pourraient se mettre en danger sur des plans d'eau où la baignade est interdite. Il faut rester vigilant là-dessus parce que c'est des situations qu'on risque de rencontrer.
0: Est-ce que vous craignez des incendies dans le secteur ?
1: C'est à prendre en compte aussi, effectivement, quand on a... Il y a des orages assez réguliers, mais on constate que quand on a des fortes températures comme ça, il suffit très très peu de jours, finalement, pour que la végétation se dessèche en surface. Et on peut avoir, effectivement, une hausse, finalement, des sollicitations pour les feux d'espace naturel. Il faut un petit peu adapter la chose au sud de la France, finalement, parce qu'on est un petit peu semblable, là... niveau climat ces prochains jours. Tout ce qui est cigarette, c'est dans un cendrier. Je ne les jette pas au bord de la route. Tout ce qui est barbecue en plein air, c'est dans les zones où c'est autorisé, mais il n'y en a vraiment pas beaucoup. Je sais qu'il y a des aires de pique-nique, des fois, où c'est aménagé, mais sinon, d'initiative dans un lieu naturel, c'est interdit. Il faut rester vigilant par rapport à ça. Dès qu'on a des épisodes comme ça, des notes qui nous incombent, sur lesquelles on va avoir effectivement une plus grande vigilance au niveau de la remontée d'informations, au niveau des personnes isolées, qui, si on constate des difficultés, on fera en sorte qu'elles soient prises en charge. Je pense aussi, s'il y a des personnes âgées isolées qui nous écoutent, ne pas hésiter à contacter les centres communaux d'action sociale qui peuvent mettre en place de la livraison d'eau à domicile, un suivi journalier, un petit coup de fil, savoir si vous allez bien. On est sur un plan canicule, donc les mairies doivent mettre en place des choses pour les personnes vulnérables.

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1: Bonjour à tous et bienvenue dans notre émission Les voix de l'égalité. Cette semaine, nous nous intéressons à l'association Crocus Blanc et nous avons le plaisir de recevoir Catherine Frigeriot, la présidente. Madame, bonjour.
2: Bonjour.
1: Votre association est située à Daumont. Est-ce que vous pourriez nous présenter tout simplement l'association ? Elle existe depuis 11 ans déjà.
2: Exactement. Alors, Crocus Blanc est une association locale qui, effectivement, est basée sur Daumont, comme vous l'avez indiqué, qui a 11 ans d'existence. C'est une association qui a pour vocation d'accueillir les enfants, les adolescents, les adultes, et quel que soit le handicap mental. Donc, nous accueillons les enfants, les adultes, surtout donc, sur le temps des week-ends, sur le temps du samedi, puisque tous les membres de l'association Crocus Blanc sont des bénévoles. Donc, aujourd'hui, on a à peu près 40 enfants adultes qui bénéficient de tout ce que propose Crocus Blanc. Alors, on a démarré par un volet, en fait, au début, qui était orienté sportif, puisqu'on a commencé par du sport tous les samedis. Et petit à petit, d'année en année, on a construit des projets. Au début, les projets ont été construits autour de l'enfant. Donc, on a proposé des ateliers de pâtisserie, des ateliers de musique, des ateliers créatifs, donc vraiment orientés enfants. Et d'année en année, on a construit les projets. Et après, on s'est orienté vers l'accompagnement des familles. Alors, l'accompagnement des familles, ça a été la mise en place d'un temps de partage avec les parents, le temps du sport. Ça a été après la proposition d'ateliers de sophrologie tous les mercredis. Et le petit dernier, c'est le groupe des mamans. Donc, c'est deux mamans qui s'occupent de ce petit groupe. Et les mamans peuvent faire des sorties ensemble, avoir des moments privilégiés pour faire un temps de repos.
1: L'association a bien évolué depuis 11 ans. Quels ont été les plus grands défis ?
2: Alors, les plus grands défis, ça a été de permettre aux familles d'oser franchir le pas pour nous rencontrer. Parce qu'effectivement, dans le domaine du handicap mental, les familles sont isolées, sont très renfermées. Et de se dire, voilà, on va voir une association, c'est pas comme aller voir un établissement où votre enfant a le droit d'aller dans un établissement pour une personne en situation de handicap, mais de se dire, voilà, je vais aller voir une association locale qui s'occupe d'enfants en situation de handicap, donc de franchir cette porte. Ça a été déjà donné de la visibilité pour permettre aux familles de se dire, on va franchir le pas pour aller voir Crocus Blanc.
1: Vous accompagnez une quarantaine d'enfants.
2: Oui.
1: Est-ce qu'il y a encore de la place ? Comment on peut bénéficier de votre soutien ?
2: On a ouvert nos portes, je dirais même plus, on a ouvert nos cœurs, dans l'idée où il n'y a pas de critère de maladie, puisque c'est tout handicap mental, il n'y a pas de critère d'âge, donc on accepte quel que soit l'âge. Il n'y a pas de critère de département, puisqu'on a des enfants du 93, 60, 95. Et on se dit, toute personne qui vient nous voir, on l'accueille. Donc il n'y a pas de critère. On n'a pas non plus pour vocation d'accepter 200, 300 enfants. On veut rester familial. On veut garder ce côté, très chaleureux. Et ne pas avoir une dimension énorme, puisque pour accompagner les familles au mieux, il faut rester à la taille que l'on a. Mais on accepte toute personne qui vient, quel que soit le moment de l'année d'ailleurs. On ne lance pas les inscriptions en septembre pour s'arrêter au mois de juillet. Toute personne qui vient, qui a osé franchir le pas, est accueillie chez Crocus Blanc. La connaissance de l'association, on est un petit peu connu puisqu'on communique beaucoup sur nos événements. Donc les gens commencent à nous connaître. C'est aussi de se dire, j'accepte que mon enfant soit en situation de handicap et j'accepte effectivement le regard de l'autre. Puisqu'en étant membre de l'association Crocus Blanc, par définition, ça veut dire effectivement que notre enfant, notre jeune adulte est en situation de handicap. Si vous allez par exemple dans un club sportif, je ne sais pas, vous allez rejoindre un club de foot, même si vous êtes en situation de handicap, vous êtes dans un club de foot, c'est pas pareil. Quand vous allez chez Crocus, vous montrez en fait que vous avez accepté et que vous allez vivre avec le handicap. Et là, on accompagne beaucoup les familles. Par rapport à cette démarche, on les accueille vraiment en ce sens-là.
1: Vous accompagnez l'enfant,
2: oui,
1: et sa famille,
2: oui,
1: également. Les parents peuvent venir à un point de rencontre pour discuter, par exemple, ou de
2: alors,
1: leurs angoisses.
2: Tout à fait. Alors, à chaque séance, les parents participent. C'est-à-dire, quand on fait du sport, les parents peuvent aider leurs jeunes, deviennent même bénévoles, dans beaucoup de cas de figure. Donc, les parents restent avec nous pour les activités. Ça permet de découvrir la richesse de nos activités. Ça permet aussi aux parents de se rendre compte que leur enfant peut faire de très très belles choses. Donc les parents peuvent rester. Et également, on a le croque-pause. Alors comme nous appelons Crocus Blanc, toutes nos activités commencent par croque. Donc
1: oui,
2: il y a croque-pause. Mmh. Donc on a une professionnelle qui intervient et qui, le temps du sport par exemple, va pendant une heure ouvrir ses portes pour que les parents puissent venir parler avec elle. Et ce qui est très intéressant, c'est qu'on a des enfants de tout âge, de tout handicap. Donc le partage d'expérience est vraiment particulier. Par exemple, une maman qui a un enfant de 6 ans, ça va vraiment l'intéresser d'entendre parler une autre maman ou un autre papa dont l'enfant, par exemple, a 30 ou 40 ans. Ça permet de se projeter et de voir quel est le parcours des uns et des autres et de le partager.
1: Quels sont les besoins les plus fréquents fréquemment exprimée par les personnes que vous accompagnez, les familles?
2: Une fois qu'elles ont franchi notre porte et qu'elles ont rejoint l'association, déjà nous on leur permet de ne plus être isolées, puisqu'effectivement ça c'est vraiment un gros problème, l'isolement des familles. Les gros besoins, c'est les besoins administratifs, puisqu'effectivement tout enfant qui est en situation de handicap relève de la maison du handicap, et c'est le côté administratif, lourdeur des dossiers. Et également, comme on a tout âge, la difficulté, c'est d'avoir une place dans un établissement. Nous avons beaucoup d'enfants qui sont chez eux et qui sont sans solution. Donc on a des enfants que nous accueillons, la seule activité qu'ils vont avoir dans la semaine, c'est crocus, puisqu'ils n'ont aucune autre activité. Donc les parents, si l'enfant n'a pas d'établissement, n'a pas de structure, un des parents est obligé de travailler. Donc les parents se retrouvent dans des situations humaines difficiles et financières difficiles.
1: Quels sont les objectifs de la musicothérapie et des stages musicaux croque-musique?
2: Alors il y a plusieurs sens à ces ateliers, ils ont lieu pendant les vacances scolaires. Ils sont réalisés au sein d'une résidence pour seniors. Les enfants, pendant une semaine, tous les jours, vont faire de la musicothérapie. Donc ils vont faire aussi bien du chant, parce que c'est important de pouvoir s'exprimer. Ils vont pratiquer un instrument de musique. Tout ça dans un petit groupe qu'ils connaissent d'année en année. Donc ils sont très fiers en fait de rejoindre ce petit groupe. Ça dure une semaine et le dernier jour, les enfants de l'association font un petit spectacle devant la résidence qui nous accueille. Ça leur permet d'être fiers et de montrer qu'on peut faire beaucoup de choses avec l'association.
1: Quel genre d'instrument ils manipulent?
2: Alors c'est très varié puisque nous avons vraiment un professionnel, Alan, qui est un grand professionnel et qui est habitué aux jeunes en situation de handicap. Il adapte totalement. Ça va être tout ce qui est percussion, ça va être chant, ça va être tous les instruments, soit avec des tambourins. Mais il amène une grande variété, chaque enfant choisit. Donc il y a vraiment une ouverture de se dire on s'adapte aux besoins de l'enfant et on s'adapte à son envie du moment aussi.
1: La musique qu'il joue, est-ce que c'est des musiques qui sont proposées? Ils affinent tout ça tout le long des ateliers? Comment ça se passe?
2: Oui, alors il propose son programme et il voit si l'enfant est plus ou moins sensible. Les enfants lui demandent des morceaux de musique et il a vraiment la sensibilité d'adapter.
1: Je suppose que vous avez dû observer des améliorations également dans les ateliers sportifs Croque-Sport.
2: Oui.
1: Hein, grâce à ça, c'est un bon levier pour l'association, pour les familles aussi.
2: Alors, chaque sport apporte quelque chose de différent. Mmh. Alors, l'idée de faire du sport, c'est pas faire du sport pour faire de la compétition. C'est faire du sport pour le faire ensemble, pour réussir ensemble et s'amuser ensemble. Donc, on fait du karaté très régulièrement. Le karaté va permettre de la maîtrise de soi, va permettre aussi un apprentissage de technique. On fait également, c'est très récent, du Krav Maga. Donc, le Krav Maga va apprendre autre chose puisque c'est le contact. On va faire également de l'athlétisme. On va apprendre à s'entraîner. Donc, chaque discipline sportive va apprendre quelque chose de différent. Et c'est complémentaire.
1: C'est une grosse organisation que fait
2: Croque-Sport.
1: Croque-Sport. Vous devez emmener les enfants sur un stade.
2: Oui, alors en fonction de l'activité, on fait un planning un an à l'avance. Donc on va réserver, donc Daumont nous accueille sur toutes les infrastructures sportives. Donc on va nous accueillir sur une piste d'athlétisme. Après, on va nous accueillir dans un dojo ou dans un gymnase. Donc tout est organisé pour que l'on puisse, dans les meilleures conditions, faire nos activités sportives qui sont différentes.
1: Alors, qu'est-ce que vous pourriez nous dire sur le croque-séjour? Ça représente beaucoup pour les familles.
2: Alors, le croque-séjour, il est né depuis le début de Crocus. Mm-hmm. Dès qu'on a pu financer le séjour, l'idée, c'est que nous emmenons pendant 3 jours, donc le vendredi, samedi, dimanche, une dizaine d'enfants. Maintenant, on est passé à 15. Donc, on amène 15 enfants avec 10 bénévoles, dont on est presque du 1 pour 1 pendant 3 jours. Ce séjour, il est important puisqu'on emmène des enfants habitués de Crocus et des petits nouveaux. Ça nous arrive régulièrement d'emmener des enfants qui ne sont jamais partis sans papa-maman, qui n'ont jamais laissé la famille. Donc ça permet à l'enfant de partir, mais également aux parents d'avoir un week-end de répit. Le choix des enfants pour le séjour, on ne peut pas dire on vient chez Crocus juste pour faire le séjour. Le séjour, c'est un aboutissement. Donc on le fait au mois de septembre, on connaît les enfants, on les accompagne toute l'année, on connaît les parents. Il y a une confiance, c'est-à-dire que les bénévoles connaissent les enfants connaissent les bénévoles et les parents ont confiance en Crocus. Donc c'est un projet qui se construit sur un an, puisque chaque séjour est différent.
1: Et le prochain séjour, ce sera où?
2: Alors le prochain séjour est déjà organisé, c'est à Stella Maris, c'est à côté du Touquet. Donc le programme sera assez sur le thème de la mer, assez sportif dans les dunes, même avec des visites de musées. Donc on fait des activités très variées pendant ces 3 jours.
1: Alors, il y a pas mal de crocs chez Crocus Blanc. Oui, tout à fait. Est-ce que vous pourriez nous en dire plus sur le croc pique-nique ou le croc boom?
2: Alors, le croque-pique-nique, c'est bientôt, puisque c'est le 20 juin. Mmh. Le croque-pique-nique, c'est une fête, notre fête annuelle qui clôture notre saison. Donc, elle a lieu en fin d'année, donc là, le 20 juin. Tout membre de Crocus peut s'inscrire, même les familles. Là où je vous parle, nous avons 90 inscrits qui vont venir au pique-nique. Cette année, on va aller du côté de Roncrolles, dans la forêt de Roncrolles. Donc, c'est un pique-nique partagé. Donc, chaque famille amène. L'idée, c'est de partager ce bon moment. Et il y a une petite surprise à chaque événement. Et là, la petite surprise, c'est qu'on a fait appel au cœur de la meute. C'est une société, ou on va dire une association, une personne qui a des chiens-loups de meute et qui fait des promenades en canibalade. Vous savez, des promenades de chiens-loups. Donc en fait, les enfants vont pouvoir, les parents, le temps d'une après-midi, se promener dans la forêt de Roncrolles, accompagnés de leurs amis à quatre pattes.
1: Ça doit être beau. Est-ce que c'est la première fois que vous faites venir
2: La deuxième fois, oui.
1: Et comment ça s'est passé, la première rencontre avec les chiens-loups?
2: Alors ça ne s'est pas fait spontanément. C'est-à-dire que la personne est venue à plusieurs séances crocus pour découvrir les enfants, pour les observer. Comme je vous l'ai indiqué, on a des enfants de tout âge et de toute pathologie. Donc, la personne est venue, on a échangé, on a partagé. Et le jour J, quand elle est venue, chaque animal a son caractère et chaque enfant a son caractère. Donc, en fait, Antoine, qui s'occupe du cœur de la meute, savait en fait vers quel enfant allait aller vers quel chien. Donc, tout était préparé. Et donc, au début, on m'a dit, les enfants vont peut-être pas oser. Donc, on se dit, on verra. Et en fait, tout le monde a fait sa petite promenade avec son petit chien.
1: Voilà. Il y en a combien de chiens?
2: Là, il y en a 8.
1: Il y a d'autres crocs. Il y a le croque-jeu et le croque-pâtisse.
2: Alors, croque-jeu, c'est un petit nouveau aussi. C'est-à-dire, au sein de la résidence pour seniors de Daumont, on fait des ateliers de jeux de société tous les mercredis. Ces ateliers de jeux de société, on les fait avec une personne qui a une ludothèque. Donc, elle adapte tous les jeux. Et les résidents peuvent nous rejoindre aussi. Donc, les résidents peuvent venir jouer avec nous. Et cette année, on a fait une après-midi de jeux en famille. Donc, toutes les familles se sont réunies et on a fait des jeux en famille tous ensemble.
1: Les séances de croque-ferme, ça se passe dans quelle ferme? Vous les amenez à voir les animaux?
2: Alors, c'est la nouveauté de ce qu'on va lancer en septembre. Mm-hmm. Il y a une ferme qui s'appelle la ferme des Elfes Libres, qui est à Écouen, donc juste à côté de Daumont. C'est une jeune, Emma, qui a une ferme où tous les animaux présents dans cette ferme ont été sauvés et recueillis. Donc, chaque enfant va adopter un animal, donc ça va être ou un poney, ou un âne, ou une chèvre, ou un mouton, que sais-je, et on sera responsable. C'est-à-dire que chaque animal a son histoire, donc on expliquera à chaque enfant l'histoire de l'animal, il choisira l'animal et il en sera responsable pour venir le voir régulièrement.
1: Oh, régulièrement, c'est-à-dire une fois par semaine, une fois
2: alors
1: par
2: ça sera
1: mois
2: un petit, on va faire une fois par mois pour le croque-ferme et il y aura également des séances d'équithérapie au sein de cette ferme deux fois par mois.
1: Comment vous est venue cette idée? C'est une excellente idée d'adopter.
2: C'est
1: un
2: des
1: animal.
2: Rencontres. C'est en fait c'est une des bénévoles qui a eu l'idée. Donc l'équithérapie, j'ai rencontré Emma il y a de nombreuses années. Donc on se connaît depuis longtemps. Tout ce que l'on propose en fait, c'est sur du long terme, c'est-à-dire qu'on découvre les personnes, on voit comment Crocus peut s'inscrire dans les projets. Et donc cette idée est venue en visitant la ferme. Et on s'est dit mais pourquoi pas?
1: Vous avez beaucoup de partenaires. Depuis
2: oui,
1: 11 ans.
2: Oui.
1: Et il y a encore un nouvel atelier, le croque-piscine.
2: Alors oui, on a fait une initiation à la piscine de l'Isle-Adam qui nous a accueillis. On a fait une séance l'année dernière, ça s'est très bien passé. Donc on va continuer cette année. On emmène les familles à la piscine et les enfants à la piscine.
1: Avec un nageur ou c'est les bénévoles de l'association?
2: Alors, on a un maître nageur, on a un bénévole de Crocus qui nous aide, qui est maître nageur. On est accueillis par la piscine de l'Isle-Adam. Mais on vient toujours, voilà, on est très prévoyant puisque je vous dis, on a souvent un jeune, un encadrant. Donc on emmène les jeunes, on a vu à la première séance qui était capable de nager, qui n'était pas capable, qui avait envie, qui n'avait pas envie, qui avait envie de s'amuser. Le but aussi, c'est que tout le monde profite de l'événement en fonction de ce qu'il est capable de faire et que les familles soient rassurées, parce que les familles n'osent pas forcément aller à la piscine toute seule avec leur enfant. Donc nous, on leur permet de dire c'est possible.
1: Est-ce que vous avez observé des changements auprès des enfants, des familles également, après plusieurs mois d'accompagnement?
2: Oui, alors c'est ce qu'on dit quand on a chaque famille qui rejoint Crocus, je la reçois, puisqu'on échange pour savoir quelle est la philosophie de Crocus, comment on peut les accompagner. Et donc on voit d'énormes progrès, parce que les familles qui viennent très très régulièrement. Quand ça s'inscrit dans le temps, on voit les progrès et chaque activité va permettre de faire des progrès différents. Donc il y a des très gros progrès et les familles maintenant se rencontrent, ont plaisir. C'est-à-dire quand on vient déposer son enfant à une activité Crocus, les parents restent. Donc les parents échangent. Il y a beaucoup de partage et de liens qui se crée entre les familles. C'est pour ça que je dis que c'est vraiment une association familiale.
1: Vous avez quelques exemples de parcours qui vous a marqué un peu ou pas ?
2: Oui, par exemple, on a une petite Ariane. Elle est arrivée au sein de Crocus et elle devait avoir 5-6 ans. Elle a le syndrome d'Angelman, donc c'est une maladie particulière. Et cette petite ne parle pas. Elle a fait les activités avec Crocus. Son papa est présent à toutes les séances. Ils viennent de très loin, d'Ennery, dans le Val d'Oise. Et la première année, on l'a emmenée au séjour. Quand on l'a emmenée au séjour, elle n'avait jamais quitté ses parents. Et elle a fait le premier séjour avec nous. Donc c'est vrai que pour nous, ça a été vraiment très très important. Et les grandes Crocus l'ont accueillie, l'ont protégée. Et voilà. Et donc tout le monde maintenant, quand elle vient chaque séjour, elle est la mascotte et tout le monde protège Ariane. Et c'est ça, on l'a vu grandir. Et elle est ravie de se joindre à nous d'année en année. Et on voit son autonomie dans les séjours, puisqu'un séjour, ce n'est pas simplement une séance, c'est 3 jours entiers. Donc on a l'autonomie au niveau du sommeil, au niveau de la prise des repas, c'est très très global. Donc l'accompagnement sur plusieurs journées, c'est pas simplement faire une activité d'une heure.
1: Quels sont les retours que vous avez la plupart du temps des familles ?
2: Le fait qu'on est très bienveillant, qu'on accueille les familles sans aucun jugement, on a créé des liens avec les familles, que les familles ne se sentent plus du tout isolés et surtout que l'on fait des événements très très variés. Sur l'année, on a fait plus de 15 sortes d'activités différentes sur plus de 100 créneaux d'activités. C'est la diversité et tout le monde peut s'inscrire. Il est vrai que c'est pas évident quand vous avez un écart d'âge qui va de 6 ans à 53 ans de proposer une activité qui va intéresser tout le monde ou que tout le monde va pouvoir faire. Donc c'est cette diversité où tout le monde se sent à sa place et se sent à l'aise.
1: Est-ce qu'il y a des nouveaux projets que vous allez développer pour Crocus Blanc dans les années à venir ?
2: Alors là, cette année, on lance donc l'équithérapie, on lance la ferme. Et également, on a un petit nouveau puisqu'on va lancer le Croc Art. Nous avons un graffeur qui va nous faire des ateliers tous les samedis, Naes. Ces ateliers, ça va être aussi bien faire un immense tableau, ça va être aussi bien relooker des chaussures, ça va être aussi bien des objets. Tout est ouvert, tout est possible avec lui. Et l'un de mes prochains projets qui nous manque, c'est le Croc Fratrie. Pourquoi ? Parce qu'on a le Croc Poste pour les parents. On oublie souvent les frères et sœurs dans le domaine du handicap. L'enfant qui est en situation de handicap, on s'en occupe, il est le cœur de notre attention. Et les frères et sœurs, moi je l'ai vécu puisque ma fille est en situation de handicap, elle a un petit frère, et c'est vrai que on s'occupe de l'enfant handicapé puisque nos plannings, on n'a pas le choix. Il faut aller au rendez-vous, il faut accompagner l'enfant, et les frères et sœurs, on les oublie. Je ne sais pas comment, je ne sais pas comment le structurer, mais un des projets qui me reste vraiment et qui me portera à cœur, c'est de s'occuper des frères et sœurs.
1: Par exemple, rassembler toute la fratrie en sortie, par exemple.
2: Voilà, ou en sortie, voilà, parce que le croque-pose avec les parents, on se met autour d'une table, on discute. Mm-hmm. Mais là, pour les frères et sœurs, puisqu'il y aurait tout âge, c'est est-ce qu'un frère et sœur voudrait prendre le lead en fait pour aider les autres ? Est-ce que tout est possible en fait ? On démarre d'une page blanche et on va devoir écrire cette page et voir comment on l'écrit ensemble. Pour moi, je pense que c'est quelque chose dont on a besoin et peu d'associations où on l'idée, parce qu'il faut vraiment faire un accompagnement global.
1: Mm-hmm. Est-ce que vous êtes toujours à la recherche de bénévoles ?
2: Toujours.
1: Et est-ce qu'il faut suivre une formation spécifique pour être bénévole à Crocus Blanc ?
2: Non. Alors, les bénévoles peuvent aussi bien faire du bénévolat dans le domaine du sport. Donc, il y a tout âge possible aussi, tout âge, quel que soit ce que l'on aime. On a des bénévoles qui viennent aider à la musique. On a des bénévoles qui viennent aider pour les jeux, pour les séjours. Donc, il n'y a pas de contraintes par rapport aux bénévoles, ni par l'âge, par rapport aux compétences. Et on a mis en place un guide des bénévoles. On a une charte des bénévoles qui explique vraiment et qui sécurise les familles et les bénévoles. Qu'est-ce qu'on attend des bénévoles ? Comment ils peuvent accompagner les jeunes ? Et il y a un guide des bénévoles qui leur permet effectivement de savoir dans quelle situation, comment je me comporte, en fonction de la pathologie du jeune aussi, comment je me comporte. Donc, on accompagne beaucoup nos bénévoles.
1: Et pour vous, l'association, je suppose, a dû changer, peut-être chambouler votre quotidien ou pas ?
2: Je suis toujours active puisque j'ai une activité professionnelle. Donc, le mercredi a toujours été consacré au suivi de ma fille, qui maintenant a grandi puisqu'elle a 29 ans. Donc, je ne travaille pas le mercredi pour m'occuper de ma fille. Et maintenant, je ne travaille pas le mercredi pour m'occuper de ma fille et pour m'occuper de Crocus. Et également les week-ends. Mais c'est une aventure familiale puisque mon mari est également dans l'aventure Crocus. Donc, on vit ça en famille. Donc, effectivement, ça a beaucoup chamboulé. Les sourires que l'on a des familles, des enfants, fait oublier en fait le temps qu'on peut y consacrer. Au contraire, on a envie de faire de plus en plus.
1: Est-ce que vous faites des appels aux dons ou...
2: Oui.
1: Oui, oui. Et si on veut faire un don à l'association, on va sur le site ?
2: Tout à fait. Mmh. On va sur le site. Et on est référencé Hello Asso. Mmh. Et donc, en 2 clics, comme on dit, on peut faire un don à l'association, qui est même déductible d'ailleurs, et instantanément, vous recevez tout ce qui est nécessaire pour faire votre déclaration. Donc, il y a des particuliers qui nous soutiennent, il y a des entreprises qui nous soutiennent, il y a même des banques aussi. Donc, on a tous cette partie administratives que nous, nous animons pour effectivement faire des appels à projets, faire des soutenances pour pouvoir financer toutes les activités de Crocus.
1: Et puis pour terminer, est-ce que vous souhaitez adresser un message aux familles qui hésitent encore à rejoindre l'association Crocus Blanc ?
2: Alors déjà, de se dire que tout est possible et qu'il ne faut pas avoir peur d'aller vers une association, de se dire qu'on est là pour les accueillir. On peut découvrir des belles choses et pas se dire « mais moi je ne peux pas, mon enfant ne peut pas ». On découvre ensemble l'association, les activités qu'on peut proposer et on a de très belles surprises, donc ne surtout pas hésiter à venir nous rejoindre.
1: Madame Frigerio, merci d'être venue au studio d'Alternative FM et bonne continuation.
2: Et merci beaucoup de m'avoir accueilli, entendu.
1: L'association Crocus Blanc à Daumont est bien plus qu'une structure. C'est un véritable lieu de ressources, de rencontres et d'accompagnement. Une belle façon de croquer la vie à pleines dents. Bien entendu, ceci n'était qu'une expérience sonore. 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

0: Bonjour. À Persan, la salle Marcel Cachin s'est transformée en véritable terminal de voyage. À travers l'exposition Voyage autour du monde, les centres de loisirs de la ville ont invité les familles à découvrir les créations réalisées par les enfants tout au long de l'année lors des accueils du mercredi. Décors immersifs, escales aux quatre coins du globe, hôtesse de l'air et même pistes d'atterrissage. Tout avait été imaginé pour faire vivre aux visiteurs persanais une expérience aussi ludique que dépaysante. Reflet de l'investissement des équipes d'animation et de l'imagination sans limite des enfants.
1: C'est une immersion totale. On a du personnel de sécurité, nous avons des hôtesses de l'air, il y a les portiques comme quand on part en voyage et on a bien sûr nos petits passeports pour valider notre parcours dans les différents pays. Donc voilà, à défaut de voyager vraiment, on fait un petit voyage autour du monde en quelques minutes.
2: Vous avez eu le temps de faire un petit peu le tour des pays ?
1: Pour l'instant, je suis encore en Europe, mais effectivement, on va faire un peu tous les pays pour voir un peu les différentes activités qui sont proposées. Après, il y a beaucoup d'images qui ont été dessinées et coloriées par les enfants du centre, donc du coup, c'est hyper joli. Je leur souhaite en tout cas toutes mes félicitations pour ce projet.
0: Émerveillé par la richesse des décors et l'originalité du parcours, les parents n'ont pas caché leur enthousiasme, à l'image de cette maman séduite par l'univers féerique des aurores boréales et impressionnée par le travail accompli. De nombreux persanais ont salué la créativité des enfants, un sentiment partagé par Madame Attia, adjointe au maire déléguée à l'enfance et à la petite enfance de la ville de Persan.
3: C'est un réel plaisir d'accueillir toutes les familles aujourd'hui pour cette première soirée de restitution du plan mercredi de la ville de Persan. La ville, bien évidemment, s'est engagée avec l'État, l'Éducation nationale et la CAF dans la mise en œuvre de son projet éducatif. Les animateurs ont vraiment bien travaillé toute l'année et donc ils nous font une restitution de ce qu'ils ont fait avec tous les enfants du centre de loisirs qui sont là le mercredi. C'est réussi, bravo aux animateurs, bravo aux enfants. Nous, élus, nous sommes vraiment fiers de cette équipe et bravo à eux tous. Bravo aux familles qui se sont déplacées ce soir pour admirer le travail de leurs enfants. Et en même temps, les familles observent ce qui se passe au niveau du centre de loisirs de Persan.

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3: À Chambly, ce mardi 23 juin, à 18h30, à la salle des fêtes Moulin Neuf, on accueillera le spectacle de fin d'année de Well and Dance Studio, une invitation au public sur le thème de la danse classique avec la participation de l'école de musique. Avec au programme dès 18h30, le spectacle des enfants qui sera suivi à 19h30 de la masterclass Zumba. Et la soirée se clôturera à 20h30 avec un repas convivial de type auberge espagnole. C'est donc une soirée festive. Festive et familiale à ne pas rater pour découvrir le talent des élèves et partager un moment de convivialité. Par ailleurs, la ville de Chambly, en raison des fortes chaleurs annoncées pour ces prochains jours, la ville adapte temporairement les horaires d'accueil du service administratif de la mairie et du service de l'état civil afin d'assurer les meilleures conditions d'accueil du public et de travail des agents. Jusqu'à ce mercredi 24 juin, les services ouvriront dès 7h30 et fermeront leurs portes à 15h. Ce jeudi 25, tous les services fermeront à midi avec une réouverture ce vendredi dès 7h30 à midi et de midi 20 à 15h. Le service état civil ouvrira ce samedi de 8h à midi. Belle journée à tous.
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3: Bonjour à toutes et à tous et bienvenue dans Les Voix de l'égalité, votre rendez-vous consacré à celles et ceux qui font vivre les valeurs de solidarité, d'inclusion et de citoyenneté sur notre territoire. Aujourd'hui, nous avons l'honneur d'avoir au téléphone Madame Mendes, présidente de l'association AECV Acergy. À travers ses actions, ses projets, cette structure contribue à créer du lien, à promouvoir les valeurs du vivre ensemble. Pour mieux découvrir son histoire, ses missions et son engagement en faveur de l'inclusion et de la participation citoyenne, nous avons au téléphone Adriana Mendes. Bonjour.
4: Bonjour.
3: Pour commencer, pouvez-vous nous présenter l'association AECV et nous raconter comment elle est née, la signification des initiales aussi et quelles sont les valeurs qui guident votre action au quotidien?
4: L'association Avenir École de Cabo Verde est née en 2004. Le 25 mai 2004. Son histoire, c'est un peu long, mais bon, je vais être bref. C'est lors d'une vacance avec mes enfants au Cabo Vert, de 9 et 4 ans. Ils ont suivi, ils ont participé dans l'école parce que c'était encore l'époque scolaire, c'était mois de novembre. Ils ont été à suivre un mois avec leur cousine dans une école. Et c'est là qu'ils ont remarqué, mon fils aîné surtout, qu'il avait 9 ans, ils ont remarqué que les enfants, là dans les villages, ils allaient à l'école sans cahier, sans stylo. Ils étaient la plupart en oral. C'était une anecdote parce qu'ils avaient 200 francs à l'époque, l'argent de poche. Et lui, il achetait tout avec ses 200 francs. Ils ont acheté tous les matériels, les cahiers, les stylos, il a distribué dans la classe. Il m'a demandé l'argent de son frère. Après, du coup, c'est là que j'ai su la situation. Ils sont rentrés en France. Avec son frère qui l'expliquait. Ils ont fait les kermesses à l'école, parlé à la directrice de l'école primaire et maternelle et l'histoire des enfants au Cap Vert, comme vous comprenez. Ils ont fait des kermesses, c'est là qu'on a commencé à envoyer soit de l'argent pour acheter les cahiers pour cette école, soit aussi ils ont reçu, on avait beaucoup des enfants qui ramenaient des stylos et des cahiers. C'est comme ça que l'association est née depuis 1999, qu'on a fait, on était là dedans dans cette association sans être officiellement structuré. En 2004, donc ça devient un peu lourd parce qu'on avait trop de matériel, pas de moyens pour les envoyer. Donc la directrice de l'école et m'a sollicité pour qu'on crée une association. Il a dit qu'il faut créer. J'ai hésité un peu parce que j'ai trouvé que je ne maîtrisais pas trop bien la langue française pour créer une association, mais avec les uns les autres. J'ai sollicité une secrétaire qui était ma conseillère à la banque. Dans la paroisse, j'ai sollicité prêtre pour rester le trésorier. Et on a vu aussi, j'avais un voisin qui était informatique, ingénieur informatique, qui restait vice-présidente avec eux. On a créé l'association en 2004. Et l'association est partie comme ça parce qu'on était avec ce dynamisme, avec les enfants. En fait, je pense que si l'association tient bon aujourd'hui parce qu'on a des jeunes, des associations et des familles qui soutiennent les uns les autres tant au Cap-Vert, je peux dire à l'international, parce qu'on soutient les étudiants aussi au Portugal. Ici aussi, de temps en temps, les étudiants qui sont dans des difficultés, surtout les étudiants étrangers, des fois on se réunit pour trouver des moyens pour donner un coup de pouce aux familles. Donc c'est comme ça que l'association est devenue, a grandi. Aujourd'hui, on mène des projets même à l'international, financés par les institutions françaises et l'Union européenne aussi, grosso modo.
3: Depuis 2004, ça fait 22 ans que l'association existe concrètement.
4: 23 ans. Oui, le mois de mai là, qui est passé, ça nous fait 23 ans. Sans compter les activités déjà en temps, ce qu'on faisait depuis 99.
3: Donc, si je comprends bien, vous venez en aide à une seule école ou à plusieurs écoles au Cap-Vert?
4: Il y a plusieurs écoles et les institutions. Et on a un centre au Cap-Vert aussi parce que les universités, sur toutes les îles aussi, on est ouvert sur toutes les îles parce qu'en fait, on ne fait pas partout, on fait cas par cas, situation par situation, selon leurs besoins, leur demande et aussi selon les possibilités qu'on trouve ici, les moyens pour l'aider. La demande c'est énorme, les besoins c'est énorme, mais voilà, nous on est ouvert sur partout, dans tout Cap-Vert, là où on peut faire une action, qu'on trouve des moyens de financement, ou des fois même qu'on se regroupe avec d'autres associations et qu'on mène un projet en soutien ou dans les cas de catastrophes, etc. Là, par exemple, on a un projet qui est financé par l'Europe, là, qu'on a un événement samedi prochain pour la restitution. Et voilà, on a formé 50 femmes dans la transformation du produit agroalimentaire, gestion financière et aussi réseaux sociaux, utilisation des réseaux sociaux pour leur business, pour démarrer leur business. Voilà, ces femmes, sur ces 20 femmes formées, il y a eu 20 projets financés pour qu'ils aient des matériels pour développer leur business. Et le samedi prochain, on va recevoir les 9 municipalités des îles de Santiago, parce que ces projets-là, c'était pour les femmes d'île de Santiago. Et là, les 9 municipalités qui ont soutenu le projet sur le terrain, qui vont être présents dans cette restitution, ici, avec une délégation de l'Union de Bruxelles, qui nous a financé de l'Union européenne. Et voilà, donc c'est un des exemples. On a eu aussi d'autres projets, exemple dans l'université, dans nos centres à Praia et dans les écoles aussi, lycées. On a équipé... C'est toujours au Cap-Vert. On a eu, avec l'aide d'ici, de diaspora. La diaspora du pays d'accueillement, c'est la France. Et là, par exemple, on a financé, on vient de financer un projet dans un lycée à Saint-Miguel, dans une ville qui s'appelle Saint-Miguel. C'était financé par l'ambassade de France au Cap-Vert. On a équipé une bibliothèque de langue française. Et on a eu aussi une salle informatique qui c'était pour les jeunes et les enfants. C'est une salle de classe même de la langue française pour que on a commencé pour les enfants les premières.
3: Quel genre d'équipement vous avez fourni?
4: Et là, les des livres en français, des bouquins, même des boutons pour les des bouquins, même des maternelles pour initier pour les enfants petits jusqu'à lycée. Et aussi, on a d'autres équipements informatiques parce qu'on a équipé une salle informatique et avec les matériels que la Fondation BNP Paribas ils nous ont fourni, donc c'est un des partenaires aussi dans les cadres du projet Banlieue, qui ça on fait ici et là-bas. Donc on a eu beaucoup d'ordinateurs qu'on a équipé cette salle dans le lycée de Saint-Miguel.
3: Combien d'ordinateurs?
4: Là, dans cette salle de classe, on a eu 10 ordinateurs. Mm-hmm. Et on a à l'université, dans une des universités, on a eu une salle équipée avec 22 ordinateurs de bureau. Et on a distribué 15 ordinateurs portables pour les enseignants et quelques élèves aussi. Mm-hmm. Donc et là-bas, on a un autre centre de formation professionnelle qu'on a équipé, on a distribué 10 ordinateurs portables qui font les formations aussi pour les entrepreneurs, pour les jeunes, etc. On a notre centre, on a quatre avec notre centre, parce que on a aussi un centre à Praia qu'on accueille les étudiantes universitaires, les filles, les jeunes filles mères célibataires qui font les cursus universitaires, surtout ceux qu'ils n'ont pas les moyens, qui abandonnent les études au milieu des chemins avec des difficultés financières, lieux pour vivre. Et voilà, on a présenté un projet au Cap-Vert. On a eu un duplex par le ministère de patrimoine et que nous ont mis à disposition. Et donc là, on a ces centres-là. On a équipé avec 5 ordinateurs, une salle, une petite salle, aussi avec les cours de français, parce que nous aussi, comme on est ici en France, dans notre pays, ici en France, d'accueillement, on a nos enfants, nos petits-enfants. Ça, c'est quelque chose qu'on tient beaucoup à cœur aussi, dans le cadre du francophonie, développer la langue française, pour que aussi pour nous, qu'on bénéficie aussi à travers nos enfants qui arrivent là-bas et puissent communiquer leurs amis, les gens que les échanges qu'on fait entre les jeunes. On fait beaucoup de choses, mais par étapes.
3: Oui, c'est très large. Est-ce que vos actions vont un petit peu partout? Vous vous occupez des jeunes femmes seules. C'est bien ça que vous dites?
4: Là, dans ce centre, c'est les jeunes qui font des études qu'on accompagne, mm-hmm. qui abandonnent par rapport à la situation. Mm-hmm. On les prend en charge.
3: Le logement
4: Oui, la maison. Nous, on a cette maison, ces services du patrimoine qui nous a mis à disposition de l'association pour ces projets. C'est un projet qu'on a présenté pour nous, pour aider, parce qu'au cours du parrainage dans les lycées, avec cette histoire de cahiers stylos, pour les primaires, on a trouvé une année avec 5 et quelques enfants qui ont parrainé, qui ont eu leur bac. Mmh. Donc après, il a aucun moyen d'aller à l'université. À l'époque, on n'avait qu'une seule université privée, que c'était l'université JMPG. Donc on avait au début, on a démarré à l'université avec 2 élèves, un garçon et une fille. On n'avait pas les logements, ils restaient chez les gens, on payait des chambres, etc. Donc on a rencontré beaucoup de filles qui ont suivi les cursus universitaires, ils ont abandonné et puis après on a écrit un projet et on a eu le soutien du ministère des communautés au Cap-Vert, un ministère de gouvernement à l'époque. Ils nous ont aidés parce que j'ai envoyé un maire du capital au ces projets. Et puis, voilà, il a été soutenu. La ministre des communautés de l'époque et m'a proposé de nous aider de cette manière avec ces projets plus petits parce que les projets étaient trop ambitieux aussi parce qu'on a envisagé 100 chambres pour accueillir 100 jeunes filles à la fois de toute l'île. Mm-hmm. Et bon, on a eu un duplex qu'on accueille 10 filles. Hein. Mm-hmm. Mais c'est fabuleux parce que depuis 2016 qu'on a ouvert, octobre 2016 qu'on a inauguré cet espace, et aujourd'hui on a 28 filles formées avec enseignement supérieur. Et après, la joie aussi de tout ça, c'est quand on voit que la transformation dans la vie des jeunes, quand ils réalisent leur objectif, et les changements dans la famille, donc ça, c'est, je pense que c'est la meilleure récompense que qu'on trouve dans des actions qu'on mène dans nos missions.
3: Donc, à travers votre association, on peut parrainer un enfant?
4: Oui, on peut parrainer un enfant, même des primaires, même des enfants, mais voilà, on peut parrainer jusqu'à des jeunes. Avec ce qu'on peut. On a les gens qui parrainent avec 50 euros, d'autres qui donnent de temps en temps, d'autres qui donnent 5 euros par mois, ça aide beaucoup.
3: Okay.
4: Ça aide beaucoup.
3: Et
4: ça aide beaucoup.
3: Donc l'association est très présente au Cap-Vert, à Cergy également. Et comment les habitants de Cergy viennent en aide à l'association?
4: Et les habitants de Cergy, et même la ville aussi, la ville surtout, les habitants, ils aident à l'association. Quand on, par exemple, quand on a un événement, ça ressemble. Quand on a un besoin concret, par exemple un cas particulier, que ce soit au Cap-Vert, que ce soit ici même, on lance un appel aux dons, un appel, par exemple, comment je peux donner un exemple concret, s'il a une famille, qu'il a une situation d'urgence, que ce soit pour payer une facture, par exemple, ou qu'il a besoin d'un besoin d'urgence. Donc, là, on fait même un testo entre les gens de Cergy qu'on connaît. Déjà, on dit, bon, il a une situation en catastrophe, on a besoin d'un soutien et d'un montant de temps. Les gens, ils viennent en aide, que ce soit financièrement, parce que c'était une facture à payer, que ce soit, par exemple, situation alimentaire, parce que ça arrive souvent. Des fois, on ne rend pas compte dans nos pays où on est. Les gens qui ont besoin, des fois, c'est pour un frigo, des fois, c'est pour quelque chose. Et les gens, ils donnent, on lance l'appel, on a besoin d'un frigo pour une famille qui est dans une situation tale, un lit. Donc, on a des réponses rapides qu'on met dans nos groupes, même entre les associations aussi. On fait beaucoup entre les associations aussi, on s'entraide.
3: Est-ce que vous faites des échanges entre le Cap-Vert et la France?
4: Oui, on fait des échanges. On fait des échanges des groupes des jeunes, surtout avec la jeunesse. On a déjà fait deux chantiers. Bon, ça fait longtemps, là, on est en train de préparer un autre chantier des jeunes, là, avec un projet des jeunes, deux projets d'ailleurs, parce qu'on a un pour dans le cadre de francophonie, que les jeunes veulent mettre en place. On a un autre avec un jeune de l'association aussi qui fait une formation, et il est producteur, il est débutant encore producteur, il suit cette carrière dans le cinéma. Et donc, il a un projet qu'il veut mettre en action, les jeunes de France, de France, et les jeunes de Cap-Vert, pour faire un tournage, un court-métrage. Donc ça, c'est un des projets des jeunes que ça va se faire. D'ailleurs, aujourd'hui, on va présenter un peu ce projet à Fondation BNP, c'est les jeunes de banlieue. Il y a un documentaire aussi sur migration, etc.
3: D'accord. Donc, ça veut dire que bientôt, on va vous voir au cinéma, Madame Mendes?
4: Moi, je ne sais pas si moi, je suis au cinéma, parce que c'est le projet des jeunes. Bon, je serai derrière à soutenir, parce que moi, je pense que l'association, pour avoir la continuité, il faut que les jeunes aussi qu'on accompagne pour que les jeunes y trouvent cette envie de solidarité aussi, parce que des fois, le monde aussi, on parle toujours l'argent payé. Et ça, des fois, c'est compliqué parce qu'on n'arrive pas à vivre équitablement si on n'a pas ces liens de solidarité et qu'on reçoit beaucoup. Moi, c'est ça que moi, je préfère rester derrière qu'aller au cinéma.
3: Alors,
4: mais bon, on a fait déjà avec des jeunes, on a fait déjà un documentaire que j'apparais beaucoup parce qu'on a soutenu ce projet-là. Ils voulaient savoir mon parcours.
3: Vous laissez la place aux autres.
4: Je préfère que ce soit les jeunes.
3: D'accord. Est-ce qu'on pourrait avoir un petit peu plus de détails sur l'événement de samedi? Comment ça va se dérouler, la cérémonie
4: Ça sera... ça va se passer à Sartrouville. Bon, là, c'était une question de l'urgence des salles. Donc, malheureusement, on a raté un peu pour que ça se passe toi, ici, sur Sergi. Ça va se passer à Sartrouville, c'est Locasal, dans le 78, 14 rue des Bois, Réchefort, 78-500 Sartrouville. À partir de 14h, donc on fait l'ouverture à 13h, c'est prévu à 13h. Et là, la cérémonie d'ouverture à 14h. On aura les foires, type foire, parce que là, on a fait la restitution de ces projets-là au Cap-Vert. On a fait une foire pour les 50 femmes. Les 50 femmes qui ont eu la formation, ils ont fait leur foire de leurs produits, vente des produits. On a eu beaucoup de passages, beaucoup de monde qui est passé, soutenu aussi par le président de la République. On a eu la chance aussi d'avoir la présence de Madame Tovira, qui était au pays, qui a passé là avec le président de la République. Ils ont visité notre stand. Donc voilà, c'était bien. Et puis là, on fait la restitution ici pour l'Europe. Et là, une des femmes bénéficiaires qui était sélectionnée, qui va venir, ils arrivent jeudi là, et avec le directeur du centre de formation professionnelle que était notre partenaire au Cap-Vert, ils vont venir pour cette restitution pour représenter la fille, la dame, il va venir pour représenter leurs collègues, les 50 femmes bénéficiaires des projets.
3: D'accord.
4: Il a les 9 municipalités aussi qui vont être présents aussi en tant que partenaires. Aussi, c'est un soutien à l'association et aussi créer les liens aussi avec les municipaux de France. Et aussi rencontrer aussi la population capverdienne, surtout les... ceux qui seront présents et ceux qui vont venir. Et de leur ville, surtout les gens de chaque ville qui vont se réunir aussi, qu'on attend pour rencontrer aussi leurs élus locaux du pays d'origine. Et samedi, c'est prévu, on est en train de voir, c'est prévu une rencontre parce que le maire de Sergi souhaite recevoir la délégation à la mairie de Sergi, certainement dans la matinée, mais on attend cette partie-là, leur disponibilité qui nous donne la réponse pour nous organiser.
3: Et ce sera une longue journée.
4: Ah oui, ça sera une longue journée et puis ça va terminer continuer avec cette foire-là jusqu'à 19h. Après, on aura un temps de... Pendant l'après-midi, il aura aussi les témoignages, il y aura la présentation du projet, du déroulement du projet, comment s'est déroulé, les témoignages des femmes et aussi les femmes aspirantes, parce qu'on a des femmes aussi aspirantes qui nous ont accompagnées et motivé les femmes qui sont là aussi pour changer les parcours. Et voilà, on attend une journée riche aussi pour les Cap-Verdiens aussi. On aura une écrivante aussi qui va présenter un livre sur les enfants. Il va animer son livre, il va animer son atelier des enfants. Et voilà, on a des diversités, des activités aussi des femmes, voilà, avec les produits à vendre, etc. C'est tout pour la restitution de ces projets-là. Ça va être une longue journée, mais une belle journée. quand on connaît les, on est sur le terrain, on connaît le terrain, mener les projets, c'est pas facile. Il faut pas dire que c'est facile, c'est pas facile. Mais quand on mène les projets et qu'on n'est pas toute seule, je pense que tant au Cap Vert ou ailleurs, ça s'est fait. Les projets, c'est pas facile à mener toujours parce que on a toujours de choses à s'adapter. Sur le terrain parce que la façon au Cap-Vert, c'est pour ça que nous on va pas ramener un projet, imaginer un projet et ramener. On a les besoins, selon les besoins locaux, avec les autorités locales, on travaille toujours avec les autorités locales, les institutions qui sont nos partenaires locaux. Donc c'est pour ça que les projets, ça c'est une question. Des difficultés on trouve, mais c'est des difficultés qu'on trouve des solutions plus facilement parce qu'on a des partenaires sur le terrain et aussi nous-mêmes on a des expériences, mais le fait qu'on vit plus de temps ici que là-bas, on a sur le terrain déjà que les choses c'est plus facile à mener, c'est plus facile à trouver des solutions et adapter plus facilement parce que on a des manières de faire sur le terrain qui est différente de celle qu'on fait ici, mais il a des complémentarités. Aussi c'est un échange, hein, c'est un échange, même c'est que nous on apprend ici différemment, on va échanger là-bas, ça améliore les relationnements, c'est vivre ensemble que vous avez parlé au début, c'est, pour moi c'est ça. Hein.
3: On a l'impression que d'être présidente de votre association, ça demande beaucoup, beaucoup, énormément d'investissements. Qu'est-ce qui vous motive personnellement à poursuivre cet engagement?
4: Moi je pense que j'ai grandi dans ça. J'ai grandi dans ça et ça c'est une bonne question parce que même mes enfants des fois ils me disent on n'a pas ton énergie. Moi je dis toujours s'il y a beaucoup de choses qui s'est faites, c'est pas Adriana qui fait, c'est tout ensemble des personnes qui sont. C'est vrai que nous, les présidents de l'association, on entend qui la voix de la personne, dans ce cas c'est Adriana, ou une personne représentante qui, voilà. Moi, j'ai dit toujours, nous, les présidents de l'association, on est des enfants messagers. Et chez nous, on disait, en créole, on dit meninos de recado, les enfants messagers, parce que c'est celle que, certainement, celle qui fait plus, et que s'y présente, qui va ramener les messages. Et les messages, c'est pour ceux qui font moins et qui vont servir pour ramener les messages. Peut-être moi, c'est ça que j'y sers mieux. Mais voilà, ça c'est en à part, mais voilà. Mais c'est que ça me motive. Moi, j'ai grandi dans la solidarité. On a grandi dans cette vivre ensemble. Et ça, c'est pas, ça me coûte rien. Et ça m'enrichit personnellement, là, si on vient personnellement, ça m'enrichit plus parce que j'apprends toujours, on n'est pas toute seule, quand on donne aux autres, on est toujours gagnant parce que on sait qu'on est utile. Et on a la continuité de celle que nos parents nous ont donnée parce que moi j'ai grandi dans ça. Et dans mon village, depuis petit, l'âge de 8, même peut-être avant, moi je me rappelle 8, 10 ans déjà, on avait notre groupe qui ont soutenu les personnes âgées, par exemple. On avait notre mission, on avait notre groupe des ados, on n'avait pas l'eau potable chez nous, il fallait chercher l'eau, il fallait chercher du bois pour faire la manger. Les personnes âgées, par exemple, que les familles allaient travailler dans les champs, qui restaient tout seuls, et nous, on s'est partagé pour aller chez les uns les autres, apporter de l'eau, préparer à manger, aider ceux qui sont alités à avoir à manger, à changer de côté. On était des enfants, mais on avait la joie de faire ça, moi, cette joie-là. Et grâce à cette association-là, et grâce aussi à ce que mes enfants, ils ont sorti avec cette association-là, que de temps en temps, je leur dis à cause de vous, il ne faut pas me rapprocher, parce que si je suis dans ça, c'est grâce à vous. et que je leur remercie d'ailleurs.
3: Madame Bandès, merci beaucoup d'avoir partagé avec nous l'histoire, les valeurs et les actions de l'association AECV. À travers votre témoignage, votre engagement, vous nous rappelez que combien le monde associatif est essentiel pour construire une société plus solidaire et plus fraternelle. Merci également à vous, auditeurs et auditrices des Voix de l'égalité, pour votre fidélité. Continuez à faire vivre ces valeurs de respect, de citoyenneté et de partage qui nous rassemblent. Je vous donne rendez-vous très bientôt pour une nouvelle rencontre avec toujours celles et ceux qui chaque jour font avancer l'égalité et le vivre ensemble sur notre territoire. Et bien entendu, ceci reste une expérience sonore. À très bientôt sur les Voix de l'égalité.

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3: Bonjour, nous traversons une période de forte chaleur en ce moment. Quelques réflexes simples permettent de protéger sa santé et celle des plus fragiles. Et on en parle tout de suite avec le sergent Valaise du centre de secours et d'incendie de Persan. Bonjour.
4: Bonjour, merci de m'accueillir.
3: Il y a des gestes simples pour affronter cette grosse période de chaleur. Il faut boire régulièrement de l'eau, il faut se mettre à l'ombre, mais il y a d'autres conseils qu'on peut donner.
4: Tout à fait. Alors bah, comme vous l'avez justement dit et comme vous voyez je suis venu avec vivre un petit peu avec sa gourde, déjà c'est une bonne solution, s'hydrater tout au long de la journée et notamment évidemment avant d'avoir soif, pas forcément de l'eau glacée, finalement vous risquez plus de faire mal à votre estomac avec de l'eau hyper glacée, mais régulièrement de l'eau tempérée, ce sera très bien. Mouiller son corps, vous l'avez dit aussi, tout ce qu'on peut avoir à la maison, ça peut être des serviettes fraîches. Il y a des choses qui existent sous forme un peu de microfibres, c'est pas mal non plus pour se mettre sur le corps lorsqu'on se repose, et éviter de sortir aux heures les plus chaudes de la journée, qui sont 11h, le créneau 11h, 19h. Il faut, si on peut, plutôt rester chez soi, fermer ses fenêtres, les ouvrir évidemment plutôt la nuit, en soirée, ou le matin. Le matin, c'est très très bien. Ça permet de refroidir le logement et essayer de le refroidir le plus longtemps possible, le conserver frais pour ne pas se mettre en difficulté.
3: Quels sont les signes d'une déshydratation ?
4: Tout d'abord, dans un premier temps, vous allez avoir soif, vous allez avoir potentiellement des troubles de la vision, une envie de vomir. On est plutôt là, avec ces symptômes-là, sur un coup de chaleur, mais qui est associé forcément aussi à une déshydratation. Pour pallier, essayer de mettre en place tous les conseils simples que l'on donne.
3: Je suppose que vous devez faire un petit peu plus d'interventions en ce moment sur la ville de Persan. Comment ça se passe ? Est-ce que la chaleur peut impacter votre travail à vous, en tant que pompier ?
4: Alors oui, tout à fait. Nous, on constate déjà, depuis plusieurs jours même, des interventions un petit peu plus récurrentes pour des coups de chaleur. C'est entre une et trois interventions en plus par jour de ce qu'on fait, on va dire, assez couramment, en plus du risque courant. Déjà, les premiers symptômes qui vont forcément s'accentuer de ce que j'ai l'air de comprendre au fur et à mesure des jours, parce qu'on est sur quelque chose d'assez long, finalement, ce qui n'est pas trop notre cas dans notre région, donc on est peu habitué. Faut un petit peu se préparer à ça, comme un sportif qui voudrait faire une épreuve sur la durée. Il faut dès aujourd'hui mettre ces petits conseils en place pour pas avoir à subir les effets sur la longueur.
3: Même si on n'a pas soif, il faut boire de l'eau. Hein.
4: Tout au long de la journée, des petites quantités. Ce que je conseille à tout le monde, c'est d'avoir une gourde voilà, qui fait plus ou moins un litre. Vous la remplissez tout au long de la journée. Il y a beaucoup de gens au travail qui ont des fontaines à eau. C'est une obligation de l'employeur, il faut le savoir, de mettre à disposition un point d'eau frais ou de l'eau fraîche en bouteille pour se réhydrater. Donc un petit peu toute la journée, tous les quarts d'heure, vous buvez une gorgée ou deux et vous devriez être à l'abri de pas mal de problématiques. Et si on peut aussi éviter de travailler aux heures les plus chaudes de la journée, tout ce qui est société de travaux publics, d'espaces verts, je sais qu'il y a déjà des choses qui sont mises en place et c'est très bien. Essayez peut-être de commencer un petit peu plus tôt le matin pour éviter de travailler aux heures d'après-midi qui sont fortement caniculaires.
3: À partir de quel moment il faut appeler les secours ?
4: Alors à partir du moment où on a des symptômes inhabituels tels que voilà, troubles de la vision, vertige, envie de vomir, c'est voilà des symptômes qu'il faut prendre en compte parce que c'est associé à un coup de chaleur et du coup potentiellement une déshydratation qui devrait arriver derrière. Évitez de manger des repas gras finalement ou qui sont peu hydratants, pour le coup privilégiez les fruits et les légumes. Personnellement, je suis un grand fan de pastèques en ces temps chauds. Voilà, privilégiez ces fruits qui vont vous réhydrater, des légumes aussi assez légers, tout ce qui est salade, tout ça qui vont finalement ne pas augmenter votre température corporelle. Dans notre entourage, hein, on a tous plus ou moins quelques personnes âgées en tête. Et bah avoir peut-être un œil un peu plus vigilant sur eux, un peu plus quotidien. Les appeler tous les jours, voir s'ils ont ce qu'il faut niveau quantité d'eau à domicile, et être aussi alerte sur les signes de déshydratation de ces personnes âgées qui le ressentent moins que nous. C'est un petit peu le paradoxe de la chose, c'est que nous on reste alerte sur nos signes alors qu'une personne âgée pas forcément.
3: Et puis ce qu'il faut absolument éviter, c'est l'alcool.
4: Tout à fait, c'est d'ailleurs pour ça que quand on a un petit peu forcé sur la chose, on se retrouve le lendemain avec des maux de tête, avec un petit peu patraque, et ben en fait c'est tous les signes aussi de la la déshydratation induite par cette forte consommation. Donc on privilégie l'eau, les sodas aussi c'est pas recommandé, tout ce qui est boisson sucrée c'est pas top, donc l'eau reste le meilleur remède.
3: Et puis il faut pas laisser un enfant dans la voiture, même si c'est pendant quelques minutes, même un animal aussi.
4: Tout à fait, jamais. Là c'est vrai que même une voiture qui resterait 10 minutes en plein soleil monte très très rapidement à 60-65 degrés, ce qui est pas supportable pour n'importe quel corps. Et donc on va avoir une surélévation de la température corporelle qui va induire des troubles de la conscience qui vont s'empirer plus le temps s'allonge. Je pense aussi à tout ce qui est piscine, on en met tous une en ce moment à domicile où on est tenté d'aller se baigner. Rester très très très vigilant sur les enfants dans l'ensemble, mais aussi les personnes qui savent pas nager, qui pourraient se mettre en danger sur des plans d'eau où la baignade est interdite. Il faut rester vigilant là-dessus parce que c'est des situations qu'on risque de rencontrer.
3: Est-ce que vous craignez des incendies dans le secteur ?
4: C'est à prendre en compte aussi, effectivement, quand on a... Il y a des orages assez réguliers, mais on constate que quand on a des fortes températures comme ça, il suffit très très peu de jours, finalement, pour que la végétation se dessèche en surface. Et on peut avoir, effectivement, une hausse, finalement, des sollicitations pour les feux d'espace naturel. Il faut un petit peu adapter la chose au sud de la France, finalement, parce qu'on est un petit peu semblable là... niveau climat ces prochains jours. Donc tout ce qui est cigarette, c'est dans un cendrier. Je ne les jette pas au bord de la route. Tout ce qui est barbecue en plein air, c'est dans les zones où c'est autorisé, mais il n'y en a vraiment pas beaucoup. Je sais qu'il y a des aires de pique-nique des fois où c'est aménagé, mais sinon, d'initiative dans un lieu naturel, c'est interdit. Il faut rester vigilant par rapport à ça. Dès qu'on a des épisodes comme ça, des notes qui nous incombent, sur lesquelles on va avoir effectivement une plus grande vigilance au niveau de la remontée d'informations, au niveau des personnes isolées, qui, si on constate des difficultés, on fera en sorte qu'elles soient prises en charge. Je pense aussi, s'il y a des personnes âgées isolées qui nous écoutent, ne pas hésiter à contacter les centres communaux d'action sociale qui peuvent mettre en place de la livraison d'eau à domicile, un suivi journalier, un petit coup de fil, savoir si vous allez bien. On est sur un plan canicule, donc les mairies doivent mettre en place des choses pour les personnes vulnérables.
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0: Bonjour à tous. Sport et inclusion à Beaumont-sur-Oise, à la salle Léo Lagrange, ce mercredi 24 juin, consacré à la place des femmes dans le sport. Cet événement organisé par le club sportif, l'Entente Beaumont-Mour, en partenariat avec l'association Little Miss Soccer et la marque Alke, propose une entrée libre et gratuite pour tous. Au programme, à 14h, la projection du documentaire Little Miss Soccer, suivi d'un temps d'échange. Dès 15h30, se tiendront des matchs immersifs entre les U121G et UG13F, encadrés par des règles permettant de mieux saisir la réalité des femmes vécues dans les différentes régions du monde. On retourne à Persan avec de la culture, durant le conseil municipal de Persan le 25 juin. Retrouvez vos élus à l'hôtel de ville qui échangeront sur diverses choses, telles que la finance et l'urbanisme dès 19h. Au conservatoire de Persan, ce samedi 27 juin, se tiendra la deuxième édition du « Ça va être chaud » interprété par les ateliers de musique du conservatoire et organisé par Yann Pistien. Réservé pour deux concerts gratuits à 17h30 puis à 20h30 sur le site Union Musicale de Persan. Ce spectacle met en scène Caro, une artiste incarnée par la musicienne Laure Delagré, qui nous expose son parcours tumultueux au cœur des maisons d'édition et du show business. La municipalité de Persan vous invite à nouveau pour le 82e anniversaire de la commémoration du souvenir du maquis de Ronquerolles le dimanche 28 juin de 10h30 à midi à Bornel. Retrouvez sur place l'association des anciens combattants de l'Oise et du Val d'Oise et résistants ainsi que la municipalité de Chambly.
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3: Bonjour à tous. Le Val d'Oise est en vigilance rouge. Le département est placé en vigilance rouge canicule jusqu'au 23 juin. Selon Météo France, il s'agit d'un épisode de chaleur d'une intensité exceptionnelle, comparable aux canicules de 2003 et de 2019, avec une durée encore incertaine. Les autorités appellent la population à la plus grande prudence face à cette situation. À Persan, la municipalité appelle à chacun à faire preuve d'une vigilance accrue et à respecter les consignes de prévention. Selon les prévisions, le thermomètre continuera de grimper ce lundi avec des températures pouvant atteindre entre 37 et 40 degrés en fin d'après-midi, localement davantage. Les nuits resteront particulièrement difficiles avec des minimales comprises entre 19 et 24 degrés. Mardi, les maximales devraient encore atteindre les 38 à 40 degrés avant une nouvelle nuit tropicale avec des températures comprises entre 20 et 24 degrés. À Cergy, un dispositif renforcé est activé. Le Centre communal d'action sociale poursuit le suivi des personnes âgées et isolées, tandis qu'une attention particulière est portée aux personnes sans domicile. Dans les écoles, une organisation exceptionnelle est mise en place jusqu'au jeudi 25 juin inclus. Les cours du matin et la restauration scolaire sont maintenus, mais les établissements fermeront l'après-midi. Un accueil sans inscription sera toutefois assuré pour les familles sans solution de garde. Les absences aux activités périscolaires ne seront pas facturées. Les centres de loisirs adaptent également leur fonctionnement mercredi. Le centre des terrasses sera fermé et les enfants seront accueillis au centre de loisirs de l'Escapade. Par ailleurs, l'agglomération de Cergy et Pontoise prolonge exceptionnellement les horaires d'ouverture des piscines du Parvis et de l'Axe Majeur jusqu'au 23 juin.
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1: Le mardi 9 juin, la municipalité de Persan a organisé le premier Orient Tour visant à faciliter l'accès à l'emploi, notamment des plus jeunes et des personnes en situation de handicap. Entretien avec les entreprises, coaching, conseil d'orientation, de 10h à 17h, l'Orient Tour a proposé un large éventail d'activités. Le public a-t-il été conquis ? Écoutons dès maintenant les témoignages des participants et des entreprises.
2: Alors du coup, je m'appelle Samy Zouaoui, j'ai 22 ans, j'ai un diplôme dans le graphisme, un bachelor. Je recherche deux types de métiers, on va dire des métiers un peu plus alimentaires, ça va être tout ce qui est travail de rayon, préparation de commandes, ou justement travailler dans mon domaine, c'est-à-dire tout ce qui est graphisme, animation de 3D, que ce soit dans le jeu vidéo ou l'animation. Je suis inscrit à la mission locale de Taverny et justement on m'a proposé plusieurs rendez-vous avec Taous, qui propose un petit peu cet événement, pour y participer. J'avais la possibilité d'y aller sans passer par le coaching, on m'a toujours assez complimenté sur justement ma façon de parler, le fait que je sois un bon orateur, donc je me suis dit je vais tenter ma chance et si jamais je trouve qu'il y a peut-être des blancs durant les discussions ou du mal, j'irai à l'espace coaching. J'ai malheureusement pas pu trouver tout ce qui était dans mon domaine, mais ça c'est normal vu que ça reste un domaine qui est assez large et qui peut correspondre à toutes les entreprises, mais j'ai quand même pu contacter et parler avec pas mal d'entreprises, donc je sais que je ressortirai de là probablement avec au moins quelques contacts.
3: Je m'appelle Jutlé, j'ai 17 ans, je recherche une alternance dans le commerce.
1: Comment tu as entendu parler des événements aujourd'hui ? Par quels moyens, quels médias ?
3: Par la mission locale.
1: C'est la première fois que l'Orient Tour est réalisé à Persan. Est-ce que tu t'es déjà rendu à d'autres Orient Tours ou à d'autres forums de l'emploi ?
3: Non, c'est ma première fois.
1: Les entrées sont libres, il y a aussi des coachs et des espaces bien-être. C'est à l'entrée, je ne sais pas si tu as vu. Est-ce que tu te tenterais d'y aller si tu n'es pas encore allé ?
3: Non, je ne suis pas encore allé.
1: Donc c'est des espaces pour rassurer les candidats, les coacher, les aider avant de passer un entretien.
4: Bonjour, alors je suis de l'entreprise SNCF, plus particulièrement je représente SNCF Voyageurs, les lignes HK, mais c'est vrai qu'on peut représenter bien sûr tout le groupe puisque on a l'info sur tous les besoins plus ou moins du groupe avec notre site. SNCF, comme tout le monde la connaît, et représente le transport ferroviaire. Et on a un panel de métiers qui est assez large. On peut aller du conducteur comme tout le monde connaît la SNCF pour les conducteurs, mais également sur des mécaniciens et mécaniciennes pour réparer les trains, également des électromécaniciens ou électromécaniciennes. Tous nos métiers sont bien sûr ouverts aux femmes, donc surtout n'hésitez pas à postuler. Et également on a des commerciaux en gare, on peut avoir aussi des besoins sur des métiers un peu plus transverses, même si c'est pas du tout notre cœur d'activité transverse et qu'on est vraiment plus là sur des métiers dits techniques. Alors en fonction des postes, c'est soit un niveau de diplôme requis, soit avoir de l'expérience. Typiquement quelqu'un qui sort de l'école, on aime bien, en tout cas pour mes métiers, au niveau de méca et ELEC, on aime bien avoir quand même un diplôme dans la spécialité, typiquement bac pro. Maintenant si c'est quelqu'un qui a une grande expérience dans le métier ELEC ou MECA, mais qui n'a pas forcément le diplôme adéquat, on peut également recruter, bien sûr, en fonction du profil de la personne, de ses prétentions salariales et bien sûr tout le process de recrutement qui va avec. Pour les autres métiers, c'est plutôt une spécialité de mes collègues. Et là, tout est écrit dans nos offres d'emploi qu'il y a sur SNCF Emploi, où du coup, on dit quel type de diplôme nous avons besoin. C'est toujours mieux, mais on reste flexible aussi en fonction du profil de la personne.
1: Est-ce qu'il y a des périodes auxquelles vous recrutez un peu plus ?
4: Alors, pour tout ce qui est traction, il y a des écoles, donc forcément, c'est en lien avec les dates d'école et qui peuvent être fluctuantes en fonction des différentes années. Une année sur l'autre, ce n'est pas forcément les mêmes dates. Mais je crois qu'ils ont en moyenne 2-3 écoles par an. Donc forcément, on recrute en fonction de ces périodes-là. Et moi, sur la MECA et sur l'ELEC, c'est toute l'année en continu. C'est en fonction donc, des profils que je reçois. Mais j'ai à peu près une session de recrutement par mois sur chaque spécialité.
1: Est-ce que vous êtes déjà rendu dans d'autres salons d'emploi ? Est-ce que l'Orient Tour, c'est la première fois que vous y allez ?
4: Alors, d'autres salons, oui, puisque ça fait partie quand même du recrutement à la SNCF de pouvoir aller un petit peu partout. Donc, en fonction des partenariats qu'on a, que ça peut être avec France Travail, avec les gros salons APEC, Paris pour l'Emploi, ce genre de salons-là. On est un peu présent sur tous les salons, même si ce n'est pas forcément moi, c'est quelqu'un du groupe ou mes collègues. Et Orient Tour, c'est la première fois pour moi, mais mes collègues et donc l'entreprise a déjà fait Orient Tour, mais à Saint-Ouen en avril. Et plus exactement, à la SNCF, on a une direction générale, Transilien, puisque nous, on fait partie de Transilien, la ligne HK, et c'est elle qui nous a parlé justement de ce partenariat et des forums qu'il y avait. Et donc, tout simplement, nous, comme on est partenaire, on va se présenter sur les forums, on a un stand et on participe.
5: Alors, au niveau du Cap Emploi 95, on accompagne surtout les demandeurs d'emploi en situation de handicap. Nous, on va faire le tour des entreprises pour avoir des offres et pouvoir potentiellement les aménager. Mais sinon, on accompagne tout au long de l'année. On est en partenariat surtout avec la région Île-de-France, France Travail, enfin tout le réseau public pour l'emploi. Donc on a été naturellement conviés à cet événement-là. On comptera revenir si bien sûr la région nous y invite, mais on est fortement conviés toutes les années.
6: Il y a eu beaucoup de monde ce matin, mais là ça va. Petit moment creux, mais ça va.
7: Alors du coup, nous, c'est Groupe Cercle Vert. On est basé à Beaumont-sur-Oise. On est distributeur en produits alimentaires et non alimentaires pour les professionnels de la cuisine, donc les restaurants, les cantines, les hôpitaux, les restaurants d'entreprise, etc. On recherche tout type de profil parce qu'on a différents postes à pourvoir. Là, on cherche principalement des préparateurs de commandes, du coup, dans l'entrepôt, mais on a aussi tous des postes côté administratif. On recherche assistant RH, comptable, etc. Donc, pas vraiment de profil type. Préparateur de commandes, c'est toute l'année, principalement. Après, en fonction de l'offre et de la demande et des demandes de nos managers, on peut être amené à rechercher dans le côté administratif. On fait souvent des forums d'emploi. On a fait Chaumontel, du coup Persan. On fait celui de Persan tous les ans. Donc c'est assez intéressant. On rencontre certains profils intéressants aussi. Et après, on peut postuler directement sur notre site internet, via les plateformes aussi de job board et voilà.
8: Je représente la société Equance, donc on fait partie du groupe Bouygues. Donc on est spécialisé dans plusieurs secteurs d'activité et moi je représente le secteur de l'énergie et de la sûreté. On recrute en continu, stagiaires aussi, dans différents domaines d'activité, mais effectivement la grosse période où on recherche vraiment, c'est vraiment la campagne d'alternance qui commence en mars. Alors on a déjà fait d'autres forums, c'est la première fois ici.
9: Écoutez, nous ça se passe très bien, on est là depuis l'ouverture, on a eu pas mal de monde et c'est assez agréable d'être là. Nous on est une entreprise de passementerie, donc les passementeries de l'Île-de-France. On est basé à Belloy en France et on fabrique des ornements textiles pour les canapés, pour les rideaux, les oreillers, les coussins, tout ça. Donc c'est de la décoration d'intérieur. Et aujourd'hui on essaye de transmettre un peu notre savoir-faire. On est à la recherche de couturiers, couturières, tisseurs, apprendre à travailler sur des vieilles machines et fabriquer les embrasses, les glands à la main. Nous on n'a pas forcément de période de recrutement tout simplement parce que c'est un peu le profil qui s'amène à nous sans qu'on le recherche forcément. Et on prend un peu plus de personnes pour des jobs d'été au mois de juillet. C'est notre première fois à Lauriane Tour et deux fois au Forum de l'Emploi de Chaumontel.
10: Je m'appelle Ayeboa El, j'ai 19 ans et je suis en L1 de chimie, maths, physique. Et pour le moment, je suis en reconversion. J'ai déjà travaillé comme professeur d'anglais et aussi en tant que serveur dans des boulangeries, dans des restaurants. Et là, j'ai déposé mon CV dans des boîtes d'intérim et je suis en petite recherche d'un job pour étudiant pour les vacances. J'en ai profité un peu pour venir voir. J'ai surtout déposé dans des boîtes d'intérim. Du coup, j'ai donné mon CV et on va me contacter pour des jobs qui peuvent m'être intéressants. Ils vont plus me mettre en relation. Il y a les CCAS qui m'ont aidé à me renseigner vers quelle boîte d'intérim pourrait m'aider le mieux ou quelle entreprise me diriger. Et ils m'ont aidé à aller mettre mon CV dans des boîtes d'intérim telles que Le Monde. Il y avait aussi FedEx que j'avais transmis mon CV. Enfin, c'est pas vraiment une boîte d'intérim, mais ils proposaient un job qui était intéressant pour moi.
11: Moi, je m'appelle Mamadou Soumaré. J'ai 19 ans, j'habite dans la ville de Persan. Je suis à la recherche dans tout type d'emploi, si possible. Je suis plutôt intéressé par l'animation. Donc voilà, j'ai fait beaucoup de stages dans le domaine de l'animation. J'ai pas passé encore d'entretien. J'ai donné quelques CV un peu partout, essayé de découvrir un peu ce qu'ils proposent. C'est la mission locale qui m'envoie. Et c'est mon tout premier forum, donc je savais pas du tout comment ça se passait, ce que je devais faire. Je découvre un peu et puis ouais, c'est intéressant. Et puis c'est important ce qu'ils font pour les jeunes qui cherchent du travail. Et puis voilà, on remercie tout le monde, on remercie la mairie, on remercie Oriane aussi de nous permettre de vivre tout ça.
12: Je m'appelle Hamza, âgé de 20 ans et j'habite à Argenteuil. J'ai été envoyé par mon centre de formation, l'école de la deuxième chance. Et si je viens ici aujourd'hui, c'est de pouvoir postuler à un emploi saisonnier à la SNCF de préférence comme agent commercial en gare. Donc si une entreprise quelconque souhaiterait me contacter, je leur serai entièrement disponible de juillet à août. J'ai réussi à accumuler au cours de ma formation le dossier différentes expériences professionnelles, dont à la SNCF en tant qu'agent commercial en gare stagiaire, où on m'a appris à travailler en gare, à accomplir de la vente mobile. C'est plutôt rare pour moi de me rendre à des forums d'emploi, mais ça doit être le premier de cette année auquel je me rends. On m'a beaucoup vanté les mérites de ce forum.
13: Je m'appelle Maria. Je suis en recherche d'un job ou job d'été, sinon alternance. Et c'était dans les transports, comme contrôleuse de train. Et je suis beaucoup d'expérience parce que je faisais beaucoup de stages en vente. Même je fais un stage chez les SNCF. J'ai vu qu'il y a des jobs et tout, et des coachings. Et je vois, c'est plutôt cool.
14: J'ai 19 ans. J'ai fait un bac pro commerce pendant 3 ans, du coup. J'ai pas fait de poursuite d'études parce que je souhaitais travailler. J'ai fait différents stages qui m'ont permis d'avoir des compétences comme l'accueil du client, le renseigner, réaménager les rayons, entretenir des espaces de vente et tout le reste, quoi. J'ai fait une expérience dans la restauration. Ça m'a pas plu. Je souhaite retourner dans ce que je connais le mieux, la vente, le commerce, préparatrice de commandes ou sinon hôtellerie, parce que j'aime bien être en contact avec le client. En espérant que ça réponde à des attentes d'une entreprise. Ah, c'est plutôt sympa. Je trouve que c'est bien organisé. Franchement, on a été super bien reçus. Les gens sont à l'écoute. Les ateliers sont bien organisés.
15: On est une entreprise à faible impact environnemental, mais à fort impact social. On est une entreprise qui est spécialisée dans les cosmétiques, dans la fabrication de produits cosmétiques. Et on permet aux personnes qui sont en situation de handicap de pouvoir avoir une insertion professionnelle en milieu ordinaire et aussi aux demandeurs d'emploi. On a vu quand même pas mal de personnes aujourd'hui et c'était très instructif. Oui, ça se passe très bien. À Lorient Tour, je crois que c'est la première fois, mais on a été il n'y a pas longtemps
16: à la CCI, donc la Chambre des commerces du Val d'Oise, où on a pu donc exposer et vendre nos produits. Il y avait pareil d'autres exposants de différents univers, il y avait un peu de tout.
15: On permet à beaucoup de personnes, surtout des jeunes personnes, de faire des stages. Par exemple, nous on est actuellement en stage dans cette entreprise, on la représente aujourd'hui, mais il n'y a pas forcément de moment dans l'année où on recrute plus.
17: Nous on est une filiale privée du groupe La Poste et on propose des offres aujourd'hui en gestion documentaire chez nos clients. En externalisation. On recrute toute l'année une trentaine de postes qui tournent en permanence. Et Orient Tour, c'était la première fois. Et je pense qu'on en fera d'autres.
18: Bonjour, donc faisons partie du groupe Elis Blanchisserie Industrielle sur le site de Persan. Nous recrutons des opérateurs de production, un chef d'équipe de maintenance, un technicien de maintenance. On recrute plus habituellement à la période de printemps-été en raison de la saisonnalité avec l'hôtellerie. Donc plus sur la période de printemps-été et le retour de la deuxième vague des vacances scolaires à partir de septembre-octobre aussi. On connaissait déjà le forum de Chaumontel qu'on a fait il n'y a pas longtemps, mais Orient Tour, c'était la première fois qu'on entendait parler et j'ai cru comprendre qu'il y en a eu d'autres dans d'autres villes.
19: J'ai 22 ans, je suis à l'école de la deuxième chance et je suis actuellement ici pour rechercher un job étudiant pour les vacances d'été. De préférence dans les soins, en paramédical, mais après je suis quand même aussi ouverte pour tout ce qui est logistique.
1: Organisé pour la première fois à Persan, cet événement constitue une franche réussite. Des coachs à l'écoute, des jeunes détendus et satisfaits, des entreprises très intéressées par les profils.
0: Bien entendu, ceci n'était qu'une expérience sonore. 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

0: Bonjour. À Persan, la salle Marcel Cachin s'est transformée en véritable terminal de voyage. À travers l'exposition Voyage autour du monde, les centres de loisirs de la ville ont invité les familles à découvrir les créations réalisées par les enfants tout au long de l'année lors des accueils du mercredi. Décors immersifs, escales aux quatre coins du globe, hôtesses de l'air et même pistes d'atterrissage, tout avait été imaginé pour faire vivre aux visiteurs persanais une expérience aussi ludique que dépaysante, reflet de l'investissement des équipes d'animation et de l'imagination sans limite des enfants.
1: C'est une immersion totale. On a du personnel de sécurité, nous avons des hôtesses de l'air, il y a les portiques comme quand on part en voyage et on a bien sûr nos petits passeports pour valider notre parcours dans les différents pays. Donc voilà, à défaut de voyager vraiment, ben, on fait un petit voyage autour du monde en quelques minutes.
2: Vous avez eu le temps de faire un petit peu le tour des pays ?
1: Pour l'instant, je suis encore en Europe, mais effectivement, bon, on va faire un peu tous les pays pour voir un peu les différentes activités qui sont proposées. Après, il y a beaucoup d'images qui ont été dessinées et coloriées par les enfants du centre, donc du coup, c'est hyper joli. Je leur souhaite en tout cas toutes mes félicitations pour ce projet.
0: Émerveillés par la richesse des décors et l'originalité du parcours, les parents n'ont pas caché leur enthousiasme, à l'image de cette maman séduite par l'univers féerique des aurores boréales et impressionnée par le travail accompli. De nombreux persanais ont salué la créativité des enfants, un sentiment partagé par Madame Attia, adjointe au maire déléguée à l'enfance et à la petite enfance de la ville de Persan.
3: C'est un réel plaisir d'accueillir toutes les familles aujourd'hui pour cette première soirée de restitution du plan mercredi de la ville de Persan. La ville, bien évidemment, s'est engagée avec l'État, l'Éducation nationale et la CAF dans la mise en œuvre de son projet éducatif. Les animateurs ont vraiment bien travaillé toute l'année et donc ils nous font une restitution de ce qu'ils ont fait avec tous les enfants du centre de loisirs qui sont là le mercredi. C'est réussi, bravo aux animateurs, bravo aux enfants. Nous, élus, nous sommes vraiment fiers de cette équipe et bravo à eux tous. Bravo aux familles qui se sont déplacées ce soir pour admirer le travail de leurs enfants. Et en même temps, les familles observent ce qui se passe au niveau du centre de loisirs de Persan.

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3: Bonjour à toutes et à tous et bienvenue dans Les Voix de l'égalité, votre rendez-vous consacré à celles et ceux qui font vivre les valeurs de solidarité, d'inclusion et de citoyenneté sur notre territoire. Aujourd'hui, nous avons l'honneur d'avoir au téléphone Madame Mendes, présidente de l'association AECV Acergy. À travers ses actions, ses projets, cette structure contribue à créer du lien, à promouvoir les valeurs du vivre ensemble. Pour mieux découvrir son histoire, ses missions et son engagement en faveur de l'inclusion et de la participation citoyenne, nous avons au téléphone Adriana Mendes. Bonjour.
4: Bonjour.
3: Pour commencer, pouvez-vous nous présenter l'association AECV et nous raconter comment elle est née, la signification des initiales aussi et quelles sont les valeurs qui guident votre action au quotidien?
4: L'association Avenir École de Cabo Verde est née en 2004. Le 25 mai 2004. Son histoire, c'est un peu long, mais bon, je vais être bref. C'est lors d'une vacance avec mes enfants au Cabo Vert, de 9 et 4 ans. Ils ont participé dans l'école parce que c'était encore l'époque scolaire, c'était mois de novembre. Ils ont été à suivre un mois avec leur cousine dans une école. Et c'est là qu'ils ont remarqué, mon fils aîné surtout, qu'il avait 9 ans, ils ont remarqué que les enfants, là dans le village, ils allaient à l'école sans cahier, sans stylo. Ils étaient la plupart en oral. C'était une anecdote parce qu'ils avaient 200 francs à l'époque, l'argent du poche. Et lui, il a acheté tout avec ses 200 francs. Ils ont acheté tous les matériels, les cahiers, les stylos, il a distribué dans la classe. Il m'a demandé l'argent de son frère. Après, du coup, c'est là que j'ai su la situation. Ils sont rentrés en France avec son frère qui l'expliquait. Ils ont fait les kermesses à l'école, parlé à la directrice de l'école primaire et maternelle et l'histoire des enfants au Cap Vert, comme vous comprenez. Ils ont fait des kermesses, c'est là qu'on a commencé à envoyer soit de l'argent pour acheter les cahiers pour cette école, soit aussi ils ont reçu, on avait beaucoup des enfants qui ramenaient des stylos et des cahiers. C'est comme ça que l'association est née depuis 1999, qu'on a fait, on était là dedans dans cette association sans être officiellement structuré. En 2004, donc ça devient un peu lourd parce qu'on avait trop de matériel, pas de moyens pour les envoyer. Donc la directrice de l'école et m'a sollicité pour qu'on crée une association. Il a dit qu'il faut créer. J'ai hésité un peu parce que j'ai trouvé que je ne maîtrisais pas trop bien la langue française pour créer une association, mais avec les uns les autres, j'ai sollicité une secrétaire qui était ma conseillère à la banque. Dans la paroisse, j'ai sollicité prêtre pour rester le trésorier. Et on avait aussi, j'avais un voisin qui était informatique, ingénieur informatique, qui restait vice-présidente avec eux. On a créé l'association en 2004. Et l'association est partie comme ça parce qu'on était avec ce dynamisme, avec les enfants. En fait, je pense que si l'association tient bon aujourd'hui parce qu'on a des jeunes, des associations et des familles qui soutiennent les uns les autres tant au Cabo Vert, je peux dire à l'international, parce qu'on soutient les étudiants aussi au Portugal. Ici aussi, de temps en temps, les étudiants qui sont dans des difficultés, surtout les étudiants étrangers, des fois on se réunit pour trouver des moyens pour donner un coup de pouce aux familles. Donc c'est comme ça que l'association est devenue, a grandi. Aujourd'hui, on mène des projets même à l'international, financés par par les institutions françaises et, l'Union européenne aussi, grosso modo.
3: Depuis 2004, ça fait 22 ans que l'association existe concrètement.
4: 23 ans. Oui, le mois de mai là, qui est passé, ça nous fait 23 ans. Sans compter les activités du Janton, ce qu'on faisait depuis 99.
3: Donc, si je comprends bien, vous venez en aide à une seule école ou à plusieurs écoles au Cap-Vert?
4: Il y a plusieurs écoles et les institutions. Il y en a un centre au Cap-Vert aussi, parce que les universités, sur toutes les îles aussi, on est ouvert sur toutes les îles, parce qu'en fait, on ne fait pas partout, on fait cas par cas, situation par situation, selon leurs besoins, leur demande, et aussi selon les possibilités qu'on trouve ici, les moyens pour l'aider. La demande c'est énorme, les besoins c'est énorme, mais voilà, nous on est ouvert sur partout. Dans tout Cap-Vert, là où on peut faire une action, qu'on trouve des moyens de financement, ou des fois même qu'on se regroupe avec d'autres associations et qu'on mène un projet en soutien ou dans les cas de catastrophes, etc. Là, par exemple, on a un projet que, financé par l'Europe, là, qu'on a un événement samedi prochain pour la restitution. Et voilà, on a formé 50 femmes dans la transformation du produit agroalimentaire, gestion financière et aussi réseaux sociaux, utilisation des réseaux sociaux pour leur business, pour démarrer leur business. Voilà, ces femmes, sur ces 20 femmes formées, il y a eu 20 projets financés pour qu'ils aient des matériels pour développer leur business. Et le samedi prochain, on va recevoir les 9 municipalités des îles de Santiago, parce que ces projets-là, c'était pour les femmes d'île de Santiago. Et là, les 9 municipalités qui ont soutenu le projet sur le terrain, qui vont être présents dans cette restitution, ici, avec une délégation de l'Union de Bruxelles, qui nous a financé de l'Union européenne. Et voilà, donc c'est un des exemples. On a eu aussi d'autres projets, exemple dans l'université, dans nos centres à Praia, et dans les écoles aussi, lycées. On a équipé...
3: C'est toujours
4: au Cap-Vert. On a eu, avec l'aide d'ici, de diaspora. La diaspora du pays d'accueillement, c'est la France. Et là, par exemple, on vient de financer un projet dans un lycée à Saint-Miguel, dans une ville qui s'appelle Saint-Miguel. C'était financé par l'ambassade de France au Cap-Vert. On a équipé une bibliothèque de langue française et on a eu aussi une salle informatique qui c'était pour les jeunes et les enfants. C'est une salle de classe même de la langue française pour que on a commencé pour les enfants les premières.
3: Quel genre d'équipement vous avez fourni?
4: Et là, des livres en français, des bouquins, même des boutons pour les des bouquins, même des maternelles pour initier pour les enfants petits jusqu'à lycée. Et aussi, on a d'autres équipements informatiques parce qu'on a équipé une salle informatique avec les matériels que la Fondation BNP Paribas ils nous ont fourni. Donc, c'est un des partenaires aussi dans les cadres du projet Banlieue, qui ça on fait ici et là-bas. Donc, on a eu beaucoup d'ordinateurs qu'on a équipés, cette salle dans le lycée de Saint-Miguel.
3: Combien d'ordinateurs?
4: Là, dans cette salle de classe, on a eu 10 ordinateurs. Et on a, à l'université, dans une des universités, on a eu une salle équipée avec 22 ordinateurs de bureau. Et on a distribué 15 ordinateurs portables pour les enseignants et quelques élèves aussi. Donc, et là-bas, on a un autre centre de formation professionnelle qu'on a équipé, on a distribué 10 ordinateurs portables qui font les formations aussi pour les entrepreneurs, pour les jeunes, etc. Voilà, on a notre centre, on a quatre avec notre centre, parce qu'on a aussi un centre à Praia, qu'on accueille les étudiantes universitaires, les filles, les jeunes filles mères, célibataires, qui font les cursus universitaires, surtout ceux qu'ils n'ont pas les moyens, qui abandonnent les études au milieu des chemins avec des difficultés financières, lieux pour vivre. Et voilà, on a présenté un projet au Cap-Vert. On a eu un duplex par le ministère de patrimoine et que nous ont mis à disposition. Et donc là, on a ces centres-là. On a équipé avec 5 ordinateurs, une petite salle, aussi avec les cours de français, parce que nous aussi, comment on est ici en France, dans notre pays, ici en France, d'accueillement, on a nos enfants, nos petits-enfants, ça, c'est quelque chose qu'on tient beaucoup à cœur aussi, dans le cadre de francophonie, développer la langue française, pour que, aussi pour nous, qu'on bénéficie aussi, à travers nos enfants qui arrivent là-bas, et puissent communiquer, leurs amis, les gens que les échanges qu'on fait entre les gens. On fait beaucoup, beaucoup, beaucoup de choses, mais par étapes.
3: Oui, c'est très large. Est-ce que vos actions vont un petit peu partout? Vous vous occupez des jeunes femmes seules. C'est bien ça que vous dites?
4: Là, dans ce centre, c'est les jeunes qui font des études qu'on accompagne, qui abandonnent par rapport à la situation. On les prend en charge.
3: Le logement.
4: Oui, la maison. Nous, on a cette maison, ces services du patrimoine qui nous a mis à disposition de l'association pour ces projets. C'est un projet qu'on a présenté pour nous, pour aider, parce qu'au cours du parrainage dans les lycées, avec cette histoire de cahiers stylo, pour les primaires, on a trouvé une année avec 5 quelques enfants qui ont parrainé, qui ont eu leur bac. Donc après, il a aucun moyen d'aller à l'université. À l'époque, on n'avait qu'une seule université privée, que c'était l'université JMPG. Donc on avait au début, on a démarré à l'université avec 2 élèves, un garçon et une fille. On n'avait pas les logements, ils restaient chez les gens, on payait des chambres, etc. Donc on a rencontré beaucoup de filles qui ont suivi les cursus universitaires, ils ont abandonné et puis après on a écrit un projet et on a eu le soutien du ministère des communautés au Cap-Vert, un ministère de gouvernement à l'époque. Ils nous ont aidés parce que j'ai envoyé un maire du capital au ces projets. Et puis, il a été soutenu. La ministre des communautés de l'époque m'a proposé de nous aider de cette manière avec ces projets plus petits, parce que les projets c'était trop ambitieux aussi, parce qu'on a envisagé 100 chambres pour accueillir 100 jeunes filles à la fois de toute l'île. Et bon, on a eu un duplex qu'on accueille 10 filles, mais c'est fabuleux, parce que depuis 2016 qu'on a ouvert, octobre 2016 qu'on a inauguré cet espace, et aujourd'hui on a 28 filles formées avec enseignement supérieur. Et après, la joie aussi de tout ça, c'est quand on voit que la transformation dans la vie des jeunes, quand ils réalisent leur objectif, et les changements dans la famille. Donc ça, c'est, je pense que c'est la meilleure récompense que qu'on trouve dans des actions qu'on mène dans nos missions.
3: Donc, à travers votre association, on peut parrainer un enfant?
4: Oui, on peut parrainer un enfant, même des primaires, même des enfants, mais on peut parrainer jusqu'à des jeunes. Avec ce qu'on peut. On a les gens qui parrainent avec 50 euros, d'autres qui donnent de temps en temps, d'autres qui donnent 5 euros par mois, ça aide beaucoup.
3: Ok.
4: Ça aide beaucoup.
3: Et
4: ça aide beaucoup.
3: Donc l'association est très présente au Cap-Vert, à Cergy également. Et comment les habitants de Cergy viennent en aide à l'association?
4: Les habitants de Cergy et même la ville aussi, la ville surtout, les habitants ils aident à l'association quand on, par exemple. Quand on a un événement, ça ressemble. Quand on a un besoin concret, par exemple un cas particulier, que ce soit au Cap-Vert, que ce soit ici même, on lance un appel aux dons, un appel, par exemple, comment je peux donner un exemple concret, s'il a une famille, qu'il a une situation d'urgence, que ce soit pour payer une facture, par exemple, ou qu'il a besoin d'un besoin d'urgence. Donc, on lance, on fait même un testo entre les gens de Cergy qu'on connaît. Déjà, on dit, bon, il a une situation en Catane, on a besoin d'un soutien et d'un montant de temps. Les gens, ils viennent en aide, que ce soit financièrement, parce que c'était une facture à payer, que ce soit, par exemple, situation alimentaire, parce que ça arrive souvent. Des fois, on ne rend pas compte dans nos pays où on est. Les gens qui ont besoin, des fois, c'est pour un frigo, des fois, c'est pour quelque chose. Et les gens, ils donnent, on lance l'appel, on a besoin d'un frigo pour une famille qui est dans une situation tale, un lit. Donc, on a les réponses rapides qu'on met dans nos groupes, même entre les associations aussi. On fait beaucoup entre les associations aussi, on s'entraide.
3: Est-ce que vous faites des échanges entre le Cap-Vert et la France?
4: Oui, on fait des échanges. On fait des échanges des groupes de jeunes, surtout avec la jeunesse. On a déjà fait deux chantiers. Bon, ça fait longtemps, là, on a préparé, on est en train de préparer un autre chantier des jeunes, là, avec un projet des jeunes, deux projets d'ailleurs, parce qu'on a un pour dans le cadre de francophonie, que les jeunes veulent mettre en place. On a un autre avec un jeune de l'association aussi qui fait une formation. Et il est producteur, il est débutant encore producteur. Il suit cette carrière dans le cinéma. Et donc, il a un projet qu'il veut mettre en action. Les jeunes de France, de France, et les jeunes de Cap-Vert pour faire un tournage, un court-métrage. Donc ça, c'est un des projets des jeunes que ça va se faire. D'ailleurs, aujourd'hui, on va présenter un peu ce projet à Fondation BNP, c'est les jeunes de banlieue. Il y a un documentaire aussi sur migration, etc.
3: D'accord. Donc, ça veut dire que bientôt, on va vous voir au cinéma, Madame Mendes?
4: Moi, je ne sais pas si moi, je suis au cinéma, parce que c'est le projet des jeunes. Bon, je serai derrière à soutenir, parce que moi, je pense que l'association, pour avoir la continuité, il faut que les jeunes aussi, qu'on accompagne pour que les jeunes ils trouvent cette envie de solidarité aussi, parce que des fois, le monde aussi, on parle toujours l'argent payé. Et ça, des fois, c'est compliqué parce qu'on n'arrive pas à vivre équitablement si on n'a pas ces liens de solidarité et qu'on reçoit beaucoup. Moi, c'est ça que moi, je préfère rester derrière qu'aller au cinéma.
3: Alors,
4: mais bon, on a fait déjà, avec des jeunes, on a fait déjà un documentaire que j'apparais beaucoup parce qu'on a soutenu ce projet-là. Ils voulaient savoir mon parcours.
3: Vous laissez les places aux autres.
4: Je préfère que ce soit les jeunes.
3: D'accord. Est-ce qu'on pourrait avoir un petit peu plus de détails sur l'événement de samedi? Comment ça va se dérouler, la cérémonie?
4: Ça va se passer à Sartrouville. Bon, là, c'était une question de l'urgence des salles. Donc, malheureusement, on a raté un peu pour que ça se passe toi, ici sur Cergy. Ça va se passer à Sartrouville, c'est Locassal, dans le 78, 14 rue des Bois, Réchefort, 78 500 Sartrouville. À partir de 14h, donc on fait l'ouverture à 13h, c'est prévu à 13h. Et là, la cérémonie d'ouverture à 14h. On aura les foires, type foire, parce que là, on a fait la restitution de ces projets-là au Cap-Vert. On a fait une foire pour les 50 femmes. Les 50 femmes qui ont eu la formation, ils ont fait leur foire de leurs produits, vente des produits. On a eu beaucoup de passages, beaucoup de monde qui est passé, soutenu aussi par le président de la République. On a eu la chance aussi d'avoir la présence de Madame Tovira, qui était au pays, qui a passé là avec le président de la République. Ils ont visité notre stand. Donc voilà, c'était bien. Et puis là, on fait la restitution ici pour l'Europe. Il a une des femmes bénéficiaires qui était sélectionnée, qui va venir. Ils arrivent jeudi là et avec le directeur du centre de formation professionnelle que était notre partenaire au Cap-Vert, ils vont venir pour cette restitution pour représenter la fille, la dame va venir pour représenter leurs collègues, les 50 femmes bénéficiaires des projets. D'accord. Il a les 9 municipalités aussi qui vont être présents aussi en tant que partenaires. Aussi, c'est un soutien à l'association et aussi créer les liens aussi avec les municipalités de France. Et aussi rencontrer aussi la population capverdienne, surtout les ceux qui seront présents et ceux qui vont venir. Et de leur ville, surtout les gens de chaque ville qui vont se réunir aussi, qu'on attend pour rencontrer aussi leurs élus locaux du pays d'origine. Et samedi, c'est prévu, on est en train de voir, c'est prévu une rencontre parce que le maire de Cergy souhaite recevoir la délégation à la mairie de Cergy, certainement dans la matinée, mais on attend cette partie-là, leur disponibilité qui nous donne la réponse pour nous organiser.
3: Et ce sera une longue journée.
4: Ah oui, ce sera une longue journée et puis ça va terminer continuer avec cette foire-là jusqu'à 19h. Après, on aura un temps de... Pendant l'après-midi, il aura aussi les témoignages, il y aura la présentation du projet, du déroulement du projet, comment s'est déroulé les témoignages des femmes et aussi les femmes aspirantes, parce qu'on a des femmes aussi aspirantes qui nous ont accompagnées et motivé les femmes qui sont là aussi pour changer les parcours. Et voilà, on attend une journée riche aussi pour les Cap-Verdiens aussi. On aura une écrivante aussi qui va présenter un livre sur les enfants. Il va animer son livre, il va animer son atelier des enfants. Et voilà, on a des diversités, des activités aussi des femmes, voilà, avec les produits à vendre, etc. C'est tout pour la restitution de ces projets-là. Ça va être une longue journée, mais une belle journée. Quand on est sur le terrain, mener les projets, ce n'est pas facile. Il ne faut pas dire que c'est facile, ce n'est pas facile. Mais quand on mène les projets et qu'on n'est pas toute seule, je pense que tant au Cap-Vert ou ailleurs, ça s'y fait. Les projets, ce n'est pas facile à mener toujours parce qu'on a toujours de choses à s'adapter. Sur le terrain parce que la façon au Cap-Vert, c'est pour ça que nous on va pas ramener un projet, imaginer un projet et ramener. On a les besoins, selon les besoins locaux, avec les autorités locales, on travaille toujours avec les autorités locales, les institutions qui sont nos partenaires locaux. Donc c'est pour ça que les projets, ça c'est une question. Des difficultés on trouve, mais c'est des difficultés qu'on trouve des solutions plus facilement parce qu'on a des partenaires sur le terrain et aussi nous-mêmes on a des expériences, mais le fait qu'on vit plus de temps ici que là-bas, on a sur le terrain déjà que les choses c'est plus c'est plus facile à mener, c'est plus facile à trouver des solutions et adapter plus facilement parce qu'on a des manières de faire sur le terrain qui est différente de celle qu'on fait ici, mais il a de la complémentarité. On va donc, aussi, c'est un échange, hein, c'est un échange, même ce que nous, on apprend ici différemment, on va échanger là-bas, ça améliore les relationnements, c'est vivre ensemble. Que vous avez parlé au début, c'est, pour moi, c'est ça. Hein.
3: On a l'impression que d'être présidente de votre association, ça demande beaucoup, beaucoup, énormément d'investissement. Qu'est-ce qui vous motive personnellement à poursuivre cet engagement?
4: Moi, je pense que j'ai grandi dans ça. J'ai grandi dans ça et ça, c'est une bonne question parce que même mes enfants, des fois, ils me disent « on n'a pas ton énergie ». Moi, je dis toujours « s'il y a beaucoup de choses qui s'est faites, ce n'est pas Adriana qui fait, c'est tout ensemble des personnes qui sont… » C'est vrai que nous, les présidents de l'association, on entend qui la voix de la personne, dans ce cas, c'est Adriana. Oh, une personne représentante qui, voilà. Moi, j'ai dit toujours, nous, les présidents de l'association, on est des enfants messagers. Et chez nous, on disait, en créole, on dit meninos de recado. Les enfants messagers, parce que c'est celle que, certainement, celle qui fait plus et que s'y présente, qui va ramener les messages. Et les messages, c'est pour ceux qui font moins et qui vont servir pour ramener les messages. Peut-être moi, c'est ça que j'y sers mieux. Mais voilà, ça c'est en à part. Mais voilà, mais c'est que ça me motive. Moi, j'ai grandi dans la solidarité. On a grandi dans cette vivre ensemble. Et ça, c'est pas, ça me coûte rien. Et ça m'enrichit personnellement. Là, si on vient personnellement, ça m'enrichit plus parce que j'apprends toujours. On n'est pas toute seule. Quand on donne aux autres, on est toujours gagnant parce que on sait que on est utile. Et on a la continuité de celle que nos parents nous ont donnée parce que moi j'ai grandi dans ça. Et dans mon village, depuis petit, l'âge de 8, même peut-être avant, moi je me rappelle 8, 10 ans déjà, on avait notre groupe qui ont soutenu les personnes âgées, par exemple. On avait notre mission, on avait notre groupe des ados, on n'avait pas l'eau potable chez nous, il fallait chercher l'eau, il fallait chercher du bois pour que faire la manger. Les personnes âgées, par exemple, que les familles allaient travailler dans les champs, qui restaient tout seuls, et nous, on s'est partagé pour aller chez les uns les autres, apporter de l'eau, préparer à manger, aider ceux qui sont alités à avoir à manger, à changer d'écouté. On était des enfants, mais on avait la joie de faire ça, moi, cette joie-là. Et grâce à cette association-là, et grâce aussi à ce que mes enfants, ils ont sorti avec cette association-là, de temps en temps, je leur dis à cause de vous, il ne faut pas me rapprocher, parce que si je suis dans ça, c'est grâce à vous. Et que je leur remercie d'ailleurs.
3: Madame Bandès, merci beaucoup d'avoir partagé avec nous l'histoire, les valeurs et les actions de l'association AECV. À travers votre témoignage, votre engagement, vous nous rappelez que combien le monde associatif est essentiel pour construire une société plus solidaire et plus fraternelle. Merci également à vous, auditeurs et auditrices des Voix de l'Égalité, pour votre fidélité. Continuez à faire vivre ces valeurs de respect, de citoyenneté et de partage qui nous rassemblent. Je vous donne rendez-vous très bientôt pour une nouvelle rencontre avec toujours celles et ceux qui chaque jour font avancer l'égalité et le vivre ensemble sur notre territoire. Et bien entendu, ceci reste une expérience sonore. À très bientôt sur les Voix de l'Égalité.

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3: Bonjour à tous. Sport et inclusion à Beaumont-sur-Oise, à la salle Léo Lagrange, ce mercredi 24 juin, consacré à la place des femmes dans le sport. Cet événement organisé par le club sportif, l'Entente Beaumont-Mour, en partenariat avec l'association Little Miss Soccer et la marque Alke, propose une entrée libre et gratuite pour tous. Au programme, à 14h, la projection du documentaire Little Miss Soccer, suivi d'un temps d'échange. Dès 15h30, se tiendront des matchs immersifs entre les U121G et UG13F, encadrés par des règles permettant de mieux saisir la réalité des femmes vécues dans les différentes régions du monde. On retourne à Persan avec de la culture, durant le conseil municipal de Persan le 25 juin. Retrouvez vos élus à l'hôtel de ville qui échangeront sur diverses choses, telles que la finance et l'urbanisme dès 19h. Au conservatoire de Persan, le samedi 27 juin, se tiendra la deuxième édition du « Ça va être chaud » interprétée par les ateliers de musique du conservatoire et organisée par Yann Pistien. Réservé pour deux concerts gratuits à 17h30 puis à 20h30 sur le site Union Musicale de Persan. Ce spectacle met en scène Caro, une artiste incarnée par la musicienne Laure Delagré, qui nous expose son parcours tumultueux au cœur des maisons d'édition et du show business. La municipalité de Persan vous invite à nouveau pour le 82e anniversaire de la commémoration du souvenir du maquis de Ronquerolles le dimanche 28 juin de 10h30 à midi à Bornel. Retrouvez sur place l'association des anciens combattants de l'Oise et du Val d'Oise et résistants ainsi que la municipalité de Chambly.
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3: À Chambly, ce mardi 23 juin, à 18h30, à la salle des fêtes Moulin Neuf, on accueillera le spectacle de fin d'année de Well and Dance Studio, une invitation au public sur le thème de la danse classique avec la participation de l'école de musique. Avec au programme dès 18h30, le spectacle des enfants qui sera suivi à 19h30 de la masterclass Zumba. Et la soirée se clôturera à 20h30 avec un repas convivial de type auberge espagnole. C'est donc une soirée festive et familiale à ne pas rater pour découvrir le talent des élèves et partager un moment de convivialité. Par ailleurs, la ville de Chambly, en raison des fortes chaleurs annoncées pour ces prochains jours, la ville adapte temporairement les horaires d'accueil du service administratif de la mairie et du service de l'état civil afin d'assurer les meilleures conditions d'accueil du public et de travail des agents. Jusqu'à ce mercredi 24 juin, les services ouvriront dès 7h30 et fermeront leurs portes à 15h. Ce jeudi 25, tous les services fermeront à midi avec une réouverture ce vendredi dès 7h30 à midi et de midi 20 à 15h. Le service état civil ouvrira ce samedi de 8h à midi. Belle journée à tous.
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3: Bonjour à tous. Le Val d'Oise est en vigilance rouge. Le département est placé en vigilance rouge canicule jusqu'au 23 juin. Selon Météo France, il s'agit d'un épisode de chaleur d'une intensité exceptionnelle, comparable aux canicules de 2003 et de 2019, avec une durée encore incertaine. Les autorités appellent la population à la plus grande prudence face à cette situation. À Persan, la municipalité appelle à chacun à faire preuve d'une vigilance accrue et à respecter les consignes de prévention. Selon les prévisions, le thermomètre continuera de grimper ce lundi avec des températures pouvant atteindre entre 37 et 40 degrés en fin d'après-midi, localement davantage. Les nuits resteront particulièrement difficiles avec des minimales comprises entre 19 et 24 degrés. Mardi, les maximales devraient encore atteindre les 38 à 40 degrés avant une nouvelle nuit tropicale avec des températures comprises entre 20 et 24 degrés. À Cergy, un dispositif renforcé est activé. Le Centre communal d'action sociale poursuit le suivi des personnes âgées et isolées, tandis qu'une attention particulière est portée aux personnes sans domicile. Dans les écoles, une organisation exceptionnelle est mise en place jusqu'au jeudi 25 juin inclus. Les cours du matin et la restauration scolaire sont maintenus, mais les établissements fermeront l'après-midi. Un accueil sans inscription sera toutefois assuré pour les familles sans solution de garde. Les absences aux activités périscolaires ne seront pas facturées. Les centres de loisirs adaptent également leur fonctionnement mercredi. Le centre des terrasses sera fermé et les enfants seront accueillis au centre de loisirs de l'Escapade. Par ailleurs, l'agglomération de Cergy et Pontoise prolonge exceptionnellement les horaires d'ouverture des piscines du Parvis et de l'Axe Majeur jusqu'au 23 juin.
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0: Bonjour, nous traversons une période de forte chaleur en ce moment. Quelques réflexes simples permettent de protéger sa santé et celle des plus fragiles. Et on en parle tout de suite avec le sergent Valaise du centre de secours et d'incendie de Persan. Bonjour.
1: Bonjour, merci de m'accueillir.
0: Il y a des gestes simples pour affronter cette grosse période de chaleur. Il faut boire régulièrement de l'eau, il faut se mettre à l'ombre, mais il y a d'autres conseils qu'on peut donner.
1: Tout à fait. Alors bah, comme vous l'avez justement dit et comme vous voyez je suis venu avec vivre un petit peu avec sa gourde, déjà c'est une bonne solution. S'hydrater tout au long de la journée et notamment évidemment avant d'avoir soif, pas forcément de l'eau glacée, finalement vous risquez plus de faire mal à votre estomac avec de l'eau hyper glacée, mais régulièrement de l'eau tempérée, ce sera très bien. Mouiller son corps, vous l'avez dit aussi, tout ce qu'on peut avoir à la maison, ça peut être des serviettes fraîches. Il y a des choses qui existent sous forme un peu de microfibres, c'est pas mal non plus pour se mettre sur le corps lorsqu'on se repose, et éviter de sortir aux heures les plus chaudes de la journée, qui sont 11h, le créneau 11h, 19h. Il faut, si on peut, plutôt rester chez soi, fermer ses fenêtres, les ouvrir évidemment plutôt la nuit, en soirée, ou le matin. Le matin, c'est très très bien. Ça permet de refroidir le logement et essayer de le refroidir le plus longtemps possible, le conserver frais pour ne pas se mettre en difficulté.
0: Quels sont les signes d'une déshydratation ?
1: Tout d'abord, dans un premier temps, vous allez avoir soif. Vous allez avoir potentiellement des troubles de la vision, une envie de vomir. On est plutôt là, avec ce symptôme-là, sur un coup de chaleur, mais qui est associé forcément aussi à une déshydratation. Pour pallier, essayer de mettre en place tous les conseils simples que l'on donne.
0: Je suppose que vous devez faire un petit peu plus d'intervention en ce moment sur la ville de Persan. Comment ça se passe ? Est-ce que la chaleur peut impacter votre travail à vous, en tant que pompier ?
1: Alors oui, tout à fait. Nous, on constate déjà, depuis plusieurs jours même, des interventions un petit peu plus récurrentes pour des coups de chaleur. C'est entre une et trois interventions en plus par jour de ce qu'on fait, on va dire, assez couramment, en plus du risque courant. Déjà, les premiers symptômes qui vont forcément s'accentuer de ce que j'ai l'air de comprendre au fur et à mesure des jours, parce qu'on est sur quelque chose d'assez long, finalement, ce qui n'est pas trop notre cas dans notre région, donc on est peu habitué. Faut un petit peu se préparer à ça comme un sportif qui voudrait faire une épreuve sur la durée. Il faut dès aujourd'hui mettre ces petits conseils en place pour pas avoir à subir les effets sur la longueur.
0: Même si on n'a pas soif, il faut boire de l'eau. Hein.
1: Tout au long de la journée, des petites quantités. Ce que je conseille à tout le monde, c'est d'avoir une gourde voilà, qui fait plus ou moins un litre. Vous la remplissez tout au long de la journée. Il y a beaucoup de gens au travail qui ont des fontaines à eau. C'est une obligation de l'employeur, il faut le savoir, de mettre à disposition un point d'eau frais ou de l'eau fraîche en bouteille pour se réhydrater. Donc un petit peu toute la journée, tous les quarts d'heure, vous buvez une gorgée ou deux et vous devriez être à l'abri de pas mal de problématiques. Et si on peut aussi éviter de travailler aux heures les plus chaudes de la journée, tout ce qui est société de travaux publics, d'espaces verts, je sais qu'il y a déjà des choses qui sont mises en place et c'est très bien. Essayez peut-être de commencer un petit peu plus tôt le matin pour éviter de travailler aux heures d'après-midi qui sont fortement caniculaires.
0: À partir de quel moment il faut appeler les secours ?
1: Alors à partir du moment où on a des symptômes inhabituels tels que voilà, troubles de la vision, vertige, envie de vomir, c'est voilà des symptômes qu'il faut prendre en compte parce que c'est associé à un coup de chaleur et du coup potentiellement une déshydratation qui devrait arriver derrière. Évitez de manger des repas gras finalement ou qui sont peu hydratants, pour le coup privilégiez les fruits et les légumes. Personnellement, je suis un grand fan de pastèque en ces temps chauds. Voilà, privilégiez ces fruits qui vont vous réhydrater, des légumes aussi assez légers, tout ce qui est salade, tout ça qui vont finalement ne pas augmenter votre température corporelle. Dans notre entourage, hein, on a tous plus ou moins quelques personnes âgées en tête. Et bah avoir peut-être un œil un peu plus vigilant sur eux, un peu plus quotidien. Les appeler tous les jours, voir s'ils ont ce qu'il faut niveau quantité d'eau à domicile, et être aussi alerte sur les signes de déshydratation de ces personnes âgées qui le ressentent moins que nous. C'est un petit peu le paradoxe de la chose, c'est que nous on reste alerte sur nos signes alors qu'une personne âgée pas forcément.
0: Et puis ce qu'il faut absolument éviter, c'est l'alcool.
1: Tout à fait, c'est d'ailleurs pour ça que quand on a un petit peu forcé sur la chose, on se retrouve le lendemain avec des maux de tête, avec un petit peu patraque, et ben en fait c'est tous les signes aussi de la déshydratation induite par cette forte consommation. Donc on privilégie l'eau. Les sodas aussi, c'est pas recommandé. Mm-hmm. Tout ce qui est boisson sucrée, c'est pas top. Donc l'eau reste le meilleur remède.
0: Mm-hmm. Et puis il faut pas laisser un enfant dans la voiture, même si c'est pendant quelques minutes, même un animal aussi.
1: Tout à fait, jamais. Là, c'est vrai que même une voiture qui resterait 10 minutes en plein soleil monte très très rapidement à 60-65 degrés, ce qui est pas supportable hein, pour n'importe quel corps. Et donc on va avoir une surélévation de la température corporelle qui va induire des troubles de la conscience qui vont s'empirer plus le temps s'allonge. Je pense aussi à tout ce qui est piscine, on en met tous une en ce moment à domicile où on est tenté d'aller se baigner. Rester très très très vigilant sur les enfants dans l'ensemble, mais aussi les personnes qui savent pas nager, qui pourraient se mettre en danger sur des plans d'eau où la baignade est interdite. Il faut rester vigilant là-dessus parce que c'est des situations qu'on risque de rencontrer.
0: Est-ce que vous craignez des incendies dans le secteur ?
1: C'est à prendre en compte aussi, effectivement, quand on a... Il y a des orages assez réguliers, mais on constate que quand on a des fortes températures comme ça, il suffit très très peu de jours, finalement, pour que la végétation se dessèche en surface. Et on peut avoir, effectivement, une hausse, finalement, des sollicitations pour les feux d'espace naturel. Il faut un petit peu adapter la chose au sud de la France, finalement, parce qu'on est un petit peu semblable là... niveau climat ces prochains jours. Donc tout ce qui est cigarette, c'est dans un cendrier. Je ne les jette pas au bord de la route. Tout ce qui est barbecue en plein air, c'est dans les zones où c'est autorisé, mais il n'y en a vraiment pas beaucoup. Je sais qu'il y a des aires de pique-nique des fois où c'est aménagé, mais sinon, d'initiative dans un lieu naturel, c'est interdit. Il faut rester vigilant par rapport à ça. Dès qu'on a des épisodes comme ça, des notes qui nous incombent, sur lesquelles on va avoir effectivement une plus grande vigilance au niveau de la remontée d'informations, au niveau des personnes isolées, qui, si on constate des difficultés, on fera en sorte qu'elles soient prises en charge. Je pense aussi, s'il y a des personnes âgées isolées qui nous écoutent, ne pas hésiter à contacter les centres communaux d'action sociale qui peuvent mettre en place de la livraison d'eau à domicile, un suivi journalier, un petit coup de fil, savoir si vous allez bien. On est sur un plan canicule, donc les mairies doivent mettre en place des choses pour les personnes vulnérables.

0: Les voix de l'égalité. Bonjour à tous et bienvenue dans notre émission Les voix de l'égalité. Cette semaine, nous nous intéressons à l'association Crocus Blanc et nous avons le plaisir de recevoir Catherine Frigeriot, la présidente. Madame, bonjour.
1: Bonjour.
0: Votre association est située à Daumont. Est-ce que vous pourriez nous présenter tout simplement l'association ? Elle existe depuis 11 ans déjà.
1: Exactement. Alors Crocus Blanc est une association locale qui effectivement est basée sur Daumont, comme vous l'avez indiqué, qui a 11 ans d'existence. C'est une association qui a pour vocation d'accueillir les enfants, les adolescents, les adultes et quel que soit le handicap mental. Donc nous accueillons les enfants, les adultes, surtout donc sur le temps des week-ends, sur le temps du samedi, puisque tous les membres de l'association Crocus Blanc sont des bénévoles. Donc aujourd'hui, on a à peu près 40 enfants adultes qui bénéficient de tout ce que propose Crocus Blanc. Alors on a démarré par un volet en fait au début qui était orienté sportif, puisqu'on a commencé par du sport tous les samedis. Et petit à petit, d'année en année, on a construit des projets. Au début, les projets ont été construits autour de l'enfant, donc on a proposé des ateliers de pâtisserie, des ateliers de musique, des ateliers créatifs, donc vraiment orientés enfants. Et d'année en année, on a construit les projets. Et après, on s'est orienté vers l'accompagnement des familles. Alors, l'accompagnement des familles, ça a été la mise en place d'un temps de partage avec les parents, le temps du sport. Ça a été après la proposition d'ateliers de sophrologie tous les mercredis. Et le petit dernier, c'est le groupe des mamans. Donc, c'est deux mamans qui s'occupent de ce petit groupe. Et les mamans peuvent faire des sorties ensemble, avoir des moments privilégiés pour faire un temps de repos.
0: L'association a bien évolué depuis 11 ans. Quels ont été les plus grands défis ?
1: Alors, les plus grands défis, ça a été de permettre aux familles d'oser franchir le pas pour nous rencontrer. Parce qu'effectivement, dans le domaine du handicap mental, les familles sont isolées, sont très renfermées. Et de se dire, voilà, on va voir une association. C'est pas comme aller voir un établissement où votre enfant a le droit d'aller dans un établissement pour une personne en situation de handicap, mais de se dire voilà, je vais aller voir une association locale qui s'occupe d'enfants en situation de handicap, donc de franchir cette porte. Ça a été déjà donné de la visibilité pour permettre aux familles de se dire on va franchir le pas pour aller voir Crocus Blanc.
0: Vous accompagnez une quarantaine d'enfants.
1: Oui.
0: Est-ce qu'il y a encore de la place ? Comment on peut bénéficier de votre soutien ?
1: On a ouvert nos portes, je dirais même plus, on a ouvert nos cœurs, dans l'idée où il n'y a pas de critère de maladie, puisque c'est tout handicap mental, il n'y a pas de critère d'âge, donc on accepte quel que soit l'âge. Il n'y a pas de critère de département, puisqu'on a des enfants du 93, 60, 95, et on se dit toute personne qui vient nous voir, on l'accueille. Donc il n'y a pas de critère, on n'a pas non plus pour vocation d'accepter 200, 300 enfants, on veut rester familial, on veut garder ce côté très chaleureux et ne pas avoir une dimension énorme, puisque pour accompagner les familles au mieux, il faut rester à la taille que l'on a. Mais on accepte toute personne qui vient, quel que soit le moment de l'année. D'ailleurs, on ne lance pas les inscriptions en septembre pour s'arrêter au mois de juillet. Toute personne qui vient, qui a osé franchir le pas, est accueillie chez Crocus Blanc. La connaissance de l'association, on est un petit peu connu puisqu'on communique beaucoup sur nos événements. Donc les gens commencent à nous connaître. C'est aussi de se dire, j'accepte que mon enfant soit en situation de handicap et j'accepte effectivement le regard de l'autre. Puisqu'en étant membre de l'association Crocus Blanc, par définition, ça veut dire effectivement que notre enfant, notre jeune adulte est en situation de handicap. Si vous allez par exemple dans un club sportif, je ne sais pas, vous allez rejoindre un club de foot, même si vous êtes en situation de handicap, vous êtes dans un club de foot, c'est pas pareil. Quand vous allez chez Crocus, vous montrez en fait que vous avez accepté et que vous allez vivre avec le handicap. Et là, on accompagne beaucoup les familles. Par rapport à cette démarche, on les accueille vraiment en ce sens-là.
0: Vous accompagnez l'enfant?
1: Oui.
0: Et sa famille également. Oui. Les parents peuvent venir à un point de rencontre pour discuter, par exemple, ou de
1: alors,
0: leurs angoisses.
1: Tout à fait. Alors, à chaque séance, les parents participent. C'est-à-dire, quand on fait du sport, les parents peuvent aider leurs jeunes, deviennent même bénévoles dans beaucoup de cas de figure. Donc, les parents restent avec nous pour les activités. Ça permet de découvrir la richesse de nos activités. Ça permet aussi aux parents de se rendre compte que leur enfant peut faire de très, très belles choses. Donc, les parents peuvent rester. Et également, on a le croque-pause. Alors, comme nous appelons Crocus Blanc, toutes nos activités commencent par croque. Donc,
0: oui.
1: Il y a croque-pause. Mmh. Donc, on a une professionnelle qui intervient et qui, le temps du sport, par exemple, va pendant une heure ouvrir ses portes pour que les parents puissent venir parler avec elle. Et ce qui est très intéressant, c'est qu'on a des enfants de tout âge, de tout handicap. Donc le partage d'expérience est vraiment particulier. Par exemple, une maman qui a un enfant de 6 ans, ça va vraiment l'intéresser d'entendre parler une autre maman ou un autre papa dont l'enfant, par exemple, a 30 ou 40 ans. Ça permet de se projeter et de voir quel est le parcours des uns et des autres et de le partager.
0: Quels sont les besoins les plus fréquents fréquemment exprimée par les personnes que vous accompagnez, alors, les familles?
1: Une fois qu'elles ont franchi notre porte et qu'elles ont rejoint l'association, déjà nous on leur permet de ne plus être isolées, puisqu'effectivement ça c'est vraiment un gros problème, l'isolement des familles. Les gros besoins, c'est les besoins administratifs, puisqu'effectivement tout enfant qui est en situation de handicap relève de la maison du handicap, et c'est le côté administratif, lourdeur des dossiers. Et également, comme on a tout âge, la difficulté, c'est d'avoir une place dans un établissement. Nous avons beaucoup d'enfants qui sont chez eux et qui sont sans solution. Donc on a des enfants que nous accueillons, la seule activité qu'ils vont avoir dans la semaine, c'est crocus, puisqu'ils n'ont aucune autre activité. Donc les parents, si l'enfant n'a pas d'établissement, n'a pas de structure, un des parents est obligé de travailler. Donc les parents se retrouvent dans des situations humaines difficiles et financières difficiles.
0: Quels sont les objectifs de la musicothérapie et des stages musicaux croque-musique?
1: Alors il y a plusieurs sens à ces ateliers, ils ont lieu pendant les vacances scolaires. Ils sont réalisés au sein d'une résidence pour seniors. Les enfants, pendant une semaine, tous les jours, vont faire de la musicothérapie. Donc ils vont faire aussi bien du chant, parce que c'est important de pouvoir s'exprimer. Ils vont pratiquer un instrument de musique. Tout ça dans un petit groupe qu'ils connaissent d'année en année. Donc ils sont très fiers en fait de rejoindre ce petit groupe. Ça dure une semaine et le dernier jour, les enfants de l'association font un petit spectacle devant la résidence qui nous accueille. Ça leur permet d'être fiers et de montrer qu'on peut faire beaucoup de choses avec l'association.
0: Quel genre d'instrument ils manipulent?
1: Alors c'est très varié puisque nous avons vraiment un professionnel, Alan, qui est un grand professionnel et qui est habitué aux jeunes en situation de handicap. Il adapte totalement. Ça va être tout ce qui est percussion, ça va être chant, ça va être tous les instruments, soit avec des tambourins. Mais il amène une grande variété, chaque enfant choisit. Donc il y a vraiment une ouverture de se dire on s'adapte aux besoins de l'enfant et on s'adapte à son envie du moment aussi.
0: La musique qu'ils jouent, est-ce que c'est des musiques qui sont proposées? Ils affinent tout ça tout le long des ateliers? Comment ça se passe?
1: Oui, alors ils proposent son programme et ils voient si l'enfant est plus ou moins sensible. Mmh. Les enfants lui demandent des morceaux de musique et il a vraiment la sensibilité d'adapter.
0: Je suppose que vous avez dû observer des améliorations également dans les ateliers sportifs Croque-Sport.
1: Oui. Hein,
0: grâce à ça, c'est un bon levier pour l'association, pour les familles aussi.
1: Alors chaque sport apporte quelque chose de différent. Mmh. Alors l'idée de faire du sport, c'est pas faire du sport pour faire de la compétition. C'est faire du sport pour le faire ensemble, pour réussir ensemble et s'amuser ensemble. Donc on fait du karaté très régulièrement. Le karaté va permettre de la maîtrise de soi, va permettre aussi un apprentissage de technique. On fait également, c'est très récent, du Krav Maga. Donc le Krav Maga va apprendre autre chose puisque c'est le contact. On va faire également de l'athlétisme, on va apprendre à s'entraîner. Donc chaque discipline sportive va apprendre quelque chose de différent. Et c'est complémentaire.
0: C'est une grosse organisation que fait
1: Croque-Sport.
0: Croque-Sport. Vous devez emmener les enfants sur un stade.
1: Oui, alors en fonction de l'activité, on fait un planning un an à l'avance. Donc on va réserver, donc Daumont nous accueille sur toutes les infrastructures sportives. Donc on va nous accueillir sur une piste d'athlétisme. Après, on va nous accueillir dans un dojo ou dans un gymnase. Donc tout est organisé pour que l'on puisse, dans les meilleures conditions, faire nos activités sportives qui sont différentes.
0: Alors, qu'est-ce que vous pourriez nous dire sur le croque-séjour? Ça représente beaucoup pour les familles.
1: Alors, le croque-séjour, il est né depuis le début de Crocus, dès qu'on a pu financer le séjour. L'idée, c'est que nous emmenons pendant 3 jours, donc le vendredi, samedi, dimanche, une dizaine d'enfants. Maintenant, on est passé à 15. Donc, on amène 15 enfants avec 10 bénévoles, dont on est presque du 1 pour 1 pendant 3 jours. Ce séjour, il est important puisqu'on emmène des enfants habitués de Crocus et des petits nouveaux. Ça nous arrive régulièrement d'emmener des enfants qui ne sont jamais partis sans papa-maman, qui n'ont jamais laissé la famille. Donc ça permet à l'enfant de partir, mais également aux parents d'avoir un week-end de répit. Le choix des enfants pour le séjour, on ne peut pas dire on vient chez Crocus juste pour faire le séjour. Le séjour, c'est un aboutissement. Donc on le fait au mois de septembre, on connaît les enfants, on les accompagne toute l'année, on connaît les parents. Il y a une confiance, c'est-à-dire que les bénévoles connaissent les enfants connaissent les bénévoles et les parents ont confiance en Crocus. Donc c'est un projet qui se construit sur un an, puisque chaque séjour est différent.
0: Et le prochain séjour, ce sera où?
1: Alors le prochain séjour est déjà organisé, c'est à Stella Maris, c'est à côté du Touquet. Donc le programme sera assez sur le thème de la mer, assez sportif dans les dunes, même avec des visites de musées. Donc on fait des activités très variées pendant ces 3 jours.
0: Alors, il y a pas mal de crocs chez Crocus Blanc. Oui, tout à fait. Est-ce que vous pourriez nous en dire plus sur le croc pique-nique ou le croc boom?
1: Alors, le croque-pique-nique, c'est bientôt, puisque c'est le 20 juin. Mmh. Le croque-pique-nique, c'est une fête, notre fête annuelle qui clôture notre saison. Donc, elle a lieu en fin d'année, donc là, le 20 juin. Tout membre de Crocus peut s'inscrire, même les familles. Là où je vous parle, nous avons 90 inscrits qui vont venir au pique-nique. Cette année, on va aller du côté de Roncrolles, dans la forêt de Roncrolles. Donc, c'est un pique-nique partagé. Donc, chaque famille amène. L'idée, c'est de partager ce bon moment. Et il y a une petite surprise à chaque événement. Et là, la petite surprise, c'est qu'on a fait appel au cœur de la meute. C'est une société, ou on va dire une association, une personne qui a des chiens-loups de meute et qui fait des promenades en canibalade. Vous savez, des promenades de chiens-loups. Donc en fait, les enfants vont pouvoir, les parents, le temps d'une après-midi, se promener dans la forêt de Roncrolles, accompagnés de leurs amis à quatre pattes.
0: Ça doit être beau. Est-ce que c'est la première fois que vous venez venir
1: La deuxième fois, oui.
0: Et comment ça s'est passé, la première rencontre avec des chiens-loups?
1: Alors ça ne s'est pas fait spontanément, c'est-à-dire que la personne est venue à plusieurs séances crocus pour découvrir les enfants, pour les observer. Comme je vous l'ai indiqué, on a des enfants de tout âge et de toute pathologie. Donc la personne est venue, on a échangé, on a partagé. Et le jour J, quand elle est venue, chaque animal a son caractère et chaque enfant a son caractère. Donc en fait, Antoine, qui s'occupe du cœur de la meute, savait en fait vers quel enfant allait aller vers quel chien. Donc tout était préparé et donc au début on m'a dit les enfants vont peut-être pas oser. Donc on se dit on verra. Et en fait tout le monde a fait sa petite promenade avec son petit chien.
0: Voilà. Il y en a combien de chiens?
1: Là, il y en a 8.
0: Il y a d'autres crocs. Il y a le croque-jeu et le croque-pâtisse.
1: Alors, croque-jeu, c'est un petit nouveau aussi. C'est-à-dire, au sein de la résidence pour seniors de Daumont, on fait des ateliers de jeux de société tous les mercredis. Ces ateliers de jeux de société, on les fait avec une personne qui a une ludothèque. Donc, elle adapte tous les jeux. Et les résidents peuvent nous rejoindre aussi. Donc, les résidents peuvent venir jouer avec nous. Et cette année, on a fait une après-midi de jeux en famille. Donc, toutes les familles se sont réunies et on a fait des jeux en famille tous ensemble.
0: Les séances de croque ferme, ça oui. Se passe dans quelle ferme? Vous les amenez à voir les animaux?
1: Alors, c'est la nouveauté de ce qu'on va lancer en septembre. Mm-hmm. Il y a une ferme qui s'appelle la ferme des Elfes Libres, qui est à Écouen, donc juste à côté de Daumont. C'est une jeune, Emma, qui a une ferme où tous les animaux présents dans cette ferme ont été sauvés et recueillis. Donc, chaque enfant va adopter un animal, donc ça va être ou un poney, ou un âne, ou une chèvre, ou un mouton, que sais-je, et on sera responsable. C'est-à-dire que chaque animal a son histoire, donc on expliquera à chaque enfant l'histoire de l'animal, il choisira l'animal et il en sera responsable pour venir le voir régulièrement.
0: Oh, régulièrement, c'est-à-dire une fois par semaine, une fois
1: alors,
0: par
1: ça
0: mois
1: sera un petit, on va faire une fois par mois pour le croque-ferme, et il y aura également des séances d'équithérapie au sein de cette ferme, deux fois par mois.
0: Comment vous est venue cette idée? C'est une excellente idée d'adopter.
1: C'est
0: un
1: des
0: animal.
1: Rencontres. C'est en fait c'est une des bénévoles qui a eu l'idée. Donc l'équithérapie, j'ai rencontré Emma il y a de nombreuses années. Donc on se connaît depuis longtemps. Tout ce que l'on propose en fait, c'est sur du long terme, c'est-à-dire qu'on découvre les personnes, on voit comment Crocus peut s'inscrire dans les projets. Et donc cette idée est venue en visitant la ferme. Et on s'est dit mais pourquoi pas?
0: Vous avez beaucoup de partenaires. Depuis
1: oui.
0: 11 ans.
1: Oui.
0: Et il y a encore un nouvel atelier, le croque-piscine.
1: Alors oui, on a fait une initiation à la piscine de l'Isle-Adam qui nous a accueillis. On a fait une séance l'année dernière, ça s'est très bien passé. Donc on va continuer cette année, où on emmène les familles à la piscine et les enfants à la piscine.
0: Avec un nageur ou c'est les bénévoles de l'association?
1: Alors, on a un maître nageur, on a un bénévole de Crocus qui nous aide, qui est maître nageur. On est accueillis hein, par la piscine de l'Isle-Adam, mais on vient toujours, voilà, on est très prévoyant, puisque je vous dis, on a souvent un jeune, un encadrant. Donc on emmène les jeunes, on a vu à la première séance qui était capable de nager, qui n'était pas capable, qui avait envie, qui n'avait pas envie, qui avait envie de s'amuser. Le but aussi, c'est que tout le monde profite de l'événement en fonction de ce qu'il est capable de faire et que les familles soient rassurées, parce que les familles n'osent pas forcément aller à la piscine toute seule avec leur enfant. Donc nous, on leur permet de dire « c'est possible ».
0: Est-ce que vous avez observé des changements auprès des enfants, des familles également, après plusieurs mois d'accompagnement?
1: Oui, alors c'est ce qu'on dit quand on a chaque famille qui rejoint Crocus, je la reçois, puisqu'on échange pour savoir quelle est la philosophie de Crocus, comment on peut les accompagner. Et donc on voit d'énormes progrès, parce que les familles qui viennent très très régulièrement. Quand ça s'inscrit dans le temps, on voit les progrès et chaque activité va permettre de faire des progrès différents. Donc il y a des très gros progrès et les familles maintenant se rencontrent, ont plaisir. C'est-à-dire quand on vient déposer son enfant à une activité Crocus, les parents restent. Donc les parents échangent. Il y a beaucoup de partage et de liens qui se crée entre les familles. C'est pour ça que je dis c'est vraiment une association familiale.
0: Vous avez quelques exemples de parcours qui vous a marqué un peu ou pas ?
1: Oui, par exemple, on a une petite Ariane. Elle est arrivée au sein de Crocus et elle devait avoir 5-6 ans. Elle a le syndrome d'Angelman, donc c'est une maladie particulière. Et cette petite ne parle pas. Elle a fait les activités avec Crocus. Son papa est présent à toutes les séances. Il vient de très loin, d'Ennery, dans le Val d'Oise. Et la première année, on l'a emmenée au séjour. Quand on l'a emmenée au séjour, elle n'avait jamais quitté ses parents. Et elle a fait le premier séjour avec nous. Donc c'est vrai que pour nous, ça a été vraiment très très important. Et les grandes Crocus l'ont accueillie, l'ont protégée. Et voilà. Et donc tout le monde maintenant, quand elle vient chaque séjour, elle est la mascotte et tout le monde protège Ariane. Et c'est ça, on l'a vu grandir. Et elle est ravie de se joindre à nous d'année en année. Et on voit son autonomie dans les séjours, puisqu'un séjour, ce n'est pas simplement une séance, c'est 3 jours entiers. Donc on a l'autonomie au niveau du sommeil, au niveau de la prise des repas, c'est très très global. Donc l'accompagnement sur plusieurs journées, c'est pas simplement faire une activité d'une heure.
0: Quels sont les retours que vous avez la plupart du temps des familles ?
1: Le fait qu'on est très bienveillant, qu'on accueille les familles sans aucun jugement, on a créé des liens avec les familles, que les familles ne se sentent plus du tout isolés et surtout que l'on fait des événements très très variés. Sur l'année, on a fait plus de 15 sortes d'activités différentes sur plus de 100 créneaux d'activités. C'est la diversité et tout le monde peut s'inscrire. Il est vrai que c'est pas évident quand vous avez un écart d'âge qui va de 6 ans à 53 ans de proposer une activité qui va intéresser tout le monde ou que tout le monde va pouvoir faire. Donc c'est cette diversité où tout le monde se sent à sa place et se sent à l'aise.
0: Est-ce qu'il y a des nouveaux projets que vous allez développer pour Crocus Blanc dans les années à venir ?
1: Alors là, cette année, on lance donc l'équithérapie, on lance la ferme. Et également, on a un petit nouveau puisqu'on va lancer le Croc Art. Nous avons un graffeur qui va nous faire des ateliers tous les samedis, Naes. Ces ateliers, ça va être aussi bien faire un immense tableau, ça va être aussi bien relooker des chaussures, ça va être aussi bien des objets. Tout est ouvert, tout est possible avec lui. Et l'un de mes prochains projets qui nous manque, c'est le Croc Fratrie. Pourquoi ? Parce qu'on a le Croc Poste pour les parents. On oublie souvent les frères et sœurs dans le domaine du handicap. L'enfant qui est en situation de handicap, on s'en occupe, il est le cœur de notre attention. Et les frères et sœurs, moi je l'ai vécu puisque ma fille est en situation de handicap, elle a un petit frère, et c'est vrai que on s'occupe de l'enfant handicapé puisque nos plannings, on n'a pas le choix. Il faut aller au rendez-vous, il faut accompagner l'enfant, et les frères et sœurs, on les oublie. Je ne sais pas comment le structurer, mais un des projets qui me reste vraiment et qui me portera à cœur, c'est de s'occuper des frères et sœurs.
0: Par exemple, rassembler toute la fratrie en sortie, par exemple.
1: Voilà, ou en sortie, voilà, parce que le croque-pose avec les parents, on se met autour d'une table, on discute. Mm-hmm. Mais là, pour les frères et sœurs, puisqu'il y aurait tout âge, c'est est-ce qu'un frère et sœur voudrait prendre le lead en fait pour aider les autres ? Est-ce que tout est possible en fait ? On démarre d'une page blanche et on va devoir écrire cette page et voir comment on l'écrit ensemble. Pour moi, je pense que c'est quelque chose dont on a besoin et peu d'associations où on l'idée, parce qu'il faut vraiment faire un accompagnement global.
0: Mm-hmm. Est-ce que vous êtes toujours à la recherche de bénévoles ?
1: Toujours.
0: Et est-ce qu'il faut suivre une formation spécifique pour être bénévole à Crocus Blanc ?
1: Non. Alors, les bénévoles peuvent aussi bien faire du bénévolat dans le domaine du sport. Donc, il y a tout âge possible aussi, tout âge, quel que soit ce que l'on aime. On a des bénévoles qui viennent aider à la musique. On a des bénévoles qui viennent aider pour les jeux, pour les séjours. Donc, il n'y a pas de contraintes par rapport aux bénévoles, ni par l'âge, par rapport aux compétences. Et on a mis en place un guide des bénévoles. On a une charte des bénévoles qui explique vraiment et qui sécurise les familles et les bénévoles. Qu'est-ce qu'on attend des bénévoles ? Comment ils peuvent accompagner les jeunes ? Et il y a un guide des bénévoles qui leur permet effectivement de savoir dans quelle situation, comment je me comporte, en fonction de la pathologie du jeune aussi, comment je me comporte. Donc, on accompagne beaucoup nos bénévoles.
0: Et pour vous, l'association, je suppose, a dû changer, peut-être chambouler votre quotidien ou pas ?
1: Je suis toujours active puisque j'ai une activité professionnelle. Donc, le mercredi a toujours été consacré au suivi de ma fille, qui maintenant a grandi, puisqu'elle a 29 ans. Donc, je ne travaille pas le mercredi pour m'occuper de ma fille. Et maintenant, je ne travaille pas le mercredi pour m'occuper de ma fille et pour m'occuper de Crocus. Et également les week-ends. Mais c'est une aventure familiale, puisque mon mari est également dans l'aventure Crocus. Donc, on vit ça en famille. Donc, effectivement, ça a beaucoup chamboulé. Les sourires que l'on a des familles, des enfants, fait oublier en fait le temps qu'on peut y consacrer. Au contraire, on a envie de faire de plus en plus.
0: Est-ce que vous faites des appels aux dons ou...
1: Oui.
0: Oui, oui. Et si on veut faire un don à l'association, on va sur le site ?
1: Tout à fait. On va sur le site et on est référencé Hello Asso. Mmh. Et donc, en deux clics, comme on dit, on peut faire un don à l'association, qui est même déductible d'ailleurs, et instantanément, vous recevez tout ce qui est nécessaire pour faire votre déclaration. Donc, il y a des particuliers qui nous soutiennent, il y a des entreprises qui nous soutiennent, il y a même des banques aussi. Donc, on a tous cette partie administrative que nous animons pour effectivement faire des appels à projets, engager, faire des soutenances pour pouvoir financer toutes les activités de Crocus.
0: Et puis pour terminer, est-ce que vous souhaitez adresser un message aux familles qui hésitent encore à rejoindre l'association Crocus Blanc ?
1: Alors déjà, de se dire que tout est possible et qu'il ne faut pas avoir peur d'aller vers une association, de se dire qu'on est là pour les accueillir. On peut découvrir des belles choses et pas se dire « mais moi je ne peux pas, mon enfant ne peut pas ». On découvre ensemble l'association, les activités qu'on peut proposer et on a de très belles surprises, donc ne surtout pas hésiter à venir nous rejoindre.
0: Madame Frigerio, merci d'être venue au studio d'Alternative FM et bonne continuation.
1: Et merci beaucoup de m'avoir accueillie et entendue.
0: L'association Crocus Blanc à Daumont est bien plus qu'une structure. C'est un véritable lieu de ressources, de rencontres et d'accompagnement. Une belle façon de croquer la vie à plein dents. Bien entendu, ceci n'était qu'une expérience sonore. Les voix de l'égalité.

0: Bonjour. À Persan, la salle Marcel Cachin s'est transformée en véritable terminal de voyage. À travers l'exposition Voyage autour du monde, les centres de loisirs de la ville ont invité les familles à découvrir les créations réalisées par les enfants tout au long de l'année lors des accueils du mercredi. Décors immersifs, escales aux quatre coins du globe, hôtesses de l'air et même pistes d'atterrissage. Tout avait été imaginé pour faire vivre aux visiteurs persanais une expérience aussi ludique que dépaysante, reflet de l'investissement des équipes d'animation et de l'imagination sans limite des enfants.
1: C'est une immersion totale. On a du personnel de sécurité, nous avons des hôtesses de l'air, il y a les portiques comme quand on part en voyage et on a bien sûr nos petits passeports pour valider notre parcours dans les différents pays. Donc voilà, à défaut de voyager vraiment, ben on fait un petit voyage autour du monde en quelques minutes.
2: Vous avez eu le temps de faire un petit peu le tour des pays ?
1: Pour l'instant, je suis encore en Europe, mais effectivement, bon, on va faire un peu tous les pays pour voir un peu les différentes activités qui sont proposées. Après, il y a beaucoup d'images qui ont été dessinées et coloriées par les enfants du centre, donc du coup, c'est hyper joli. Je leur souhaite en tout cas toutes mes félicitations pour ce projet.
0: Émerveillés par la richesse des décors et l'originalité du parcours, les parents n'ont pas caché leur enthousiasme, à l'image de cette maman séduite par l'univers féerique des aurores boréales et impressionnée par le travail accompli. De nombreux persanais ont salué la créativité des enfants, un sentiment partagé par Madame Attia, adjointe au maire déléguée à l'enfance et à la petite enfance de la ville de Persan.
3: C'est un réel plaisir d'accueillir toutes les familles aujourd'hui pour cette première soirée de restitution du plan mercredi de la ville de Persan. La ville, bien évidemment, s'est engagée avec l'État, l'Éducation nationale et la CAF dans la mise en œuvre de son projet éducatif. Les animateurs ont vraiment bien travaillé toute l'année et donc ils nous font une restitution de ce qu'ils ont fait avec tous les enfants du centre de loisirs qui sont là le mercredi. C'est réussi, bravo aux animateurs, bravo aux enfants. Nous, élus, nous sommes vraiment fiers de cette équipe et bravo à eux tous. Bravo aux familles qui se sont déplacées ce soir pour admirer le travail de leurs enfants. Et en même temps, les familles observent ce qui se passe au niveau du centre de loisirs de Persan.

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3: À Chambly, ce mardi 23 juin, à 18h30, à la salle des fêtes Moulin Neuf, on accueillera le spectacle de fin d'année de Well and Dance Studio, une invitation au public sur le thème de la danse classique avec la participation de l'école de musique. Avec au programme dès 18h30, le spectacle des enfants qui sera suivi à 19h30 de la masterclass Zumba. Et la soirée se clôturera à 20h30 avec un repas convivial de type auberge espagnole. C'est donc une soirée festive. Festive et familiale à ne pas rater pour découvrir le talent des élèves et partager un moment de convivialité. Par ailleurs, la ville de Chambly, en raison des fortes chaleurs annoncées pour ces prochains jours, la ville adapte temporairement les horaires d'accueil du service administratif de la mairie et du service de l'état civil afin d'assurer les meilleures conditions d'accueil du public et de travail des agents. Jusqu'à ce mercredi 24 juin, les services ouvriront dès 7h30 et fermeront leurs portes à 15h. Ce jeudi 25, tous les services fermeront à midi avec une réouverture ce vendredi dès 7h30 à midi et de midi 20 à 15h. Le service état civil ouvrira ce samedi de 8h à midi. Belle journée à tous.
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3: Bonjour à toutes et à tous et bienvenue dans Les Voix de l'égalité, votre rendez-vous consacré à celles et ceux qui font vivre les valeurs de solidarité, d'inclusion et de citoyenneté sur notre territoire. Aujourd'hui, nous avons l'honneur d'avoir au téléphone Madame Mendes, présidente de l'association AECV à Cergy. À travers ses actions, ses projets, cette structure contribue à créer du lien, à promouvoir les valeurs du vivre ensemble. Pour mieux découvrir son histoire, ses missions et son engagement en faveur de l'inclusion et de la participation citoyenne, nous avons au téléphone Adriana Mendes. Bonjour.
4: Bonjour.
3: Pour commencer, pouvez-vous nous présenter l'association AECV et nous raconter comment elle est née, la signification des initiales aussi et quelles sont les valeurs qui guident votre action au quotidien?
4: L'association Avenir École Cabo Verde est née en 2004. Le 25 mai 2004. Son histoire, c'est un peu long, mais bon, je vais être bref. C'est lors d'une vacance avec mes enfants au Cabo Vert, de 9 et 4 ans. Ils ont participé dans l'école parce que c'était encore l'époque scolaire, c'était mois de novembre. Ils ont été à suivre un mois avec leur cousine dans une

0: l'école. Et c'est là qu'ils ont remarqué, mon fils aîné surtout, qu'il avait 9 ans, ils ont remarqué que les enfants, là dans les villages, ils allaient à l'école sans cahier, sans stylo. Ils étaient la plupart en oral. C'était une anecdote parce qu'ils avaient 200 francs à l'époque, l'argent de poche. Et lui, il a acheté tout avec ses 200 francs. Ils ont acheté tous les matériels, les cahiers, les stylos, il a distribué dans la classe. Il m'a demandé l'argent de son frère. Après, du coup, c'est là que j'ai su la situation. Ils sont rentrés en France. Avec son frère qui l'expliquait. Ils ont fait les kermesses à l'école, ils parlaient à la directrice de l'école primaire et maternelle et l'histoire des enfants au Cap-Vert, comme vous comprenez. Ils ont fait les kermesses, c'est là qu'on a commencé à envoyer soit de l'argent pour acheter les cahiers pour cette école, soit aussi ils ont reçu, on avait beaucoup des enfants qui ramenaient des stylos et des cahiers. C'est comme ça que l'association est née depuis 1999, qu'on a fait, on était là dedans dans cette association sans être officiellement structuré. En 2004, donc ça devient un peu lourd parce qu'on avait trop de matériel, pas de moyens pour les envoyer. Donc la directrice de l'école m'a sollicité pour qu'on crée une association. Il a dit qu'il faut créer. J'ai hésité un peu parce que j'ai trouvé que je ne maîtrisais pas trop bien la langue française pour créer une association, mais avec les uns les autres, j'ai sollicité une secrétaire qui était ma conseillère à la banque. Dans la paroisse, j'ai sollicité prêtre pour rester le trésorier. Et on avait aussi j'avais un voisin qui était informatique, ingénieur informatique, qui restait vice-présidente avec. On a créé l'association en 2004. Et l'association est partie comme ça parce qu'on était avec ce dynamisme, avec les enfants. En fait, je pense que c'est l'association qui tient bon aujourd'hui parce qu'on a des jeunes, des associations et des familles qui soutiennent les uns les autres tant au Cap-Vert, je peux dire à l'international, parce qu'on soutient les étudiants aussi au Portugal. Ici aussi, de temps en temps, les étudiants qui sont dans des difficultés, surtout les étudiants étrangers, des fois on se réunit pour trouver des moyens pour donner un coup de pouce aux familles. Donc c'est comme ça que l'association est devenue, a grandi. Aujourd'hui, on mène des projets même à l'international, financés par les institutions françaises et l'Union européenne aussi, grosso modo.
1: Depuis 2004, ça fait 22 ans que l'association existe concrètement.
0: 23 ans. Oui, le mois de mai là qui est passé, ça nous fait 23 ans. Sans compter les activités déjà intenses qu'on faisait depuis 1999.
1: Donc, si je comprends bien, vous venez en aide à une seule école ou à plusieurs écoles au Cap-Vert?
0: Il y a plusieurs écoles et les institutions. Et on a un centre au Cap-Vert aussi parce que les universités, sur toutes les îles aussi, on est ouvert sur toutes les îles parce qu'en fait, on ne fait pas partout, on fait cas par cas, situation par situation, selon leurs besoins, leur demande et aussi selon les possibilités qu'on trouve ici, les moyens pour l'aider. La demande, c'est énorme, les besoins, c'est énorme. Mais voilà, nous, on est ouverts sur partout. Dans tout Cap-Vert, là où on peut faire une action, qu'on trouve des moyens de financement, ou des fois même qu'on se regroupe avec d'autres associations et qu'on mène un projet en soutien ou dans les cas de catastrophes, etc. Là, par exemple, on a un projet qui est financé par l'Europe, là, qu'on a un événement samedi prochain pour la restitution. Et voilà, on a formé 50 femmes dans la transformation du produit agroalimentaire, gestion financière et aussi réseaux sociaux, utilisation des réseaux sociaux pour leur business, pour démarrer leur business. Mm-hmm. Voilà, ces femmes, sur ces 20 femmes formées, il a eu 20 projets financés pour qu'ils aient des matériels pour développer leur business. Mm-hmm. Et les samedis prochains, on va recevoir les 9 municipalités des îles d'Île de Santiago, parce que les projets, ces projets-là, c'était pour les femmes d'Île de Santiago. Et là, les 9 municipalités qui ont soutenu le projet sur le terrain, qui vont être présents dans cette restitution, ici, avec une délégation de l'Union de Bruxelles, qui nous a financé de l'Union européenne. Et voilà, donc c'est un des exemples. On a eu aussi d'autres projets, exemple dans l'université, dans nos centres à Praia, mmh. et dans les écoles aussi, lycées. On a équipé...
1: toujours au Cap Vert.
0: C'est toujours au Cap Vert. Ça, c'est toujours au Cap Vert. Mmh. On a eu, avec l'aide d'ici, de diaspora. Mmh. La diaspora du pays, comment dire, du pays d'accueillement, c'est la France. Et là, par exemple, on a financé... On vient de financer un projet dans un lycée à Saint-Miguel, dans une ville qui s'appelle Saint-Miguel. C'était financé par l'ambassade de France au Cap-Vert. On a équipé une bibliothèque de langue française. Et on a eu aussi une salle informatique qui c'était pour les jeunes et les enfants. Cette salle de... c'est une salle de classe même de la langue française pour que on a commencé pour les enfants les premières.
1: Quel genre d'équipement vous avez fourni?
0: Et là, des livres en français, des bouquins, même des boutons pour les des bouquins, même des maternelles pour initier pour les enfants petits jusqu'à lycée. Et aussi, on a d'autres équipements informatiques parce qu'on a équipé une salle informatique. Mmh. Avec les matériels que la Fondation BNP Paribas ils nous ont fourni, donc c'est un des partenaires aussi dans les cadres du projet Banlieue, qui ça on fait ici et là-bas. Donc on a eu beaucoup d'ordinateurs qu'on a équipé cette salle dans le lycée de Saint-Miguel.
1: Combien d'ordinateurs?
0: Là, dans cette salle de classe, on a eu 10 ordinateurs. Mmh. Et on a à l'université, dans une des universités, on a eu une salle équipée avec 22 ordinateurs de bureau. Et on a distribué 15 ordinateurs portables pour les enseignants et quelques élèves aussi. Mmh. Donc là-bas, on a un autre centre de formation professionnelle qu'on a équipé, on a distribué 10 ordinateurs portables qui font les formations aussi pour les entrepreneurs, pour les jeunes, etc. On a notre centre, on a quatre avec notre centre parce qu'on a aussi un centre à Praia qu'on accueille les étudiantes universitaires, les filles, les jeunes filles mères, célibataires, qui font les cursus universitaires, surtout ceux qu'ils n'ont pas les moyens, qui abandonnent les études au milieu des chemins avec des difficultés financières, lieux pour vivre. Et voilà, on a présenté un projet au Cap Vert. On a eu un duplex par le ministère de patrimoine et que nous ont mis à disposition. Et donc là, on a ces centres-là. On a équipé avec 5 ordinateurs, une petite salle, aussi avec les cours de français, parce que nous aussi, comme on est ici en France, dans notre pays, ici en France, d'accueillement, on a nos enfants, nos petits-enfants. Ça, c'est quelque chose qu'on tient beaucoup à cœur aussi, dans le cadre de francophonie, développer la langue française, pour que, aussi pour nous, qu'on bénéficie aussi à travers nos enfants qui arrivent là-bas et puissent communiquer, leurs amis, les gens les échanges qu'on fait entre les jeunes. On fait beaucoup, beaucoup, beaucoup de choses, mais par étapes.
1: Oui, c'est très large. Est-ce que vos actions vont un petit peu partout? Vous vous occupez des jeunes femmes seules. C'est bien ça que vous dites?
0: Oui, c'est les études, là dans ce centre, c'est les jeunes qui font des études qu'on accompagne, mm-hmm. qui abandonnent par rapport à la situation, mm-hmm. on les prend en charge.
1: C'est-à-dire, les... charge, c'est-à-dire le logement
0: Oui, la maison. Nous, on a cette maison, ces services du patrimoine qui nous a mis à disposition de l'association mm-hmm. Pour ces projets. C'est un projet qu'on a présenté pour nous, pour aider, parce qu'au cours du parrainage dans les lycées, avec cette histoire de cahiers stylo pour les primaires, on a trouvé une année avec 5 quelques enfants qui ont parrainé, qui ont eu leur bac. Mmh. Donc après, il a aucun moyen d'aller à l'université. À l'époque, on avait qu'une seule université privée, que c'était l'université Jean Piaget. Donc on avait au début, on a démarré à l'université avec 12 élèves, un garçon et une fille. On n'avait pas les logements, ils restaient chez les gens, on payait des chambres, etc. Donc on a eu beaucoup, on a rencontré beaucoup de filles qui ont suivi les cursus universitaires, ils ont abandonné. Et puis après, on a écrit un projet et on a eu le soutien du ministère des Communautés au Cap-Vert, un ministère de gouvernement à l'époque. Ils nous ont aidés parce que j'ai envoyé un maire du capital ces projets. Et puis, voilà, il a été soutenu. La ministre des communautés de l'époque m'a proposé de nous aider de cette manière avec ces projets plus petits parce que les projets c'était trop ambitieux aussi mm-hmm. parce qu'on a envisagé 100 chambres pour accueillir 100 jeunes filles à la fois de toute l'île mm-hmm. et bon on a eu un duplex qu'on accueille 10 filles hein. mm-hmm. mais c'est fabuleux parce que depuis 2016 qu'on a ouvert, octobre 2016 qu'on a inauguré cet espace et aujourd'hui on a 28 filles formées avec enseignement supérieur et après la joie aussi de tout ça c'est quand on voit que la transformation dans la vie des jeunes quand ils réalisent leur objectif et les changements dans la famille donc ça c'est je pense que c'est la meilleure récompense que mmh. Qu'on trouve dans des actions qu'on mène dans nos missions.
1: Donc, à travers votre association, on peut parrainer un enfant?
0: Oui, on peut parrainer un enfant, même des primaires, même des enfants, mais voilà, on peut parrainer jusqu'à des jeunes. Avec ce qu'on peut. On a les gens qui parrainent avec 50 euros, d'autres qui donnent de temps en temps, d'autres mm-hmm. qui donnent 5 euros par mois, ça aide beaucoup.
1: Okay.
0: Ça aide beaucoup.
1: Et
0: ça aide beaucoup.
1: Donc l'association est très présente au Cap-Vert, à Cergy également. Et comment les habitants de Cergy viennent en aide à l'association?
0: Et les habitants de Cergy et même la ville aussi, la ville surtout, les habitants ils aident à l'association. Par exemple, quand on a un événement, ça ressemble. Quand on a un besoin concret, par exemple un cas particulier, que ce soit au Cap-Vert, que ce soit ici même, on lance un appel aux dons, un appel, par exemple, comment je peux donner un exemple concret, s'il a une famille qui a une situation d'urgence, que ce soit pour payer une facture, par exemple, ou qu'il a besoin d'un besoin d'urgence. Donc, là, on fait même un testo entre les jeunes de Cergy mm-hmm. qu'on connaît. Déjà, on dit, bon, il a une situation en Catal, on a besoin d'un soutien et d'un montant de temps. Les gens, ils viennent en aide. que ce soit financièrement, parce que c'était une facture à payer, que ce soit par exemple situation alimentaire, parce que ça arrive souvent, des fois on ne rend pas compte dans nos pays, on est les gens qui ont besoin, des fois c'est pour un frigo, des fois c'est pour quelque chose, et les gens ils donnent, on lance l'appel, on a besoin d'un frigo pour une famille qui est dans une situation sale, un lit. Donc, on a des réponses rapides qu'on met dans nos groupes, même entre les associations aussi. On fait beaucoup entre les associations aussi, on s'entraide.
1: Mmh. Est-ce que vous faites des échanges entre le Cap Vert et la France?
0: Oui, on fait des échanges. On fait des échanges des groupes des jeunes, surtout avec la jeunesse. Mm-hmm. On a déjà fait deux chantiers. Bon, ça fait longtemps, là, on est en train de préparer un autre chantier des jeunes, là, avec un projet des jeunes, deux projets d'ailleurs, parce qu'on a un pour dans le cadre du francophonie, que les jeunes veulent mettre en place. On a un autre avec un jeune de l'association aussi qui fait une formation et il est producteur, il est débutant encore producteur, il suit cette carrière dans le cinéma. Et donc il a un projet qu'il veut mettre en action les jeunes de France, de France, et les jeunes de Cap-Vert pour faire un tournage, un court-métrage. Donc ça c'est un des projets des jeunes que ça va se faire. D'ailleurs aujourd'hui on va présenter un peu ce projet à Fondation BNP, c'est les jeunes de banlieue. Il y a un documentaire aussi sur migration, etc.
1: D'accord. Donc, ça veut dire que bientôt, on va vous voir au cinéma, Madame Mendes?
0: Moi, je ne sais pas si moi, je suis au cinéma, parce que c'est le projet des jeunes. Bon, je serai derrière à soutenir, mm-hmm. parce que moi, je pense que l'association, pour avoir la continuité, il faut que les jeunes aussi, qu'on accompagne pour que les jeunes ils trouvent cette envie de solidarité aussi, parce que des fois le monde aussi, on parle toujours l'argent payé, et ça des fois c'est compliqué parce qu'on n'arrive pas à vivre équitablement si on n'a pas ces liens de solidarité et qu'on reçoit beaucoup. Moi c'est ça que moi je préfère rester derrière qu'aller au cinéma.
1: Alors,
0: mais bon, on a fait déjà avec des jeunes, on a fait déjà un documentaire que j'apparais beaucoup parce qu'on a soutenu ce projet-là. Ils voulaient savoir mon parcours.
1: Vous laissez la place aux autres.
0: Que ce soit les jeunes.
1: D'accord. Est-ce qu'on pourrait avoir un petit peu plus de détails sur l'événement de samedi? Comment ça va se dérouler, la cérémonie
0: Ça sera... ça va se passer à Sartrouville. Bon, là, c'était une question de l'urgence des salles. Donc, malheureusement... on a raté un peu pour que ça se passe toi, ici sur Sergi. Ça va se passer à Sartrouville. C'est Locassal dans le 78. 14 rue des Bois, Réchefort, 78-500 Sartrouville. À partir de 14h, donc on fait l'ouverture à 13h, c'est prévu à 13h. Et là, la cérémonie d'ouverture à 14h. On aura les foires, type foire, parce que là, on a fait la restitution de ces projets-là au Cap-Vert. On a fait une foire pour les 50 femmes. Les 50 femmes qui ont eu la formation, ils ont fait leur foire de leurs produits, vente des produits. On a eu beaucoup de passages, beaucoup de monde qui est passé, soutenu aussi par le président de la République. On a eu la chance aussi d'avoir la présence de Madame Tovira, qui était au pays, qui a passé là avec le président de la République. Ils ont visité notre stand. Donc voilà, c'était bien. Et puis là, on fait la restitution ici pour l'Europe. Et là, une des femmes bénéficiaires qui était sélectionnée, qui va venir, ils arrivent jeudi là, et avec le directeur du centre de formation professionnelle que était notre partenaire au Cap-Vert, ils vont venir pour cette restitution, pour représenter la dame, il va venir pour représenter leurs collègues, les 50 50 femmes bénéficiaires de ces projets.
1: D'accord.
0: Il a les 9 municipalités aussi qui vont être présents aussi en tant que partenaires. Aussi, c'est un soutien à l'association et aussi créer les liens aussi avec les municipaux de France et aussi rencontrer aussi la population capverdienne, surtout les ceux qui seront présents et ceux qui vont venir et de leur ville, surtout les gens de chaque ville qui vont se réunir aussi, qu'on attend pour rencontrer aussi leurs élus locaux du pays d'origine. Et samedi, c'est prévu, on est en train de voir, c'est prévu une rencontre parce que le maire de Cergy souhaite recevoir la délégation à la mairie de Cergy, certainement dans la matinée, mais on attend cette partie-là, leur disponibilité qui nous donne la réponse pour nous organiser.
1: Ce sera une longue journée.
0: Ah oui, ce sera une longue journée et puis ça va terminer avec, continuer avec cette foire-là jusqu'à 19h. Après, on aura un temps de... Pendant l'après-midi, il aura aussi les témoignages, il y aura la présentation du projet, du déroulement du projet, comment s'est déroulé, les témoignages des femmes et aussi les femmes aspirantes, parce qu'on a des femmes aussi aspirantes qui nous ont accompagnées et motivé les femmes et qui sont là aussi pour changer le parcours. Mmh. Et voilà, on attend une journée riche aussi pour les Cap-Verdiens aussi. On aura une écrivante aussi qui va présenter un livre sur les enfants. Il va animer son livre, il va animer son atelier des enfants. Et voilà, on a des diversités, des activités aussi des femmes, voilà, avec les produits à vendre, etc. C'est tout pour la restitution de ces projets-là. Ça va être une longue journée, mais une belle journée. Quand on est sur le terrain, on connaît le terrain, les projets, ce n'est pas facile. Il ne faut pas dire que c'est facile, ce n'est pas facile. Mais quand on mène les projets et qu'on n'est pas toute seule, je pense que tant au Cap-Vert ou ailleurs, ça s'y fait. Les projets, ce n'est pas facile à mener toujours parce qu'on a toujours de choses à s'adapter. Sur le terrain parce que la façon au Cap-Vert, c'est pour ça que nous on va pas ramener un projet, imaginer un projet et ramener. On a les besoins, selon les besoins locaux, avec les autorités locales, on travaille toujours avec les autorités locales, les institutions qui sont nos partenaires locaux. Donc c'est pour ça que les projets, ça c'est une question. Des difficultés on trouve, mais c'est des difficultés qu'on trouve des solutions plus facilement parce qu'on a des partenaires sur le terrain et aussi nous-mêmes on a des expériences, mais le fait qu'on vit plus de temps ici que là-bas, on a sur le terrain déjà que les choses c'est plus facile à mener, c'est plus facile à trouver des solutions et etc. adapter plus facilement parce que on a des manières de faire sur le terrain qui est différente de celle qu'on fait ici, mais que il a des complémentarités. On va donc aussi c'est un échange, même c'est que nous on apprend ici différemment, on va échanger là-bas, ça améliore les relationnements, c'est vivre ensemble que vous avez parlé au début, pour moi c'est ça.
1: On a l'impression que d'être présidente de votre association, ça demande beaucoup, beaucoup, énormément d'investissement. Qu'est-ce qui vous motive personnellement à poursuivre cet engagement?
0: Moi je pense que j'ai grandi dans ça. J'ai grandi dans ça et ça c'est une bonne question parce que même mes enfants des fois ils me disent on n'a pas ton énergie. Moi je dis toujours s'il a beaucoup de choses qui s'est faites, c'est pas Adriana qui fait, c'est tout ensemble de personnes qui sont. C'est vrai que nous, les présidents de l'association, on n'entend que la voix de la personne, dans ce cas c'est Adriana, ou une personne représentante qui est, voilà. Moi, j'ai dit toujours, nous, les présidents de l'association, on est des enfants messagers. Et chez nous, on disait, en créole, on dit meninos de recado. Les enfants messagères, parce que c'est celles que, certainement, celles qui fait plus et que s'y présente, qui va ramener les messages. Et les messages, c'est pour ceux qui font moins et qui vont faire pour ramener les messages. Peut-être moi, c'est ça que j'y sers mieux. Mais voilà, ça c'est en à part. Mais voilà, mais c'est que ça me motive. Moi, j'ai grandi dans sa solidarité. On a grandi dans cette vivre ensemble. Et ça, c'est pas, ça me coûte rien. Et ça m'enrichit personnellement. Là, si on vient personnellement, ça m'enrichit plus parce que j'apprends toujours. Je suis pas, on n'est pas toute seule. On a, quand on donne aux autres, on est toujours gagnant parce que on sait que on est utile. Et on a la continuité de celle que nos parents nous ont donnée parce que moi j'ai grandi dans ça. Et dans mon village, depuis petit, l'âge de 8, même peut-être avant, moi je me rappelle 8, 10 ans déjà, on avait notre groupe qui ont soutenu les personnes âgées, par exemple. On avait notre mission, on avait notre groupe des ados, on n'avait pas l'eau potable chez nous, il fallait chercher l'eau, il fallait chercher du bois pour faire la manger. Les personnes âgées, par exemple, que les familles allaient travailler dans les champs, qui restaient tout seuls, et nous, on s'est partagé pour aller chez les uns les autres, apporter de l'eau, préparer à manger, aider ceux qui sont alités à avoir à manger, voilà, à changer d'écouter. On était des enfants, mais on avait la joie de faire ça, moi, cette joie-là. Et grâce à cette association-là, et grâce aussi à ce que mes enfants, ils ont sorti avec cette association-là, et de temps en temps, je leur dis à cause de vous, il ne faut pas me rapprocher, parce que si je suis dans ça, c'est grâce à vous. Et que je leur remercie d'ailleurs.
1: Madame Bandès, merci beaucoup d'avoir partagé avec nous l'histoire, les valeurs et les actions de l'association AECV à travers votre témoignage, votre engagement. Vous nous rappelez que combien le monde associatif est essentiel pour construire une société plus solidaire et plus fraternelle. Merci également à vous, auditeurs et auditrices des Voix de l'égalité, pour votre fidélité. Continuez à faire vivre ces valeurs de respect, de citoyenneté et de partage qui nous rassemblent. Je vous donne rendez-vous très bientôt pour une nouvelle rencontre avec toujours celles et ceux qui chaque jour font avancer l'égalité et le vivre ensemble sur notre territoire. Et bien entendu, ceci reste une expérience sonore. À très bientôt sur les Voies de l'égalité.

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3: Bonjour, nous traversons une période de forte chaleur en ce moment. Quelques réflexes simples permettent de protéger sa santé et celle des plus fragiles. Et on en parle tout de suite avec le sergent Valaise du centre de secours et d'incendie de Persan. Bonjour.
4: Bonjour, merci de m'accueillir.
3: Il y a des gestes simples pour affronter cette grosse période de chaleur. Il faut boire régulièrement de l'eau, il faut se mettre à l'ombre, mais il y a d'autres conseils qu'on peut donner.
4: Tout à fait. Alors bah, comme vous l'avez justement dit et comme vous voyez je suis venu avec vivre un petit peu avec sa gourde, déjà c'est une bonne solution, s'hydrater tout au long de la journée et notamment évidemment avant d'avoir soif, pas forcément de l'eau glacée, finalement vous risquez plus de faire mal à votre estomac avec de l'eau hyper glacée, mais régulièrement de l'eau tempérée, ce sera très bien. Mouiller son corps, vous l'avez dit aussi, tout ce qu'on peut avoir à la maison, ça peut être des serviettes fraîches, il y a des choses qui existent sous forme un peu de microfibres, c'est pas mal non plus pour se mettre sur le corps lorsqu'on se repose, et éviter de sortir aux heures les plus chaudes de la journée, qui sont 11h, le créneau 11h, 19h, il faut, si on peut, plutôt rester chez soi, fermer ses fenêtres, les ouvrir évidemment plutôt la nuit, en soirée, ou le matin. Le matin, c'est très très bien. Ça permet de refroidir le logement et essayer de le refroidir le plus longtemps possible, le conserver frais pour ne pas se mettre en difficulté.
3: Quels sont les signes d'une déshydratation ?
4: Tout d'abord, dans un premier temps, vous allez avoir soif, vous allez avoir potentiellement des troubles de la vision, une envie de vomir. On est plutôt là, avec ces symptômes-là, sur un coup de chaleur, mais qui est associé forcément aussi à une déshydratation pour pallier, essayer de mettre en place tous les conseils simples que l'on donne.
3: Je suppose que vous devez faire un petit peu plus d'intervention en ce moment sur la ville de Persan. Comment ça se passe ? Est-ce que la chaleur peut impacter votre travail à vous, en tant que pompier ?
4: Alors oui, tout à fait. Nous, on constate déjà, depuis plusieurs jours même, des interventions un petit peu plus récurrentes pour des coups de chaleur. C'est entre une et trois interventions en plus par jour de ce qu'on fait, on va dire, assez couramment, en plus du risque courant. Déjà, les premiers symptômes qui vont forcément s'accentuer de ce que j'ai l'air de comprendre au fur et à mesure des jours, parce qu'on est sur quelque chose d'assez long, finalement, ce qui n'est pas trop notre cas dans notre région, donc on est peu habitué. Il faut un petit peu se préparer à ça, comme un sportif qui voudrait faire une épreuve sur la durée. Il faut dès aujourd'hui mettre ces petits conseils en place pour pas avoir à subir les effets sur la longueur.
3: Même si on n'a pas soif, il faut boire de l'eau. Hein.
4: Tout au long de la journée, des petites quantités. Ce que je conseille à tout le monde, c'est d'avoir une gourde voilà, qui fait plus ou moins un litre. Vous la remplissez tout au long de la journée. Il y a beaucoup de gens au travail qui ont des fontaines à eau. C'est une obligation de l'employeur, il faut le savoir, de mettre à disposition un point d'eau frais ou de l'eau fraîche en bouteille pour se réhydrater. Donc un petit peu toute la journée, tous les quarts d'heure, vous buvez une gorgée ou deux et vous devriez être à l'abri de pas mal de problématiques. Et si on peut aussi éviter de travailler aux heures les plus chaudes de la journée, tout ce qui est société de travaux publics, d'espaces verts, je sais qu'il y a déjà des choses qui sont mises en place et c'est très bien. Essayez peut-être de commencer un petit peu plus tôt le matin pour éviter de travailler aux heures d'après-midi qui sont fortement caniculaires.
3: À partir de quel moment il faut appeler les secours ?
4: Alors à partir du moment où on a des symptômes inhabituels tels que voilà, troubles de la vision, vertige, envie de vomir, c'est voilà des symptômes qu'il faut prendre en compte parce que c'est associé à un coup de chaleur et du coup potentiellement une déshydratation qui devrait arriver derrière. Évitez de manger des repas gras finalement ou qui sont peu hydratants, pour le coup privilégiez les fruits et les légumes. Personnellement, je suis un grand fan de pastèques en ces temps chauds. Voilà, privilégiez ces fruits qui vont vous réhydrater, des légumes aussi assez légers, tout ce qui est salade, tout ça qui vont finalement ne pas augmenter votre température corporelle. Dans notre entourage, hein, on a tous plus ou moins quelques personnes âgées en tête. Et bah avoir peut-être un œil un peu plus vigilant sur eux, un peu plus quotidien. Les appeler tous les jours, voir s'ils ont ce qu'il faut niveau quantité d'eau à domicile et être aussi alerte sur les signes de déshydratation de ces personnes âgées qui le ressentent moins que nous. C'est un petit peu le paradoxe de la chose, c'est que nous on reste alerte sur nos signes alors qu'une personne âgée pas forcément.
3: Et puis ce qu'il faut absolument éviter, c'est l'alcool.
4: Tout à fait, c'est d'ailleurs pour ça que quand on a un petit peu forcé sur la chose, on se retrouve le lendemain avec des maux de tête, avec un petit peu patraque, et ben en fait c'est tous les signes aussi de la déshydratation induite par cette forte consommation. Donc on privilégie l'eau. Les sodas aussi, c'est pas recommandé. Mmh. Tout ce qui est boissons sucrées, c'est pas top. Donc l'eau reste le meilleur remède. Mmh.
3: Et puis il faut pas laisser un enfant dans la voiture, même si c'est pendant quelques minutes, même un animal aussi.
4: Tout à fait, jamais. Là, c'est vrai que même une voiture qui resterait 10 minutes en plein soleil monte très très rapidement à 60-65 degrés, ce qui est pas supportable hein, pour n'importe quel corps. Donc on va avoir une surélévation de la température corporelle qui va induire des troubles de la conscience qui vont s'empirer plus le temps s'allonge. Je pense aussi à tout ce qui est piscine, on en met tous une en ce moment à domicile où on est tenté d'aller se baigner. Rester très très très vigilant sur les enfants dans l'ensemble, mais aussi les personnes qui savent pas nager, qui pourraient se mettre en danger sur des plans d'eau où la baignade est interdite. Il faut rester vigilant là-dessus parce que c'est des situations qu'on risque de rencontrer.
3: Est-ce que vous craignez des incendies dans le secteur ?
4: C'est à prendre en compte aussi, effectivement, quand on a... Il y a des orages assez réguliers, mais on constate que quand on a des fortes températures comme ça, il suffit très très peu de jours, finalement, pour que la végétation se dessèche en surface. Et on peut avoir, effectivement, une hausse, finalement, des sollicitations pour les feux d'espace naturel. Il faut un petit peu adapter la chose au sud de la France, finalement, parce qu'on est un petit peu semblable là... niveau climat ces prochains jours. Donc tout ce qui est cigarette, c'est dans un cendrier. Je ne les jette pas au bord de la route. Tout ce qui est barbecue en plein air, c'est dans les zones où c'est autorisé, mais il n'y en a vraiment pas beaucoup. Je sais qu'il y a des aires de pique-nique des fois où c'est aménagé, mais sinon, d'initiative dans un lieu naturel, c'est interdit. Il faut rester vigilant par rapport à ça. Dès qu'on a des épisodes comme ça, des notes qui nous incombent, sur lesquelles on va avoir effectivement une plus grande vigilance au niveau de la remontée d'informations, au niveau des personnes isolées, qui, si on constate des difficultés, on fera en sorte qu'elles soient prises en charge. Je pense aussi, s'il y a des personnes âgées isolées qui nous écoutent, ne pas hésiter à contacter les centres communaux d'action sociale qui peuvent mettre en place de la livraison d'eau à domicile, un suivi journalier, un petit coup de fil, savoir si vous allez bien. On est sur un plan canicule, donc les mairies doivent mettre en place des choses pour les personnes vulnérables.
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0: Bonjour à tous. Sport et inclusion à Beaumont-sur-Oise, à la salle Léo Lagrange, ce mercredi 24 juin, consacré à la place des femmes dans le sport. Cet événement organisé par le club sportif, l'Entente Beaumont-Mour, en partenariat avec l'association Little Miss Soccer et la marque Alkey, propose une entrée libre et gratuite pour tous. Au programme, à 14h, la projection du documentaire Little Miss Soccer, suivi d'un temps d'échange. Dès 15h30, se tiendront des matchs immersifs entre les U121G et UG13F, encadrés par des règles permettant de mieux saisir la réalité des femmes vécues dans les différentes régions du monde. On retourne à Persan avec de la culture, durant le conseil municipal de Persan le 25 juin. Retrouvez vos élus à l'hôtel de ville qui échangeront sur diverses choses, telles que la finance et l'urbanisme dès 19h. Au conservatoire de Persan, le samedi 27 juin, se tiendra la deuxième édition du « Ça va être chaud » interprété par les ateliers de musique du conservatoire et organisé par Yann Pistien. Réservé pour deux concerts gratuits à 17h30 puis à 20h30 sur le site Union Musicale de Persan. Ce spectacle met en scène Caro, une artiste incarnée par la musicienne Laure Delagré, qui nous expose son parcours tumultueux au cœur des maisons d'édition et du show business. La municipalité de Persan vous invite à nouveau pour le 82e anniversaire de la commémoration du souvenir du maquis de Ronquerolles le dimanche 28 juin de 10h30 à midi à Bornel. Retrouvez sur place l'association des anciens combattants de l'Oise et du Val d'Oise et résistants ainsi que la municipalité de Chambly.
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3: Bonjour à tous. Le Val d'Oise est en vigilance rouge. Le département est placé en vigilance rouge canicule jusqu'au 23 juin. Selon Météo France, il s'agit d'un épisode de chaleur d'une intensité exceptionnelle, comparable aux canicules de 2003 et de 2019, avec une durée encore incertaine. Les autorités appellent la population à la plus grande prudence face à cette situation. À Persan, la municipalité appelle à chacun à faire preuve d'une vigilance accrue et à respecter les consignes de prévention. Selon les prévisions, le thermomètre continuera de grimper ce lundi avec des températures pouvant atteindre entre 37 et 40 degrés en fin d'après-midi, localement davantage. Les nuits resteront particulièrement difficiles avec des minimales comprises entre 19 et 24 degrés. Mardi, les maximales devraient encore atteindre les 38 à 40 degrés avant une nouvelle nuit tropicale avec des températures comprises entre 20 et 24 degrés. À Cergy, un dispositif renforcé est activé. Le Centre communal d'action sociale poursuit le suivi des personnes âgées et isolées, tandis qu'une attention particulière est portée aux personnes sans domicile. Dans les écoles, une organisation exceptionnelle est mise en place jusqu'au jeudi 25 juin inclus. Les cours du matin et la restauration scolaire sont maintenus, mais les établissements fermeront l'après-midi. Un accueil sans inscription sera toutefois assuré pour les familles sans solution de garde. Les absences aux activités périscolaires ne seront pas facturées. Les centres de loisirs adaptent également leur fonctionnement mercredi. Le centre des terrasses sera fermé et les enfants seront accueillis au centre de loisirs de l'Escapade. Par ailleurs, l'agglomération de Cergy et Pontoise prolonge exceptionnellement les horaires d'ouverture des piscines du Parvis et de l'Axe Majeur jusqu'au 23 juin.
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1: Le mardi 9 juin, la municipalité de Persan a organisé le premier Orient Tour visant à faciliter l'accès à l'emploi, notamment des plus jeunes et des personnes en situation de handicap. Entretien avec les entreprises, coaching, conseil d'orientation, de 10h à 17h, l'Orient Tour a proposé un large éventail d'activités. Le public a-t-il été conquis ? Écoutons dès maintenant les témoignages des participants et des entreprises.
2: Alors du coup, je m'appelle Samy Zouaoui, j'ai 22 ans, j'ai un diplôme dans le graphisme, un bachelor. Je recherche deux types de métiers, on va dire des métiers un peu plus alimentaires, ça va être tout ce qui est travail de rayon, préparation de commandes, ou justement travailler dans mon domaine, c'est-à-dire tout ce qui est graphisme, animation de 3D, que ce soit dans le jeu vidéo ou l'animation. Je suis inscrit à la mission locale de Taverny et justement on m'a proposé plusieurs rendez-vous avec Taous, qui propose un petit peu cet événement, pour y participer. J'avais la possibilité d'y aller sans passer par le coaching, on m'a toujours assez complimenté sur justement ma façon de parler, le fait que je sois un bon orateur, donc je me suis dit je vais tenter ma chance et si jamais je trouve qu'il y a peut-être des blancs durant les discussions ou du mal, j'irai à l'espace coaching. J'ai malheureusement pas pu trouver tout ce qui était dans mon domaine, mais ça c'est normal vu que ça reste un domaine qui est assez large et qui peut correspondre à toutes les entreprises, mais j'ai quand même pu contacter et parler avec pas mal d'entreprises, donc je sais que je ressortirai de là probablement avec au moins quelques contacts.
3: Je m'appelle Jutley, j'ai 17 ans, je cherche une alternance dans le commerce.
1: Comment tu as entendu parler des événements aujourd'hui ? Par quels moyens, quels médias ?
3: Par la mission locale.
1: C'est la première fois que l'Orient Tour est réalisé à Persan. Est-ce que tu t'es déjà rendu à d'autres Orient Tours ou à d'autres forums de l'emploi ?
3: Non, c'est ma première fois.
1: Les entrées sont libres, il y a aussi des coachs et des espaces bien-être. C'est à l'entrée, je ne sais pas si tu as vu. Est-ce que tu te tenterais d'y aller si tu n'es pas encore allé ?
3: Non, je ne suis pas encore allé.
1: Donc c'est des espaces pour rassurer les candidats, les coacher, les aider avant de passer un entretien.
4: Bonjour, alors je suis de l'entreprise SNCF, plus particulièrement je représente SNCF Voyageurs, les lignes HK, mais c'est vrai qu'on peut représenter bien sûr tout le groupe puisque on a l'info sur tous les besoins plus ou moins du groupe avec notre site. Donc SNCF, comme tout le monde la connaît, et représente le transport ferroviaire. Et on a un panel de métiers qui est assez large. On peut aller du conducteur comme tout le monde connaît la SNCF pour les conducteurs, mais également sur des mécaniciens, mécaniciennes pour réparer les trains, également des électromécaniciens ou électromécaniciennes. Tous nos métiers sont bien sûr ouverts aux femmes. Donc surtout, n'hésitez pas à postuler. Et également, on a des personnes, des commerciaux en gare, on peut avoir aussi des besoins sur des métiers un peu plus transverses, même si c'est pas du tout notre cœur d'activité transverse et qu'on est vraiment plus là sur des métiers dits techniques. Alors en fonction des postes, c'est soit un niveau de diplôme requis, soit avoir de l'expérience. Typiquement quelqu'un qui sort de l'école, on aime bien, en tout cas pour mes métiers, au niveau de méca et ELEC, on aime bien avoir quand même un diplôme dans la spécialité, typiquement bac pro. Maintenant si c'est quelqu'un qui a une grande expérience dans le métier ELEC ou MECA mais qui n'a pas forcément de diplôme adéquat, on peut également recruter, bien sûr en fonction du profil de la personne, de ses prétentions salariales et bien sûr tout le process de recrutement qui va avec. Pour les autres métiers, c'est plutôt une spécialité de mes collègues. Et là, tout est écrit dans nos offres d'emploi qu'il y a sur SNCF Emploi où du coup on dit quel type de diplôme nous avons besoin. C'est toujours mieux mais on reste flexible aussi en fonction du profil de la personne.
1: Est-ce qu'il y a des périodes auxquelles vous recrutez un peu plus ?
4: Alors pour tout ce qui est traction, il y a des écoles, donc forcément c'est en lien avec les dates d'école et qui peuvent être fluctuantes en fonction des différentes années. Une année sur l'autre, c'est pas forcément les mêmes dates, mais je crois qu'ils ont en moyenne 2-3 écoles par an, donc forcément on recrute en fonction de ces périodes-là. Et moi sur la MECA et sur l'ELEC, c'est toute l'année en continu, et donc c'est en fonction donc des profils que je reçois, mais j'ai à peu près une session de recrutement par mois sur chaque spécialité.
1: Est-ce que vous êtes déjà rendu dans d'autres salons d'emploi ? Est-ce que l'Orient Tour, c'est la première fois que vous y allez ?
4: Alors d'autres salons, oui, puisque du coup ça fait partie quand même du recrutement à la SNCF de pouvoir aller un petit peu partout. Donc en fonction des partenariats qu'on a, que ça peut être avec France Travail, avec les gros salons APEC, Paris pour l'Emploi, ce genre de salons-là. On est un peu présent sur tous les salons, même si c'est pas forcément moi, c'est quelqu'un du groupe ou mes collègues. Et Orient Tour, c'est la première fois pour moi, mais mes collègues et donc l'entreprise a déjà fait Orient Tour, mais à Saint-Ouen en avril. Et plus exactement, à la SNCF, on a une direction générale, Transilien, puisque nous, on fait partie de Transilien, la ligne HK, et c'est elle qui nous a parlé justement de ce partenariat et des forums qu'il y avait. Et donc, tout simplement, nous, comme on est partenaire, on va se présenter sur les forums, on a un stand et on participe.
5: Alors, au niveau du Cap Emploi 95, on accompagne surtout les demandeurs d'emploi en situation de handicap. Nous, on va faire le tour des entreprises pour avoir des offres. et pouvoir potentiellement les aménager. Mais sinon, on accompagne tout au long de l'année. On est en partenariat surtout avec la région Île-de-France, France Travail, enfin tout le réseau public pour l'emploi. Donc on a été naturellement conviés à cet événement-là. On comptera revenir si bien sûr la région nous y invite, mais on est fortement conviés toutes les années.
6: Il y a eu beaucoup de monde ce matin, mais là ça va, petit moment creux, mais ça va. Alors du coup, nous c'est Groupe Cercle Vert, on est basé à Beaumont-sur-Oise, on est distributeur en produits alimentaires et non alimentaires pour les professionnels de la cuisine, donc les restaurants, les cantines, les hôpitaux, les restaurants d'entreprise, etc. On recherche tout type de profil parce qu'on a différents postes à pourvoir. Là on cherche principalement des préparateurs de commandes, du coup dans l'entrepôt, mais on a aussi tous des postes côté administratif. On recherche assistant RH, comptable, etc. Donc pas vraiment de profil type. Préparateur de commandes, c'est toute l'année, principalement. Après, en fonction de l'offre et de la demande et des demandes de nos managers, on peut être amené à rechercher dans le côté administratif. On fait souvent des forums d'emploi. On a fait Chaumontel, du coup Persan. On fait celui de Persan tous les ans. Donc c'est assez intéressant. On rencontre certains profils intéressants aussi. Et après, niveau, on peut postuler directement sur notre site internet, via les plateformes aussi de job board, et voilà.
7: Je représente la société Equans, donc on fait partie du groupe Bouygues. Donc on est spécialisé dans plusieurs secteurs d'activité, et moi je représente le secteur de l'énergie, de la sûreté. On recrute en continu, stagiaires aussi, dans différents domaines d'activité, mais effectivement la grosse période où on recherche vraiment, c'est vraiment la campagne d'alternance qui commence en mars. Alors on a déjà fait d'autres forums, c'est la première fois ici.
8: Écoutez, nous ça se passe très bien, on est là depuis l'ouverture, on a eu pas mal de monde et c'est assez agréable d'être là. Nous on est une entreprise de passementerie, donc les passementeries de l'Île-de-France. On est basé à Belloy en France et on fabrique des ornements textiles pour les canapés, pour les rideaux, les oreillers, les coussins, tout ça. Donc c'est de la décoration d'intérieur. Et aujourd'hui on essaye de transmettre un peu notre savoir-faire. On est à la recherche de couturiers, couturières, tisseurs, apprendre à travailler sur des vieilles machines et fabriquer les embrasses, les glands à la main. Nous on n'a pas forcément de période de recrutement tout simplement parce que c'est un peu le profil qui s'amène à nous sans qu'on le recherche forcément et on prend un peu plus de personnes pour des jobs d'été au mois de juillet. C'est notre première fois à Lauriane Tour et deux fois au Forum de l'Emploi de Chaumontel.
9: Je m'appelle Ayeboa El, j'ai 19 ans et je suis en L1 de chimie, maths, physique et pour le moment je suis en reconversion. J'ai déjà travaillé comme professeur d'anglais et aussi en tant que serveur dans des boulangeries, dans des restaurants. Et là, j'ai déposé mon CV dans des boîtes d'intérim et je suis en petite recherche d'un job pour étudiant pour les vacances. J'en ai profité un peu pour venir voir. J'ai surtout déposé dans des boîtes d'intérim. Du coup, j'ai donné mon CV et on va me contacter pour des jobs qui peuvent m'être intéressants. Ils vont plus me mettre en relation. Il y a les CCAS qui m'ont aidé à me renseigner vers quelle boîte d'intérim pourrait m'aider le mieux ou quelle entreprise me diriger. Et ils m'ont aidé à aller mettre mon CV dans des boîtes d'intérim telles que Le Monde. Il y avait aussi FedEx que j'avais transmis mon CV. C'est pas vraiment une boîte d'intérim, mais ils proposaient un job qui était intéressant pour moi.
10: Moi, je m'appelle Mamadou Soumaré. J'ai 19 ans, j'habite dans la ville de Persan. Je suis à la recherche dans tout type d'emploi, si possible. Je suis plutôt intéressé par l'animation. Donc voilà, j'ai fait beaucoup de stages dans le domaine de l'animation. J'ai pas passé encore d'entretien. J'ai donné quelques CV un peu partout et essayé de découvrir un peu ce qu'ils proposent. C'est la mission locale qui m'envoie. Et c'est mon tout premier forum, donc je savais pas du tout comment ça se passait, ce que je devais faire. Je découvre un peu et puis ouais, c'est intéressant. Et puis c'est important ce qu'ils font pour les jeunes qui cherchent du travail. Et puis voilà, on remercie tout le monde, on remercie la mairie, on remercie Oriane aussi de nous permettre de vivre tout ça.
11: Je m'appelle Hamza, âgé de 20 ans et j'habite à Argenteuil. J'ai été envoyé par mon centre de formation, l'école de la deuxième chance. Et si je viens ici aujourd'hui, c'est de pouvoir postuler à un emploi saisonnier à la SNCF de préférence comme agent commercial en gare. Donc si une entreprise quelconque souhaiterait me contacter, je leur serai entièrement disponible de juillet à août. J'ai réussi à accumuler au cours de ma formation le dossier différentes expériences professionnelles, dont à la SNCF en tant qu'agent commercial en gare, stagiaire, où on m'a appris à travailler en gare, à accomplir de la vente mobile. C'est plutôt rare pour moi de me rendre à des forums d'emploi, mais ça doit être le premier de cette année auquel je me rends. On m'a beaucoup vanté les mérites de ce forum.
12: Je m'appelle Maria. Je suis en recherche d'un job ou job d'été, sinon alternance. Et c'était dans les transports, comme contrôleur de train. Et je suis beaucoup d'expérience parce que je faisais beaucoup de stages en vente. Même je fais un stage chez les SNCF. J'ai vu qu'il y a des jobs et tout, et des coachings. Et je vois, c'est plutôt cool.
13: J'ai 19 ans. J'ai fait un bac pro commerce pendant 3 ans, du coup. J'ai pas fait de poursuite d'études parce que je souhaitais travailler. J'ai fait différents stages qui m'ont permis d'avoir des compétences comme l'accueil du client, le renseigner, réaménager les rayons, entretenir des espaces de vente et tout le reste, quoi. J'ai fait une expérience dans la restauration. Ça m'a pas plu. Je souhaite retourner dans ce que je connais le mieux, la vente, le commerce, préparatrice de commandes ou sinon hôtellerie, parce que j'aime bien être en contact avec le client. En espérant que ça réponde à des attentes d'une entreprise. Ah, c'est plutôt sympa. Je trouve que c'est bien organisé. Franchement, on a été super bien reçus. Les gens sont à l'écoute. Les ateliers sont bien organisés.
14: On est une entreprise à faible impact environnemental, mais à fort impact social. On est une entreprise qui est spécialisée dans les cosmétiques, dans la fabrication de produits cosmétiques. Et on permet aux personnes qui sont en situation de handicap de pouvoir avoir une insertion professionnelle en milieu ordinaire et aussi aux demandeurs d'emploi. On a vu quand même pas mal de personnes aujourd'hui et c'était très instructif. Oui, ça se passe très bien. À Lorient Tour, je crois que c'est la première fois, mais on a été il n'y a pas longtemps
15: à la CCI, donc la Chambre des commerces du Val d'Oise, où on a pu donc exposer et vendre nos produits. Il y avait pareil d'autres exposants de différents univers, il y avait un peu de tout.
14: On permet à beaucoup de personnes, surtout des jeunes personnes, de faire des stages. Par exemple, nous on est actuellement en stage dans cette entreprise, on la représente aujourd'hui, mais il n'y a pas forcément de moment dans l'année où on recrute plus.
16: Nous on est une filiale privée du groupe La Poste et on propose des offres aujourd'hui en gestion documentaire chez nos clients. En externalisation. On recrute toute l'année une trentaine de postes qui tournent en permanence. Et Orient Tour, c'était la première fois. Et je pense qu'on en fera d'autres.
17: Bonjour, donc faisons partie du groupe Elis Blanchisserie Industrielle sur le site de Persan. Nous recrutons des opérateurs de production, un chef d'équipe de maintenance, un technicien de maintenance. On recrute plus habituellement à la période de printemps-été en raison de la saisonnalité avec l'hôtellerie. Donc plus sur la période de printemps-été et le retour de la deuxième vague des vacances scolaires à partir de septembre-octobre aussi. On connaissait déjà le forum de Chaumontel qu'on a fait il n'y a pas longtemps, mais Orient Tour, c'était la première fois qu'on entendait parler et j'ai cru comprendre qu'il y en a eu d'autres dans d'autres villes.
18: J'ai 22 ans, je suis à l'école de la deuxième chance et je suis actuellement ici pour rechercher un job étudiant pour les vacances d'été. De préférence dans les soins, en paramédical, mais après je suis quand même aussi ouverte pour tout ce qui est logistique.
1: Organisé pour la première fois à Persan, cet événement constitue une franche réussite. Des coachs à l'écoute, des jeunes détendus et satisfaits, des entreprises très intéressées par les profils.
0: Bien entendu, ceci n'était qu'une expérience sonore. 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

0: Bonjour. À Persan, la salle Marcel Cachin s'est transformée en véritable terminal de voyage. À travers l'exposition Voyage autour du monde, les centres de loisirs de la ville ont invité les familles à découvrir les créations réalisées par les enfants tout au long de l'année lors des accueils du mercredi. Décors immersifs, escales aux quatre coins du globe, hôtesses de l'air et même pistes d'atterrissage, tout avait été imaginé pour faire vivre aux visiteurs persanais une expérience aussi ludique que dépaysante, reflet de l'investissement des équipes d'animation et de l'imagination sans limite des enfants.
1: C'est une immersion totale. On a du personnel de sécurité, nous avons des hôtesses de l'air, il y a les portiques comme quand on part en voyage et on a bien sûr nos petits passeports pour valider notre parcours dans les différents pays. Donc voilà, à défaut de voyager vraiment, on fait un petit voyage autour du monde en quelques minutes.
2: Vous avez eu le temps de faire un petit peu le tour des pays ?
1: Pour l'instant, je suis encore en Europe, mais effectivement, on va faire un peu tous les pays pour voir un peu les différentes activités qui sont proposées. Après, il y a beaucoup d'images qui ont été dessinées et coloriées par les enfants du centre, donc du coup, c'est hyper joli. Je leur souhaite en tout cas toutes mes félicitations pour ce projet.
0: Émerveillés par la richesse des décors et l'originalité du parcours, les parents n'ont pas caché leur enthousiasme, à l'image de cette maman séduite par l'univers féerique des aurores boréales et impressionnée par le travail accompli. De nombreux persanais ont salué la créativité des enfants, un sentiment partagé par Madame Attia, adjointe au maire déléguée à l'enfance et à la petite enfance de la ville de Persan.
3: C'est un réel plaisir d'accueillir toutes les familles aujourd'hui pour cette première soirée de restitution du plan mercredi de la ville de Persan. La ville, bien évidemment, s'est engagée avec l'État, l'Éducation nationale et la CAF dans la mise en œuvre de son projet éducatif. Les animateurs ont vraiment bien travaillé toute l'année et donc ils nous font une restitution de ce qu'ils ont fait avec tous les enfants du centre de loisirs qui sont là le mercredi. C'est réussi, bravo aux animateurs, bravo aux enfants. Nous, élus, nous sommes vraiment fiers de cette équipe et bravo à eux tous. Bravo aux familles qui se sont déplacées ce soir pour admirer le travail de leurs enfants. Et en même temps, les familles observent ce qui se passe au niveau du centre de loisirs de Persan.

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3: Bonjour à toutes et à tous et bienvenue dans Les Voix de l'égalité, votre rendez-vous consacré à celles et ceux qui font vivre les valeurs de solidarité, d'inclusion et de citoyenneté sur notre territoire. Aujourd'hui, nous avons l'honneur d'avoir au téléphone Madame Mendes, présidente de l'association AECV Acergy. À travers ses actions, ses projets, cette structure contribue à créer du lien, à promouvoir les valeurs du vivre ensemble. Pour mieux découvrir son histoire, ses missions et son engagement en faveur de l'inclusion et de la participation citoyenne, nous avons au téléphone Adriana Mendes. Bonjour.
4: Bonjour.
3: Pour commencer, pouvez-vous nous présenter l'association AECV et nous raconter comment elle est née, la signification des initiales aussi et quelles sont les valeurs qui guident votre action au quotidien?
4: L'association Avenir École et Cabo Verde est née en 2004. Le 25 mai 2004. Son histoire, c'est un peu long, mais bon, je vais être bref. C'est lors d'une vacance avec mes enfants au Cabo Vert, de 9 et 4 ans. Ils ont suivi, ils ont participé dans l'école parce que c'était encore l'époque scolaire, c'était mois de novembre. Ils ont été à suivre un mois avec leur cousine dans une école. Et c'est là qu'ils ont remarqué, mon fils aîné surtout, qu'il avait 9 ans, ils ont remarqué que les enfants, là dans les villages, ils allaient à l'école sans cahier, sans stylo. Ils étaient la plupart en oral. C'était une anecdote parce qu'ils avaient 200 francs à l'époque, l'argent du poche. Et lui, il achetait tout avec ses 200 francs. Ils ont acheté tous les matériels, les cahiers, les stylos, il a distribué dans la classe. Il m'a demandé l'argent de son frère. Après, du coup, c'est là que j'ai su la situation. Ils sont rentrés en France. Avec son frère qui l'expliquait. Ils ont fait les kermesses à l'école, parlé à la directrice de l'école primaire et maternelle et l'histoire des enfants au Cap-Vert, comme vous comprenez. Ils ont fait les kermesses, c'est là qu'on a commencé à envoyer soit de l'argent pour acheter les cahiers pour cette école, soit aussi ils ont reçu, on avait beaucoup des enfants qui ramenaient des stylos et des cahiers. C'est comme ça que l'association est née depuis 1999, qu'on a fait, on était là dedans dans cette association sans être officiellement structuré. En 2004, donc ça devient un peu lourd parce qu'on avait trop de matériel, pas de moyens pour les envoyer. Donc la directrice de l'école et m'a sollicité pour qu'on crée une association. Il a dit qu'il faut créer. J'ai hésité un peu parce que j'ai trouvé que je ne maîtrisais pas trop bien la langue française pour être...

0: pour être créé une association, mais avec les uns les autres, j'ai sollicité une secrétaire qui était ma conseillère à la banque. Dans la paroisse, j'ai sollicité prêtre pour rester le trésorier. Et on avait aussi, j'avais un voisin qui était ingénieur informatique, qui restait vice-présidente avec eux. On a créé l'association en 2004. Et l'association est partie comme ça parce qu'on était avec ce dynamisme, avec les enfants. En fait, je pense que si l'association tient bon aujourd'hui parce qu'on a des jeunes, des associations et des familles qui soutiennent les uns les autres tant au Cap-Vert, je peux dire à l'international, parce qu'on soutient les étudiants aussi au Portugal. Ici aussi, de temps en temps, les étudiants qui sont dans des difficultés, surtout les étudiants étrangers, des fois on se réunit pour trouver des moyens pour donner un coup de pouce aux familles. Donc c'est comme ça que l'association est devenue, a grandi. Aujourd'hui, on mène des projets même à l'international, financés par les institutions françaises et l'Union européenne aussi, grosso modo.
1: Depuis 2004, ça fait 22 ans que l'association existe concrètement.
0: 23 ans. Oui, le mois de mai là qui est passé, ça nous fait 23 ans. Sans compter les activités déjà intenses qu'on faisait depuis 1999.
1: Mmh. Donc, si je comprends bien, vous venez en aide à une seule école ou à plusieurs écoles au Cap-Vert?
0: Il y a plusieurs écoles et les institutions. Et on a un centre au Cap-Vert aussi, parce que les universités, sur toutes les îles aussi, on est ouvert sur toutes les îles, parce qu'en fait, on ne fait pas partout, on fait cas par cas, situation par situation, selon leurs besoins, leur demande, et aussi selon les possibilités qu'on trouve ici, les moyens pour l'aider. La demande, c'est énorme, les besoins, c'est énorme. Mais voilà, nous, on est ouvert sur partout. Dans tout Cap-Vert, là où on peut faire une action, qu'on trouve des moyens de financement, ou des fois même qu'on se regroupe avec d'autres associations et qu'on mène un projet en soutien ou dans les cas de catastrophes, etc. Là, par exemple, on a un projet qui est financé par l'Europe, là, qu'on a un événement samedi prochain pour la restitution. Et voilà, on a formé 50 femmes dans la transformation du produit agroalimentaire, gestion financière et aussi réseaux sociaux, utilisation des réseaux sociaux pour leur business, pour démarrer leur business. Mm-hmm. Voilà, ces femmes, sur ces 20 femmes formées, il y a eu 20 projets financés pour qu'ils aient des matériels pour développer leur business. Mm-hmm. Et le samedi prochain, on va recevoir les 9 municipalités des îles d'Île de Santiago, parce que ces projets-là, c'était pour les femmes d'Île de Santiago. Et là, les 9 municipalités qui ont soutenu le projet sur le terrain, qui vont être présents dans cette restitution, ici, avec une délégation de l'Union de Bruxelles, qui nous a financé de l'Union européenne. Et voilà, donc c'est un des exemples. On a eu aussi d'autres projets, exemple dans l'université, dans nos centres à Praia, et dans les écoles aussi, lycées. On a équipé.
1: C'est toujours
0: au Cap-Vert. Mm-hmm. On a eu avec l'aide d'ici, de diaspora. La diaspora du pays d'accueillement, c'est la France. Et là, par exemple, on a financé. On vient de financer un projet dans un lycée à Saint-Miguel, dans une ville qui s'appelle Saint-Miguel. C'était financé par l'ambassade de France au Cap-Vert. On a équipé une bibliothèque de langue française. Et on a eu aussi une salle informatique qui c'était pour les jeunes et les enfants. C'est une salle de classe même de la langue française pour les enfants dès les premières.
1: Quel genre d'équipement vous avez fourni?
0: Et là, les des livres en français, des bouquins, même des boutons pour les des bouquins, même des maternelles pour initier pour les enfants petits jusqu'à lycée. Et aussi, on a d'autres équipements informatiques parce qu'on a équipé une salle informatique et avec les matériels que la Fondation BNP Paribas ils nous ont fourni, donc c'est un des partenaires aussi dans les cadres du projet Banlieue, qui ça on fait ici et là-bas. Donc on a eu beaucoup d'ordinateurs qu'on a équipé cette salle dans le lycée de Saint-Miguel.
1: Combien d'ordinateurs?
0: Là, dans cette salle de classe, on a eu 10 ordinateurs et on a à l'université, dans une des universités, on a eu une salle équipée avec 22 ordinateurs de bureau et on a distribué 15 ordinateurs portables pour les enseignants et quelques élèves aussi. Donc là-bas, on a un autre centre de formation professionnelle qu'on a équipé, on a distribué 10 ordinateurs portables qui font les formations aussi pour les entrepreneurs, pour les jeunes, etc. On a notre centre, on a quatre avec notre centre parce que on a aussi un centre à Praia qu'on accueille les étudiantes universitaires, les filles, les jeunes filles mères célibataires qui font les cursus universitaires, surtout ceux qui n'ont pas les moyens, qui abandonnent les études au milieu des chemins avec des difficultés financières, lieux pour vivre. Et voilà, on a présenté un projet au Cap-Vert. On a eu un duplex par le ministère de patrimoine et que nous ont mis à disposition. Et donc là, on a ces centres-là. On a équipé avec 5 ordinateurs, une salle, une petite salle, aussi avec les cours de français, parce que nous aussi, comme on est ici en France, dans notre pays, ici en France, d'accueillement, on a nos enfants, nos petits-enfants. Ça, c'est quelque chose qu'on tient beaucoup à cœur aussi, dans le cadre de francophonie, développer la langue française, pour que, aussi pour nous, qu'on bénéficie aussi à travers nos enfants qui arrivent là-bas et puissent communiquer leurs amis, et les gens que. Les échanges qu'on fait entre les jeunes. On fait beaucoup de choses, mais par étapes.
1: Oui, c'est très large. Est-ce que vos actions vont un petit peu partout? Vous vous occupez des jeunes femmes seules. C'est bien ça que vous dites?
0: Là, dans ce centre, c'est les jeunes qui font des études qu'on accompagne, qui abandonnent par rapport à la situation. On les prend en charge.
1: Le logement.
0: La maison. Nous, on a cette maison, ces services du patrimoine qui nous a mis à disposition de l'association pour ces projets. C'est un projet qu'on a présenté pour nous, pour aider, parce qu'au cours du parrainage dans les lycées, avec cette histoire de cahier stylo, pour les primaires, on a trouvé une année avec 5 quelques enfants qui ont parrainé, qui ont eu leur bac. Donc après, il a aucun moyen d'aller à l'université. À l'époque, on n'avait qu'une seule université privée, que c'était l'université JMPG. Donc on avait au début, on a démarré à l'université avec 2 élèves, un garçon et une fille. On n'avait pas les logements, ils restaient chez les gens, on payait des chambres, etc. Donc on a rencontré beaucoup de filles qui ont suivi les cursus universitaires, ils ont abandonné. Et puis après, on a écrit un projet et on a eu le soutien du ministère des communautés au Cap-Vert, un ministère de gouvernement à l'époque. Ils nous ont aidés parce que j'ai envoyé un maire du capital au ces projets. Et puis, il a été soutenu. La ministre des communautés de l'époque m'a proposé de nous aider de cette manière avec ces projets plus petits parce que Les projets étaient trop ambitieux aussi parce qu'on a envisagé 100 chambres pour accueillir 100 jeunes filles à la fois de toute l'île. Mm-hmm. Et bon, on a eu un duplex parce qu'on accueille 10 filles. Hein. Mm-hmm. Mais c'est fabuleux parce que depuis 2016 qu'on a ouvert, octobre 2016 qu'on a inauguré cet espace. Et aujourd'hui, on a 28 filles formées. Avec enseignement supérieur. Et après, la joie aussi de tout ça, c'est quand on voit que la transformation dans la vie des jeunes, quand ils réalisent leur objectif et les changements dans la famille. Donc ça, c'est, je pense que c'est la meilleure récompense que qu'on trouve dans des actions qu'on mène dans nos missions.
1: Donc, à travers votre association, on peut parrainer un enfant?
0: Oui, on peut parrainer un enfant, même des primaires, même des enfants, mais voilà, on peut parrainer jusqu'à des jeunes. Avec ce qu'on peut. On a les gens qui parrainent avec 50 euros, d'autres qui donnent de temps en temps, d'autres qui donnent 5 euros par mois, ça aide beaucoup.
1: Okay.
0: Ça aide beaucoup.
1: Et
0: ça aide beaucoup.
1: Donc l'association est très présente au Cap-Vert, à Cergy également. Et comment les habitants de Cergy viennent en aide à l'association?
0: Et les habitants de Cergy et même la ville aussi, la ville surtout, les habitants ils aident à l'association. Quand on, par exemple, quand on a un événement, ça ressemble. Quand on a un besoin concret, par exemple un cas particulier, que ce soit au Cap-Vert, que ce soit ici même, on lance un appel aux dons, un appel, par exemple, comment je peux donner un exemple concret, s'il a une famille, qu'il a une situation d'urgence, que ce soit pour payer une voiture par exemple, ou qu'il a besoin d'un besoin d'urgence. Donc on lance, on fait même un testo entre les gens de Cergy qu'on connaît. Déjà, on dit, bon, il a une situation en catal, on a besoin d'un soutien et d'un montant de temps. Les gens, ils viennent en aide, que ce soit financièrement, parce que c'était une facture à payer, que ce soit, par exemple, situation alimentaire, parce que ça arrive souvent. Des fois, on ne rend pas compte dans nos pays, on est les gens qui ont besoin. Des fois, c'est pour un frigo, des fois, c'est pour quelque chose. Et les gens, ils donnent, on lance l'appel, on a besoin d'un frigo pour une famille qui est dans une situation telle, un lit. Donc on a les réponses rapides qu'on met dans nos groupes, même entre les associations aussi. On fait beaucoup entre les associations aussi, on s'entraide.
1: Est-ce que vous faites des échanges entre le Cap-Vert et la France?
0: Oui, on fait des échanges. On fait des échanges des groupes des jeunes, surtout avec la jeunesse. On a déjà fait deux chantiers. Bon, ça fait longtemps, là, on est en train de préparer un autre chantier des jeunes, là, avec un projet des jeunes, et, deux projets d'ailleurs, parce qu'on a un pour dans le cadre de francophonie, que les jeunes veulent mettre en place. On a un autre avec un jeune de l'association aussi qui fait une formation. Et il est producteur, il est débutant encore producteur. Il suit cette carrière dans le cinéma. Et donc, il a un projet qu'il veut mettre en action, les jeunes de France et les jeunes de Cap-Vert pour faire un tournage, un court-métrage. Donc ça, c'est un des projets des jeunes que ça va se faire. D'ailleurs, aujourd'hui, on va présenter un peu ce projet à Fondation BNP, c'est les jeunes de banlieue. Il y a un documentaire aussi sur migration, etc.
1: D'accord. Donc, ça veut dire que bientôt, on va vous voir au cinéma, Madame Mendes?
0: Moi, je ne sais pas si moi, je suis au cinéma, parce que c'est le projet des jeunes. Bon, je serai derrière à soutenir, parce que moi, je pense que l'association, pour avoir la continuité, il faut que les jeunes aussi, qu'on accompagne pour que les jeunes ils trouvent cette envie de solidarité aussi, parce que des fois, le monde aussi, on parle toujours l'argent payé. Et ça, des fois, c'est compliqué parce qu'on n'arrive pas à vivre équitablement si on n'a pas ces liens de solidarité et qu'on reçoit beaucoup. Moi, c'est ça que moi, je préfère rester derrière qu'aller au cinéma.
1: Alors,
0: mais bon, on a fait déjà avec des jeunes, on a fait déjà un documentaire que j'apparais beaucoup parce qu'on a soutenu ce projet-là. Ils voulaient savoir mon parcours.
1: Vous laissez la place aux autres.
0: Je préfère que ce soit les jeunes.
1: D'accord. Est-ce qu'on pourrait avoir un petit peu plus de détails sur l'événement de samedi? Comment ça va se dérouler, la cérémonie
0: Ça sera... ça va se passer à Sartrouville. Bon, là, c'était une question de l'urgence des salles. Donc, malheureusement, on a raté un peu pour que ça se passe toi, ici, sur Sergi. Ça va se passer à Sartrouville. C'est Locassal, dans les 78. 14 rue des Bois, Réchefort, 78-500 Sartrouville. À partir de 14h, donc on fait l'ouverture à 13h, c'est prévu à 13h. Et là, la cérémonie d'ouverture à 14h. On aura les foires, type foire, parce que là, on a fait la restitution de ces projets-là au Cap-Vert. On a fait une foire les 50 femmes qui ont eu la formation, ils ont fait leur foire de leurs produits, vente de produits. On a eu beaucoup de passages, beaucoup de monde qui est passé, soutenu aussi par le président de la République. On a eu la chance aussi d'avoir la présence de Madame Tovira, qui était au pays, qui a passé là avec le président de la République. Ils ont visité notre stand. Donc voilà, c'était bien. Et puis là, on fait la restitution ici pour l'Europe. Et là, une des femmes bénéficiaires qui était sélectionnée, qui va venir, ils arrivent jeudi là, et avec le directeur du centre de formation professionnelle.